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2: مستمعينا الكرام، قبل موجز 5:30 هذه إطلالة على أحوال الطقس في المغرب والعالم. البداية من المغرب، حيث يرتقب أن يكون الطقس غائما جزئيا إلى مشمس في الغالب جنوب بوشدور وصافيا في باقي المناطق. درجات الحرارة المتوقعة 41 درجة في العيون، 39 درجة في مراكش، 36 درجة في فاس، 34 درجة في ورزازات، 32 درجة في كل من وجدة وأكادير، 31 درجة في طنجة، و29 درجة في كل من الرباط والدار البيضاء. في دول شمال إفريقيا يسود طقس مشمس في تونس والقاهرة، بينما يكون الجو غائما ومصحوبا بعواصف رعدية في طرابلس مع 31 درجة في تونس، 29 درجة في طرابلس، و33 درجة في العاصمة المصرية القاهرة. في عمق القارة الإفريقية تسجل الحرارة 29 درجة في كل من أبيجان ولاغوس مع تساقطات مطرية، و30 درجة في داكار، 29 درجة في ياوندي، 31 درجة في دوالا، و20 درجة في العاصمة الكينية نايروبي. في المنطقة العربية تسجل الحرارة 29 درجة في بيروت، 42 درجة في بغداد، و40 درجة في مكة المكرمة. وفي باقي العالم تسجل الحرارة 24 درجة في باريس، 27 درجة في روما، 29 درجة في طوكيو، و36 درجة في بكين، و19 درجة في نيويورك. الخامسة والنصف صباحاً بميديا، موعد الموجز 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
3: Bonjour à toutes et à tous. À la une, le Maroc connaît les résultats provisoires aux élections législatives. Le PAM, le Parti Authenticité et Modernité, arrive en tête avec 97 sièges, suivi du Rassemblement National des Indépendants à la tête de la coalition sortante avec 66 sièges, puis le Parti de l'Istiklal avec 65 sièges et du Parti de la Justice et du Développement, le PJD, avec 54 sièges. Des chiffres, bien sûr, du ministère de l'Intérieur. La composition des 395 membres de la Chambre des représentants se dessinent au fur et à mesure que les heures passent. Les tendances toujours provisoires dans les grandes régions du Royaume. À Casablanca, c'est tête pour commencer. Le PJD est en tête, suivi du PAM. À Marrakech, Safi, c'est plutôt le PAM. Et à Fès-Meknès, le RNI arrive en tête pour le moment. Le grand gagnant de ces élections reste l'abstention. Hier, plus de 15,8 millions de Marocaines et Marocains étaient appelés aux urnes. Seulement 38% des inscrits sur les listes électorales se sont déplacés, soit un peu plus de 6 millions de personnes donc ont foulé les bureaux de vote. Un taux de participation jugé des plus faibles depuis 20 ans. En 2021, 52,3% des Marocains inscrits sur les listes électorales s'étaient rendus aux urnes et 36,89% en 2007. Alors en cette journée de résultats électoraux dans le royaume médian, et bien sûr en édition spéciale toute la journée, Matin Info bouscule son programme pour vous emmener au cœur de ce scrutin. Pour l'occasion, votre radio médian a dépêché des envoyés spéciaux aux quatre coins du Maroc. Nous serons notamment en direct avec deux d'entre eux. Cassandre Thomas a vécu cette journée de vote hier à Rabat et Constantin Jallot à Tanger. Avec eux, nous reviendrons sur ce rendez-vous national des Marocains aux urnes. Cassandre Thomas a ensuite passé la soirée électorale au siège du RNI à Rabat. Elle nous fera vivre la réaction des membres du parti, tandis que Constantin Jallot était au QG de campagne du PPS dans la ville du Détroit. Il nous livrera les réactions des socialistes. Et puis un direct donc à retrouver dès 7h50. Ce matin, nous aurons non pas

0: un invité, mais deux pour analyser ces élections législatives 2026. Ayman Chéraghi, expert en participation citoyenne des jeunes et ex-président et membre du conseil d'administration de l'association Tizi Maroc, sera avec nous dès 8h15. Avec lui, nous décortiquerons ces résultats provisoires. Nous tenterons de comprendre le vote des Marocains à travers le territoire. Puis Khadija Erabé, présidente de l'ADF, Association démocratique des femmes du Maroc, reviendra sur la présence et la participation des femmes et des jeunes dans la politique. Elle sera également en direct ce matin sur nos antennes à partir de 8h42. Voilà pour un bref menu de notre édition spéciale Matin Info, résultat des élections législatives. C'est avec plaisir que je vous donne donc rendez-vous à partir de 6h30. En attendant, très bon réveil à toutes et à tous à l'écoute de Média.
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1: Bonjour et bienvenue sur Médien. Merci de nous rejoindre. Nous sommes le jeudi 24 septembre 2026. Jour de vérité aujourd'hui au Maroc, jour de résultat des élections législatives. En tête, le PAM, le Parti Authenticité et Modernité, avec 97 sièges, suivi du Rassemblement National des Indépendants. Le PAM et l'Istiklal au coude à coude avec 66 sièges et 65 sièges. Et enfin quatrième, le Parti de la Justice et du Développement, le PJD, avec 54 sièges, des chiffres du ministère de l'Intérieur, Médien. Et donc en édition spéciale toute la journée pour commenter et décortiquer ces résultats. Plus de détails à venir d'ici quelques minutes dans le journal d'Hugo Villard. Juste après, un petit point météo. Au Maroc, tout d'abord du soleil un peu partout dans le pays. Côté température, 21 degrés la minimale à Chefchaouen, ça grimpe. 27 à Nador, Al Hoceima, Tétouan et Safi. À Rabat, la capitale, le thermomètre affichera 29. Idem à Casablanca et Ifrane El Jadida. 30 à Essaouira, Larache, Taza. 31 à Tanger, Oujda, Agadir, Figig. 1 degré de plus à Irachidia, le thermomètre montera jusqu'à 33 degrés à Tiznit et Tantane. Prévoir 35 degrés à Kenifra et Benimelal, 36 à Fès, 38 à Marrakech, 39 à Darla et enfin 42 degrés à Laayoune et 45 à Es Semara pour la maximale. Et pour ce premier journal de Matin Info, nous avons Hugo Villard en studio. Bonjour Hugo.
2: Bonjour Mélanie, bonjour à toutes et à tous.
1: Et les résultats se dessinent au Maroc.
2: Le ministère de l'Intérieur a dévoilé les premiers chiffres des élections législatives d'hier. En tête, le PAM, vous l'avez dit, avec les autres membres de la coalition du précédent gouvernement qui suivent.
1: Le RNI semble arriver deuxième du scrutin.
2: La formation emporte 66 sièges, 36 de moins qu'en 2021. Hier, en attendant les résultats, l'ambiance était donc plutôt au calme et à la sérénité au sein du QG.
1: Ce scrutin, Hugo, il affiche un taux de participation historiquement bas depuis 20 ans.
2: À peine plus de 38% pour un vote, notamment boudé par la jeunesse. Seuls 4% du corps électoral a entre 18 et 24 ans. Leur inclusion dans les politiques gouvernementales est donc nécessaire, selon une experte, vous l'entendrez. Avec seulement un peu plus de 6 millions de Marocains qui sont allés aux urnes, ce scrutin affiche un niveau de mobilisation plus vu depuis 2007. La faute notamment à une absence d'enjeu pour les électeurs, vous l'entendrez. Et hier, ce sont donc des images de bureaux de vote relativement tranquilles qui nous sont parvenues tout au long de la journée. On se rendra à celui de la plage Belgica de Casablanca, ce sera en fin de journal.
1: À la une, bien évidemment, la composition du nouveau Parlement marocain qui se dessine.
2: Ce matin, les résultats provisoires de cette élection législative arrivent. Ils nous parviennent du ministère de l'Intérieur. Le scrutin s'est clos hier soir à 19h. Les couleurs de la nouvelle Chambre des représentants commencent donc à apparaître. Bonjour Noah Perret.
3: Bonjour Hugo, bonjour à tous.
2: Et c'est donc le PAM, le Parti de l'Authenticité et Modernité, qui est arrivé en tête de ces élections.
3: Oui, comme vous le disiez, selon les premiers chiffres qui sont tombés il y a quelques heures dans un communiqué du ministre de l'Intérieur, Abdelwafi Laftit, le PAM remporte 97 sièges sur 395. Il est suivi par le RNI, le Rassemblement National des Indépendants. On rappelle Hugo que c'est le parti à la tête de la majorité sortante qui devrait occuper désormais 66 sièges au Parlement. C'est 30 de moins par rapport à 2021. Enfin, en troisième position, on suivi de près le parti de l'Istiklal qui remporte 65 sièges. On peut déjà noter deux tendances, Hugo. Les trois partis vainqueurs sont tous issus de l'actuelle coalition gouvernementale. Et qu'en est-il du côté de l'opposition, vous me direz? Eh bien, c'est la seconde tendance à retenir. Le PJD, le Parti de la Justice et du Développement, a quadruplé le nombre de ses sièges cette année. Il en remporte 54 contre seulement 13 lors des dernières élections.
2: Voilà donc les premiers résultats des législatives qu'on analysera évidemment tout au long de la matinée. Mais Noah, on ne peut pas passer à côté

0: Et cette année, de l'abstention qui a atteint un niveau record.
1: Oui, Hugo, ça faisait presque 20 ans qu'on n'avait pas eu un tel niveau d'abstention dans le royaume. On frôle cette année les 62%, soit une participation électorale de seulement 38%. La dernière fois qu'on a fait face à une participation si faible, c'était en 2007, où l'abstention avait atteint les 63%. Ce qui est encore plus marquant, Hugo, c'est que tous ces chiffres se basent sur le nombre d'inscrits dans le pays. Ça veut dire qu'en réalité, sur 28 millions de personnes en âge de voter au Maroc, il n'y a eu que 6 millions qui sont allés aux urnes hier.
0: Merci beaucoup, Noah Perret, pour toutes ces précisions.
2: Et c'est donc dans les rangs du PAM que se cache pour l'instant celui ou celle qui sera nommé chef du gouvernement.
0: Et cela devrait arriver assez rapidement, Mélanie, dans les prochains jours, mais sans majorité absolue. Le parti du tracteur va devoir rapidement s'atteler à des tractations pour former une coalition qui constituera le prochain gouvernement. Des négociations qui peuvent prendre du temps. Si en 2021 il n'a fallu attendre qu'un mois avant la nomination de l'exécutif, 5 ans avant, en 2016, le gouvernement était lui arrivé au terme de 6 mois de discussion. Pour l'heure, le prochain rendez-vous déjà fixé en politique, c'est le 7 octobre prochain pour la session d'automne qui sera présidée par le roi Mohamed VI.
2: Et pour ces élections, Hugo, Médias s'est mobilisé à travers le royaume.
0: Un dispositif pour couvrir toutes les grandes régions de notre pays et l'une de nos envoyés spéciaux était hier soir au QG du Rassemblement National des Indépendants à Rabat. Le parti, anciennement à la tête du Parlement, n'empoche cette fois que 66 siège et Cassandre Thomas. Sur place, l'ambiance était relativement calme.
3: Au siège du Rassemblement National des Indépendants, on est loin d'une soirée électorale ambiancée. Des petits fours, du thé, mais pas de musique ni de cadre du parti. Les journalistes par dizaines attendent entre les murs aux 50 nuances de bleu. Finalement, autour de 23h15, le président du parti, Mohamed Chaouki, vient s'exprimer sur la nuit qui l'attend.
4: Elle s'annonce longue, avec beaucoup de sérénité. On est en train de recevoir les premiers résultats.
3: Le cadre du RNI affiche un air calme et confiant. Il se dit pleinement satisfait de ses premiers résultats.
5: Nous avons suivi les résultats préliminaires avec soulagement. Ils indiquent le succès des candidats du Rassemblement National des Indépendants dans un nombre important de circonscriptions électorales. Nous allons attendre et suivre de près les détails des résultats dans les différentes circonscriptions.
3: L'autre enjeu de ce scrutin, c'est le taux de participation, 38% selon le ministère de l'Intérieur, soit 6 millions d'électeurs sur près de 16 millions d'inscrits. Mais pas de quoi s'inquiéter, nous dit la tête du RNI.
5: Nous considérons le taux de participation comme normale. Notre ambition, tout comme celle des différentes forces politiques, est d'avoir un taux plus élevé, mais nous espérons qu'à l'avenir, nous obtiendrons de meilleurs résultats concernant le taux de participation.
3: Pas de grande célébration ce soir, quelques minutes d'intervention auront suffi. À Rabat, Cassandre Thomas pour Médias.
0: 38,08% de participation, donc exactement, Mélanie, vous l'aurez compris. C'est un taux historiquement bas pour le Maroc. Ce n'était plus arrivé depuis 20 ans et les élections de 2007. Et parmi les grands absents de ce scrutin hier, il y a notamment eu la jeunesse. Les 18-24 ans n'ont représenté que 4% du corps électoral cette année et 15% du côté des 25-34 ans.
2: D'autant que ces élections arrivent près d'un an après le mouvement de la Gen Z.
0: Et au centre de ces revendications, il y avait notamment l'éducation, la santé ou encore la place de la jeunesse dans la société, des sujets sur lesquels le prochain gouvernement va devoir plancher, notamment pour impliquer les jeunes en politique et les ramener aux urnes. Mais la tâche n'est pas aisée, d'après Salwa Zarhouni, elle est professeure en sciences politiques à l'université Mohamed V de Rabat.
6: Pour approcher les jeunes de la politique, il ne suffit pas d'avoir des lois qui vont augmenter leur représentation dans les partis ou bien au Parlement, mais il faut travailler davantage sur la crédibilité de l'offre politique, la crédibilité du système politique. En fait, le véritable problème pour moi, c'est pas seulement réformer les textes ou annoncer des réformes au niveau du discours, mais il faut qu'il y ait une crédibilité de l'action publique avec un impact concret sur la vie quotidienne des jeunes. Des politiques publiques inclusives qui prennent en considération les besoins de cette jeunesse, les besoins variés des différentes jeunesses au Maroc. Et cela passe nécessairement par des réformes institutionnelles susceptibles d'instaurer une démocratie effective et non pas seulement utiliser des mécanismes tels que les partis et les élections comme moyen pour mobiliser la jeunesse.
0: L'analyse de Salwa Zarhouni, professeure en sciences politiques à l'université Mohamed V de Rabat, elle répondait aux questions de Paul Lionel qui vigère.
2: Et puis on le dit, on le répète, hein, hier, il n'y a pas que les jeunes qui ont déserté les bureaux de vote.
0: Oui, Mélanie, sur l'ensemble de la population, seulement 6 millions de personnes en tout ont choisi d'aller glisser

0: et leur bulletin dans l'urne. La région de l'Ayun Saki El Amra s'est le plus mobilisée avec une participation qui a atteint 77%. Pour rappel, dans le royaume, ce sont 28 millions de citoyens qui sont en âge de voter aujourd'hui. Cette élection, elle n'a donc pas attiré les électeurs, et ce, car il n'y a pas vraiment d'enjeu pour Youssef Bellal, professeur de sciences politiques à l'Université Columbia à New York.
1: Contrairement par exemple à l'année 2011 qui avait suivi les mobilisations de ce qu'on a appelé le printemps arabe, le changement de constitution, les élections de novembre anticipées de novembre 2011, on avait un taux de participation qui était élevé parce qu'il y avait des enjeux où la société était directement mobilisée et ça se traduisait institutionnellement. Aujourd'hui, on est dans un scénario antinomique dans le sens où il y a une désaffection et une désaffection totale, c'est-à-dire dans le sens où les élections ne représentent pas un enjeu de mobilisation. Elles ne portent pas un espoir de transformation de la société, de transformation de l'économie, alors même qu'il y a des enjeux politiques importants, que ce soit sur les questions diplomatiques, sur la question du Sahara, que ce soit sur la question de la préparation de la Coupe du Monde et autres. Il y a une tentative de formuler, ou en tout cas de s'aligner sur ces grands objectifs, mais aujourd'hui, leur traduction institutionnelle et électorale ne passe pas.
0: Youssef Bellal, professeur de sciences politiques à l'Université Columbia à New York, des propos recueillis par Soukaina Azizé. Enfin, pour illustrer cette participation, rendez-vous là où il fallait aller hier, dans les bureaux de vote. Ils ont fermé à 19h. Retour donc sur ce mercredi de scrutin dans la Médina de Casablanca, où notre envoyé spécial Mathias Reynal a suivi le déroulé de la journée au bureau de vote de la plage Belgica.
2: Les retardataires sont venus jusqu'au dernier moment glisser leur bulletin dans l'urne, comme ce jeune homme de 36 ans croisé ici peu après 18h. Il s'est décidé à venir voter à la suite d'une prise de conscience tardive, explique-t-il. Il n'y a jamais eu de file d'attente dans ce bureau de vote. En tout cas, les opérations ont été très fluides, favorisées certainement par une participation relativement faible. La coordinatrice du bureau de vote a noté tout de même un accroissement de l'affluence dans l'après-midi, après une matinée plutôt calme. Dans ce quartier de Casablanca où vit une population très jeune, ce sont les plus âgés qui étaient au rendez-vous dès les premières heures. Au fil de la journée, l'électorat a quelque peu rajeuni. Les actifs, notamment, sont venus nombreux après avoir fini le travail. La coordinatrice du bureau a fait le bilan. Tout s'est bien passé, aucun incident à signaler selon elle. Du côté de la jeunesse, les moins de 24 ans étaient déjà peu nombreux à être inscrits sur les listes électorales. Au bureau de vote de la place Belgica, les très jeunes électeurs ont été très rares à se mobiliser.
3: Mathias Reynal depuis Casablanca. Et c'est ainsi que se referme le premier journal de Matin Info. Hugo Villard, qu'on retrouve bien évidemment pour une seconde édition. Ça sera à 7h30, toujours un journal spécial résultat élection législative au Maroc.

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1: Très bon matin et bon réveil à vous, chères auditrices et auditeurs de Média 1. Très heureuse de vous retrouver pour ce Matin Info, édition spéciale résultat des élections législatives au Maroc. Nous sommes le jeudi 24 septembre 2026. Le Maroc connaît les résultats provisoires, en tout cas aux élections. Le PAM, le Parti Authenticité Modernité, arrive en tête avec 97 sièges, suivi du Rassemblement National des Indépendants, le RNI, à la tête de la coalition sortante avec 66 sièges, le Parti de l'Istiklal avec 65 sièges et le Parti de la Justice et du Développement, le PJD, avec 54 sièges. La composition des 395 membres de la Chambre des représentants se dessine au fur et à mesure que les heures passent. Le grand gagnant de ces élections, vous l'avez compris, reste tout de même l'abstention. Hier, plus de 15,8 millions des Marocaines et Marocains étaient appelés aux urnes. Seulement 38% des inscrits sur les listes électorales se sont déplacés. Un peu plus de 6 millions de personnes ont donc foulé les bureaux de vote. Un taux de participation jugé des plus faibles depuis 20 ans. En 2021, 52,3% des Marocains inscrits sur les listes électorales s'étaient rendus aux urnes et 36,89% en 2007. Qui sont ces électeurs du Royaume où la participation a-t-elle été la plus forte? Qu'en est-il du vote des jeunes, ces jeunes Marocains qui d'ailleurs, au micro de médias, étaient plutôt mitigés sur l'idée d'exercer leur droit de vote?
2: Notre voix peut changer beaucoup, puisque c'est nous l'avenir. Si on ne choisit pas pour le moment, il y en a des autres qui vont choisir à notre place. Et on ne sait pas qui sont ces personnes et ce qu'ils vont choisir. Et c'est quoi vraiment leur intérêt de ce soir.
3: En tant qu'un jeune Marocain, je vois que ça ne va pas changer si je vote ou pas. Et mes parents aussi n'ont jamais voté, alors je ne vote pas.

0: Des jeunes rebâtis qui, au micro de Médias, s'étaient exprimés juste avant ces élections législatives dans un contexte incertain pour cette branche de la population. Près d'un an après le mouvement de la jeunesse d'octobre dernier qui réclamait plus de justice sociale et de dignité, et quelques mois après la vague de migration de juillet où des milliers de personnes, dont des centaines de mineurs, ont franchi le point de passage entre le Maroc et la ville occupée de Septa. En cette journée de résultats électoraux dans le Royaume, Matin Info bouscule son programme pour vous emmener au cœur de ce scrutin. Pour l'occasion, votre radio Médien a dépêché des envoyés spéciaux aux quatre coins du Maroc. Nous serons notamment en direct avec deux d'entre eux. Cassandre Thomas a vécu cette journée de vote hier à Rabat et Constantin Jallot à Tanger. Avec eux, nous reviendrons sur ce rendez-vous national des Marocains aux urnes, un direct à retrouver dès 7h50. Et ce matin, nous aurons non pas un invité, mais deux pour analyser ces élections législatives 2026. Ayman Chéraghi, expert en participation citoyenne des jeunes et ex-président et membre du conseil d'administration de l'association Tizi Maroc, sera avec nous dès 8h15. Avec lui, nous décortiquerons ses résultats provisoires. Nous tenterons de comprendre le vote des Marocains à travers le territoire. Et puis Radija Erab, présidente de l'ADF, l'Association démocratique des femmes du Maroc, reviendra sur la présence et la participation des femmes et des jeunes dans la politique. Elle sera également en direct ce matin sur nos antennes à partir de 8h42. Voilà pour un bref menu de notre édition spéciale Matin Info, résultat des élections législatives. C'est avec plaisir que nous sommes ensemble jusqu'à 9h.
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0: Et je le rappelle sur Médi 1 ce matin et toute la journée, nous sommes donc en édition spéciale résultat des élections législatives au Maroc. Et cette question, qui dirigera le prochain gouvernement marocain? Après le scrutin, le roi Mohamed VI nommera le chef du gouvernement au sein du parti arrivé en tête des élections à la Chambre des représentants. Un chef du gouvernement et non plus un Premier ministre, Stéphanie Parro. Pourquoi cette appellation a-t-elle changé?
2: Vous faites peut-être partie de ceux qui ont voté le 1er juillet 2011. Ce jour-là, les Marocains étaient appelés à se prononcer par référendum sur une nouvelle constitution. Près de 98,5% des suffrages exprimés étaient favorables au texte. Une réforme annoncée par le roi Mohamed VI dans un discours le 17 juin 2011, dans le contexte des mouvements de contestation qui traversaient alors le pays. Avec la nouvelle constitution, le terme de Premier ministre laisse sa place à celui de chef du gouvernement. Mais qu'est-ce qui change réellement? D'abord, sa nomination. Le roi nomme le chef du gouvernement au sein du parti politique arrivé en tête des élections à la Chambre des représentants au vu des résultats du scrutin. Mais ses pouvoirs évoluent également. Le chef du gouvernement dispose notamment de nouvelles prérogatives. Il peut, sous certaines conditions prévues par la Constitution, dissoudre la Chambre des représentants après consultation du roi, du président de la Chambre et du président de la Cour constitutionnelle. Il propose également au roi les membres du gouvernement qui sont ensuite nommés par le souverain. Le chef du gouvernement peut aussi demander la réunion du Conseil des ministres qui reste présidé par le roi. Enfin, il présente le programme du gouvernement devant les deux chambres du Parlement réunies. Ce programme est ensuite soumis au débat et au vote de la Chambre des représentants.
0: Et merci beaucoup Stéphanie Parro pour ces claires explications. Tout de suite sur Médi 1, c'est la deuxième partie de l'émission agricole présentée comme chaque matin par Mouleya Chamalaoui.
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4: Bienvenue sur Médien. Nous sommes en édition spéciale résultat élections législatives au Maroc. Et des chiffres qui tombent au compte-gouttes, région par région, et qui dessinent le paysage des 5 prochaines années du Parlement marocain. Hier, plus de 15,8 millions de Marocaines et Marocains étaient attendus aux urnes, parmi eux les jeunes. Une infime partie des inscrits, les 18-24 ans représentent 4% et les 25-34 ans 15%. Et avant le jour des élections, je me suis déplacée à Rabat, direction l'un des QG de la jeunesse, Rbati, le café de la scène du cinéma Renaissance en plein cœur de la capitale marocaine. Des groupes d'amis discutent, prennent un café, un thé, et forcément, on parle aussi des élections législatives. Et avant le jour J, ils étaient déjà mi-figue, mi-raisin. Reportage à mon micro. Un lieu de rencontre pour prendre un café, écouter un concert, voir une expo ou échanger sur son avenir et l'avenir du pays. Ça tombe bien, Khaled et ses 4 amis sont posés et ont des avis divergents sur la politique. Ils ont la vingtaine et pour Khaled, il n'y a pas de doute. Le 23 septembre, il se rendra aux urnes, une décision qui est venue avec le temps.
5: Notre voix elle peut changer beaucoup, puisque c'est nous l'avenir. Si on ne choisit pas pour le moment, il y en a des autres qui vont choisir à notre place. Et on ne sait pas qui sont ces personnes et ce qu'ils vont choisir. Et c'est quoi vraiment leur intérêt de ce soir.
4: Alors oui, cette fois-ci, il donnera son vote.
5: Oui, absolument. Pour la première fois.
4: Ce n'est pas le cas de son copain Abdeslam.
6: En tant qu'un jeune Marocain, je vois que ça ne va pas changer si je vote ou pas. Et mes parents aussi n'ont jamais voté. Alors... Je vote pas.
4: Les parents comme exemple ou comme guide politique, c'est le cas aussi de Nizar. Eux ont plutôt l'air de craindre le sujet pour lui.
7: Il y a nos parents qui préfèrent qu'on reste un peu loin de la politique. Parce que nos parents ils nous disent toujours essayer d'éviter ça, c'est pas un bon sujet, il faut pas s'y mettre trop parce que c'est dangereux, ça peut vous emmener à des choses un peu, la justice et tout ça. Donc il faut rester à l'écart de la politique. Donc ça, il y a les parents, l'enjeu des parents, de la famille. Et il ne faut toujours pas parler de la politique. Et deuxièmement, il y a aussi l'enseignement. On nous a enseigné des choses basiques dans la politique, mais après, on n'a pas cherché vraiment c'est quoi la réalité de la chose, comme ça. Donc, moi, je n'ai même pas les bases. Par exemple, je vous donne un exemple, un parti politique. Ça, on entend beaucoup parler des partis politiques. Mais moi, je ne sais pas c'est quoi un parti politique en la réalité de la chose. Je ne sais pas ça sert à quoi ça, c'est comment ça, ça marche comment, ça, c'est qui fait quoi.
4: Alors, ce jeune étudiant en troisième année d'architecture préfère rester éloigné de la politique, même si on le sent tiraillé et que finalement, il se pose des questions.
7: Je ne suis pas tellement dans la politique. J'ai d'autres préoccupations que la politique. Donc, je n'ai pas trop le temps de chercher, de penser. Il y a les études, il y a la famille, il y a des choses personnelles que je gère. Donc, je n'ai pas le temps toujours de penser, de suivre l'actualité de la politique. Qu'est-ce qui se passe dans le monde, qu'est-ce que... Et d'un autre côté, on a perdu un peu la confiance dans la politique marocaine. On laisse faire.
4: Alors Nizar baisse les bras.
7: Je me dis, tiens, même si je dis, je parle, je cherche, j'essaie de changer, mais en fin de compte, ça, y a pas d'espoir. Ça va, c'est comme ça. On ne sait pas où chercher, où lire. On n'est pas orienté. On n'est pas orienté pour ça. Et donc, on ne le fait pas.
4: Pour Zeriab, lui, ce manque d'intérêt pour la politique réside surtout dans le manque de connaissances et de communication des partis.
8: Je suis intéressé par les élections, mais les gens ne savent pas qui sont les partis. On entend parler des partis qu'au moment des élections. Même nous, les jeunes, on n'est pas intéressés par les partis politiques. Et ça offre aux partis la possibilité de faire ce qu'ils veulent, comme les jeunes n'ont pas de culture politique. Même si je sais que ma voix ne change pas grand-chose, mais juste le fait d'aller voter, ça veut dire que je suis un citoyen marocain. Je suis majeur et vacciné, et j'ai le droit de voter.
4: Et à l'inverse d'Abdeslam et Nizar, pour Ziryab, 24 ans, c'est voir son père impliqué qui lui a donné envie de s'intéresser à la politique.
8: Mon père travaille dans une préfecture, même si je ne suis pas d'accord avec ses opinions. Moi, je lis, je travaille ma culture générale pour façonner mon opinion politique et ne pas tomber dans la corruption.
4: Alors, si on demande à Ziryab qu'est-ce qu'il aimerait voir changer dans le pays, Sa réponse est en droite ligne avec ses études.
8: La politique de l'État envers l'art et le cinéma doit changer. Et pour cela, il faut que nous aussi, nous ayons un avis politique. Quand tu dis « je parle pas de politique car je n'y connais rien », juste la manière dont on est assis aujourd'hui, c'est politique. Prendre un café, c'est un geste politique. Une personne qui te dit qu'il n'aime pas parler de politique, c'est politique. Son désintérêt est politique.
9: Cinéma, musique, art, poésie, café...

de l'intérieur. Nous allons détailler tout ça d'ici deux petites minutes. Le temps de retrouver Hugo Villard pour le deuxième journal de Matin Info. Juste avant ça, on fait un point sur la météo.

0: Tanger, Oujda, Agadir, Figi, Guétinerir. 1 degré de plus à Errachidia. La température aujourd'hui à Tiznit, Tantan sera de 33 degrés. 1 degré de plus à Ouarzazate et Zagora. Dans le sud, il fera 35 degrés aujourd'hui à Kinifra et Benimlal. 36 à Fès, 38 à Marrakech et Ben Guérir, 39 à Darla. Et enfin, prévoir 42 degrés à Laayoune et 45 degrés. Ça sera la maximale à Smara. Dans les villes d'Afrique du Nord, du soleil aussi à Tunis et à Alger, avec respectivement 26 et 31 degrés jusqu'à 33 degrés au Caire. En Europe, prévoir le parapluie à Berlin et Moscou, de la pluie avec 17 et 18 degrés, des nuages à Londres avec 21 degrés et des éclaircies à Paris avec 23 degrés. En Amérique, des nuages dans le ciel new-yorkais avec 20 degrés, du soleil à Buenos Aires avec 22 degrés. En Asie, des orages à Tokyo avec 29 degrés et 35 degrés à New Delhi. Et enfin, dans le monde arabe, prévoir 29 degrés à Beyrouth. Il fera 32 à Damas et jusqu'à 40 degrés à la Mecque. Hugo Villard vient de nous rejoindre en studio pour le journal. Rebonjour Hugo.
1: Rebonjour Mélanie, bonjour à toutes et à tous.
0: À la une, le PAM arrive en tête.
1: Selon les premiers résultats du ministère de l'Intérieur, c'est le parti Authenticité et Modernité qui remporte les élections législatives. Juste derrière se cachent le RNi et l'Istiklal.
0: Le parti à la balance arrive troisième avec 65 sièges.
1: Et hier soir, pendant le dépouillement, l'ambiance à son QG de Marrakech était plutôt pesante. La question « combien ?» est revenue tout au long de la soirée.
0: Un climat en revanche un peu plus calme dans les locaux du PPS à Tanger.
1: Le Parti du Progrès et du Socialisme remporte lui 19 sièges. Même si le résultat n'est pas aussi haut qu'espéré, la formation se satisfait pour autant de sa campagne. Et puis ces élections, elles se sont tenues presque un an après le mouvement de la jeunesse, la Gen Z, qui avait notamment manifesté pour renforcer le système éducatif, chantier entamé par le gouvernement sortant et que le prochain va devoir continuer.
0: Et c'est à la une, les résultats provisoires sont là.
1: Le ministre de l'Intérieur les a communiqués tôt ce matin, après une nuit de dépouillement pour ces élections législatives. Le scrutin s'est achevé pour rappel hier soir à 19h. Bonjour Noah Perret.
2: Bonjour Hugo, bonjour à tous.
1: D'après les chiffres officiels, c'est donc le PAM, le Parti de l'Authenticité et Modernité, qui est arrivé en tête de ces élections.
2: Oui, comme vous le disiez, selon les premiers chiffres qui sont tombés il y a quelques heures dans un communiqué du ministre de l'Intérieur Abdelwafi Laftit, le PAM remporte 97 sièges sur 395. Il est suivi par le RNi, le Rassemblement National des Indépendants, et on rappelle Hugo que c'est le parti à la tête de la majorité sortante qui devrait occuper désormais 66 sièges au Parlement, c'est 30 de moins par rapport à 2021. Enfin en troisième position, suivi de près, le parti de l'Istiklal qui remporte 65 sièges. On peut déjà noter deux tendances, Hugo, les trois partis vainqueurs sont tous issus de l'actuelle coalition gouvernementale. Et qu'en est-il du côté de l'opposition, vous me direz? Eh bien c'est la seconde tendance à retenir. Le PJD, le parti de la justice et du développement, a quadruplé le nombre de ses sièges cette année. Il remporte 54 contre seulement 13 lors des dernières élections.
1: Et des premiers résultats des élections législatives qu'on analysera évidemment tout au long de la matinée. Mais Noah, il y a d'autres chiffres auxquels on ne peut pas passer à côté cette année. C'est l'abstention qui atteint un niveau record.
2: Oui Hugo, ça faisait presque 20 ans qu'on n'avait pas eu un tel niveau d'abstention dans le royaume. On frôle cette année les 62%, soit une participation électorale de seulement 38%. La dernière fois qu'on avait fait face à une participation si faible, c'était en 2007 où l'abstention avait atteint les 63%. Ce qui est encore plus marquant, Hugo, c'est que tous ces chiffres se basent sur le nombre d'inscrits dans le pays. Ce qui veut dire qu'en réalité, sur 28 millions de personnes en âge de voter au Maroc, il n'y en a que 6 millions qui sont allés voter aux urnes hier.
1: Merci Noah Perret. À l'image de cette participation très faible, les bureaux de vote de Marrakech et de sa région font partie de ceux qui ont été désertés. Les chiffres communiqués par la Wilaya hier soir parlent d'un taux de 34,71% de participation pour la ville Ocre et de 39,3% pour la région de Marrakech-Safi.
0: Hugo, au sein du QG de l'Istiklal, dans la capitale touristique, l'ambiance était pesante hier.
1: Le parti à la balance, on l'a dit, emporte 65 sièges. C'est 16 de moins qu'en 2021. Un résultat redouté entre les murs de la formation. Tout au long de la soirée électorale, les chiffres du dépouillement sont tombés au fur et à mesure. Notre envoyée spéciale Éline Roussel a passé la soirée avec les membres de l'Istiklal entre attentes insoutenables et récits d'engagement.
3: Nous sommes devant

0: Dans le QG de l'Istiklal de la circonscription de Ménara, ici toutes les 10-15 minutes, un taxi jaune s'arrête. Combien ? C'est la question que lancent les membres du parti à chaque fois qu'un délégué rentre dans le QG. Ici, les résultats tombent au compte-gouttes, un bureau de vote à la fois.
1: Nous, on envoie presque 280 délégués. Ça veut dire que les gens qu'on l'a envoyé, elle revient ici pour nous donner les statistiques, qu'est-ce qu'il fait de chaque école ou bien chaque point de vote.
0: Dans le siège de Ménara, la soirée s'annonce longue. Alors pour patienter, il y a à boire, à manger et des discussions. Chacun évoque ce qui l'a poussé à s'engager.
2: Donc j'ai découvert la partie principalement grâce à mon père. Avec le temps, j'ai développé mon propre intérêt pour la politique et j'ai choisi de participer moi-même aux activités du parti.
1: J'ai commencé presque maintenant depuis 26 ans. Vous savez que le Hizb Istiklal, c'est le Hizb d'El Oumma. Ça veut dire Hizb Oumma, ça veut dire c'est lui qui a fait l'indépendance.
3: On aime bien Hizb Istiklal. C'est ce qu'on a vu, c'est le seul qui l'est motivé, qu'il a l'action pour faire le changement.
0: Sur les murs, les affiches à l'effigie de la balance observent la scène. La fatigue s'installe et la nuit va être longue. Les tout premiers résultats ne sont pas vraiment encourageants, mais au parti de l'indépendance, personne ne baisse les bras. Les militants veulent y croire jusqu'au bout.
4: Merci. Éline Roussel, et la soirée a également été longue pour le PPS.
5: Le Parti du Progrès et du Socialisme défendait dans ce scrutin ses 22 sièges à la Chambre des représentants. Au final, les résultats provisoires ne leur en octroient que 19. Dans la préfecture de Tanger-Assila, les militants du PPS espéraient donc obtenir un des 5 sièges de députés locaux. Constantin Jallot a passé la soirée dans leurs locaux de la ville du Détroit et Constantin, elle s'est finalement déroulée dans le calme.
6: À l'arrivée au local, devant la dizaine de chaises blanches en plastique, un premier militant m'accueille.
7: Saïd Bakali, membre du bureau politique du Parti du Progrès et Socialisme.
6: Au cours de cette soirée, jusqu'à 1h du matin, les résultats ici ne sont toujours pas définitifs, ni même connus, mais les premiers retours semblent peu satisfaisants pour le PPS. N'en déplaise à Saïd Bakali, il reste malgré tout satisfait de la campagne électorale du PPS menée dans la région.
7: Surtout ici, à Tanger-Assila, on a fait une campagne très propre, une campagne qui nous a permis de parler avec les citoyens et les citoyennes, d'expliquer notre programme électoral et aussi de maintenir une communication directe avec tous les habitants de notre ville. Alors nous, on a aussi essayé de faire une communication numérique digitale. On a expliqué nos principes, nos engagements envers les citoyens et on peut dire qu'on a représenté le parti de la meilleure manière démocratique et progressive.
6: Cette satisfaction d'une campagne bien faite, elle est partagée par la dizaine de militants présents à cette soirée, comme Mohamed Bungab, membre du bureau provincial du PPS à Tanger, lui aussi se dit satisfait.
8: Satisfait de cette fête démocratique dans notre pays et heureux de la manière dont nous avons géré la campagne électorale. Au sein du PPS, nous considérons que nous avons mené une campagne propre, propre par les moyens utilisés, propre par les techniques et outils déployés pour communiquer directement avec les citoyens. Sous cet angle, nous sommes très heureux d'avoir présenté aux habitants de Tanger un candidat que nous considérons comme l'un des visages les plus intègres de la ville. Nous estimons ainsi avoir offert une véritable alternative démocratique à la population de Tanger. De ce point de vue, nous sommes très satisfaits et fiers du combat présenté. Cependant, en fin de compte, les urnes ont leur mot à dire.
6: Un mot qui donc n'a pas daigné arriver jusqu'au local du PPS à Tanger, qui est resté plongé ce mercredi soir dans le silence.
4: Voilà, donc Constantin Jallot qui était dans la ville du Détroit hier. À présent, Hugo, on attend le nom de notre prochain ou prochaine chef du gouvernement.
5: Des premières suspicions naissent, notamment à propos de Fouzi Legja, récemment arrivé au parti, ou de la coordinatrice du PAM, Fatim Zahram Mansouri. Une chose est sûre, c'est de cette formation que viendra la personne à la tête de l'exécutif et elle sera nommée dans les prochains jours. En revanche, il faudra plus de temps avant de connaître le gouvernement, car sans majorité absolue, le parti du tracteur va devoir s'atteler à des tractations pour former une coalition. Des négociations qui, pour rappel, peuvent prendre du temps. En 2016, par exemple, c'est après 6 mois de discussion que l'exécutif avait été nommé. Le prochain rendez-vous politique fixé pour le moment, c'est le 7 octobre prochain pour la session d'automne qui sera présidée par le roi Mohamed VI.
4: Et l'un des grands enjeux pour ce prochain gouvernement, ce sera l'éducation.
5: Question centrale, Mélanie, dans les politiques publiques marocaines aujourd'hui et qui avait notamment été soulevée il y a un an par le mouvement de la Gen Z en septembre 2025. Depuis, l'exécutif a alloué 140 milliards de dirhams pour renforcer le système éducatif et celui de la santé. Dans les écoles, le prochain gouvernement devra donc concentrer ses efforts sur la consolidation des savoirs fondamentaux. C'est ce qu'explique

0: Salwa Zarhouni, professeur en sciences politiques à l'université Mohamed V de Rabat.
1: La première urgence pour beaucoup d'observateurs et d'analystes, c'est la qualité des apprentissages. Si on voit les résultats de PISA 2025, c'est vraiment préoccupant de voir le classement du Maroc. Donc, c'est une urgence d'agir sur la qualité des apprentissages parce que les Marocains sont de plus en plus classés dans les derniers rangs, que ce soit en lecture, en mathématiques ou en sciences. Alors, finalement, l'urgence n'est pas juste augmenter pour construire des écoles, mais faire en sorte que chaque enfant apprenne effectivement à lire, à écrire, à développer une capacité critique lui permettant de bien raisonner, de résoudre le problème que malheureusement l'école publique, voire même l'école privée, n'offre pas à nos enfants.
0: La professeure en sciences politiques à l'université Mohamed V de Rabat, Salwa Zarhouni, qui répondait aux questions de Paul-Lionel Kivigère.
2: Merci Hugo Villard pour ce journal spécial. Résultats, élections, on vous retrouve dans moins d'une heure pour une nouvelle édition. Tout de suite, c'est la revue de presse avec Tariq Lahabi.
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2: Bonjour Tariq.
5: Bonjour Mélanie, bonjour à tous.
2: Et bien évidemment, cette journée de résultats, la presse marocaine consacre une large place ce matin aux résultats provisoires des législatives et surtout au taux de participation.
5: Oui, H24, avec le titre « Législative 2026 au Maroc », le taux de participation finale atteint 38,02%. Rappelle que ce chiffre est donc inférieur aux 50,18% enregistré en 2021. Et le site met ainsi en évidence le contraste entre un scrutin qui redessine le paysage parlementaire et une mobilisation électorale relativement limitée. Express revient aussi sur cette participation et rappelle qu'à 17h, hier, elle n'était encore que de 28,05% avant de progresser dans les dernières heures du vote. Et puis du côté des résultats, largement détaillés, là aussi dans les journaux, le PAM donc en tête, selon des résultats provisoires, avec 97 sièges devant le RNI, l'Istiqlal et le PJD.
2: Et un scrutin globalement bien organisé et sans incident majeur.
5: Oui, c'est le deuxième constat qui ressort dans la presse marocaine. Le scrutin s'est globalement déroulé dans des conditions normales. H24 reprend le communiqué du ministère de l'Intérieur. Hormis quelques cas très isolés dans un nombre limité de bureaux, les opérations de vote se sont déroulées normalement dans les différentes régions du royaume. Et le site souligne aussi que le dépouillement a commencé immédiatement après la fermeture des bureaux à 19h, en présence des représentants des listes candidates. Le matin met l'accent aussi sur l'organisation du scrutin et la mobilisation des différents acteurs chargés de garantir le déroulement des opérations.
2: Et alors Tariq, après le PAM en tête, quelle future majorité? C'est la presse bien évidemment qui s'interroge.
5: Oui Mélanie, c'est le troisième grand sujet dans les kiosques. Comment former le prochain gouvernement? Avec 97 sièges, le PAM arrive en tête mais ne dispose évidemment pas à lui seul de la majorité parlementaire. Le site rappelle que 28 partis auxquels s'ajoutaient une alliance et deux listes indépendantes concouraient pour les 395 sièges de la Chambre. Média 24 s'intéresse désormais aux différentes combinaisons possibles pour constituer une majorité autour du parti arrivé en tête. Le RNI avec 66 sièges et l'Istiqlal avec 65 apparaissent mécaniquement parmi les formations dont le poids parlementaire sera observé dans les discussions à venir. La question n'est donc plus seulement de savoir qui a remporté les élections, mais désormais avec qui le parti arrivé en tête pourra gouverner. Autre interrogation, Mélanie, quelle personnalité sera appelée à conduire au prochain gouvernement? Les médias évoquent déjà plusieurs noms, plusieurs scénarios, mais il faut bien distinguer les hypothèses médiatiques de la décision institutionnelle.
2: Et Tariq, à présent, la presse internationale décrypte déjà la victoire du PAM et les défis du prochain gouvernement.
5: Oui, à l'étranger, les élections marocaines sont également très commentées avec un constat commun, la victoire du PAM, mais aussi une abstention particulièrement élevée. Le Washington Post souligne aussi le recul important du RNI au pouvoir et le retour en force du PJD. Dans la presse internationale, il s'agit d'un scrutin important pour l'avenir économique et social du pays. Le Maroc est engagé, on le sait, dans une importante phase de transformation économique, mais les médias étrangers soulignent parallèlement le défi politique, transformer cette dynamique économique en amélioration concrète des conditions de vie et une mobilisation électorale plus forte. La presse internationale regarde donc ces élections à travers un double prisme, la continuité de la trajectoire économique du Maroc et les attentes sociales croissantes de sa population. Et avec le PAM arrivé en tête, le prochain gouvernement aura désormais la responsabilité

0: possibilité de traduire cette nouvelle configuration parlementaire en politique concrète.
1: Merci beaucoup Tariq Lahabi pour cette revue de presse marocaine et aussi internationale sur ces résultats d'élections. On vous retrouve bien évidemment demain matin à la même heure.
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1: Et merci d'être avec nous sur Média en ce jour de résultats électoraux au Maroc. La veille, la journée a été rythmée par la danse des électeurs marocaines et des Marocains qui entrent et sortent des bureaux de vote partout dans le royaume. Des scènes de joie, de calme et des déclarations hier dans la journée jusque tard dans la nuit. Ce sont les images du jour de ce scrutin 2026. Scène de joie, tout d'abord, au siège du Parti de l'Authenticité et de la Modernité. Hier soir, après avoir obtenu 97 sièges au Parlement, selon les résultats provisoires annoncés ce matin par le ministère de l'Intérieur, les membres du PAM exultent. Des confettis tombent sur Mehdi Ben Saïd, numéro 2 du parti et actuel ministre de la Jeunesse, de la Culture et de la Communication du Maroc. Écharpe bleue posée sur ses épaules, les membres et partisans du PAM lui tombent dessus et le félicitent. Malgré tout, l'abstention reste le grand gagnant. Seulement 38% des Marocains inscrits sur les listes électorales sont allés voter. Hier, seuls 21% des personnes en âge de voter ont voté. On a vu de la fierté chez certains d'entre eux, d'entre vous, exhibant la petite marque de tache d'encre sur le doigt, le signe d'avoir rempli ce droit de vote. Pour certains d'entre vous, comme pour Yasmina Tazi, une jeune Marocaine qui, au micro de la MAP, s'est exprimée hier en sortie de bureau de vote. Ouvrez les guillemets, je crois profondément que nous ne sommes pas seulement les témoins de notre époque, nous sommes aussi des acteurs. Le Maroc a besoin de nous, nos voix, nos idées, notre énergie, notre créativité et notre engagement, a écrit sur un post Facebook la fondatrice de The Creator. Il y a bien un parti, en tout cas hier, qui s'est targué d'avoir réalisé une percée, c'est le PJD. D'ailleurs, en milieu de journée, le parti se voyait déjà vainqueur de cette élection. En témoigne cette image, confortablement assis aux côtés de ses camarades et soutiens. Abdelilah Benkiran, secrétaire général du PJD, s'était exprimé dans une vidéo. Il a dit « Je vous l'ai dit pendant la campagne, on a déjà gagné. Je vous l'ai dit en français et en arabe. Je ne parle pas mazir, sinon je l'aurais dit aussi en cette langue. » Confiant, mais finalement, le PJD arrive pour le moment quatrième des résultats avec 54 sièges. Le parti conservateur d'idéologie islamiste n'avait gagné que 12 sièges contre 125 aux précédentes élections. Un effondrement lié à une perte de confiance des électeurs et avait donc perdu 80% de son électorat avec 10 années de gouvernance. Aujourd'hui encore, toute la journée, nous allons observer sur Média 1 plein d'images et nous allons vous les retranscrire tout au long de la journée.

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1: Et merci de votre fidélité à Médien. Vous le savez, le Maroc s'apprête à composer son nouveau gouvernement. Aujourd'hui, jour de dénouement, ce sont les résultats des élections législatives. Après 13 jours de campagne électorale, c'est pour le moment le PAM qui est en tête avec 97 sièges, suivi du Rassemblement National des Indépendants, le RNI et l'Istiklal au coude à coude avec 66 sièges et 65 sièges. Et enfin, quatrième, le Parti de la Justice et du Développement, le PJD, avec 54 sièges. Hier, près de 16 millions d'électeurs étaient appelés aux urnes et pour cette journée, Médien a déployé des envoyés spéciaux aux quatre coins du royaume pour vous faire vivre heure par heure ce scrutin, que ce soit dans les bureaux de vote ou dans les QG et sièges de parti. Nous étions présents. Aujourd'hui, on fait le point avec deux de nos journalistes dépêchés sur le terrain. Nous sommes en direct avec Cassandre Thomas et Constantin Jallot. Bonjour à vous.
2: Bonjour Mélanie, bonjour à toutes et à tous.
1: Et bonjour Constantin.
3: Allô, oui.
1: Oui, alors Cassandre Thomas, vous êtes donc en direct avec nous depuis Rabat et Constantin depuis Tanger. D'abord, Cassandre, dans la capitale, cette question, quelle était l'ambiance de cette journée d'hier, cette journée de vote ?
2: Alors, ce que je peux vous dire, de mon côté, je me suis rendue dans trois bureaux de vote. D'abord, au lycée Hassan II de Rabat, dans le centre-ville. Ensuite, à l'école de Loudaïa, plutôt quartier L'Océan. Et puis, au collège Ibn Tofeil, au sud de la ville, quartier Heyriad. À l'ambiance, que ce soit dans les trois bureaux, elle était plutôt calme. Il y avait un flux de personnes réguliers, pas de queue, devant les bureaux de vote, là où il y avait peut-être le plus de monde, et c'était aussi attendu parce que c'était là où il y avait le plus d'inscrits, c'était au lycée Hassan II. Alors j'ai constaté, si je peux vous dire juste une petite chose, deux contrastes. D'abord, un contraste entre les personnes qui venaient voter, entre ceux qui étaient réellement convaincus, qui avaient l'impression de remplir un devoir citoyen, etc. Et les personnes qui venaient voter de manière peut-être un petit peu plus sceptique, peut-être un peu plus réticente, mais quand même. Voilà.
1: Oui, alors Cassandre, on vous entend malheureusement très mal, on va passer plutôt à Constantin. Vous êtes dans la ville du Détroit, quel type de population avez-vous, vous, croisé hier pour ce scrutin ?
3: Alors j'étais dès le matin, pour vous dire, à l'ouverture du bureau de vote du lycée Ibn Battuta, et très vite on remarquait que les premières personnes qui étaient là, soit avant d'entamer leur journée de travail, soit pour prévoir un afflux à venir, elles voulaient éviter de faire la queue et sont venues donc plus tôt. Bon, finalement, l'affluence était contenue, mais très mesurée, et l'âge en moyenne était plutôt avancé. J'ai malgré tout croisé quelques jeunes tout au long de cette journée, mais ceux-là que j'ai rencontrés, par contre, étaient très motivés par leur vote. L'une était convaincue par sa famille, une autre jeune femme avait même choisi de devenir assesseuse, en plus de voter pour la première fois à ce vote-là, donc partie prenante de l'organisation des élections. Ces deux personnes avaient toutes les deux 26 ans, toutes les deux, donc c'était leur premier vote, et toutes les deux, enfin, elles étaient motivées à s'impliquer politiquement, grâce au mouvement de Gen Z de l'an passé, Mélanie.
1: Et justement, alors Cassandre, vous êtes de retour avec nous, hein, vous êtes à Rabat, la capitale, c'est ça ? Vous êtes bien là ?
2: Tout à fait.
1: Oui, alors...
2: oui, je suis avec vous.
1: Super, merci. Alors, est-ce que vous vouliez terminer ce que vous étiez en train de nous dire ? Comment vous aviez vécu donc, du coup, cette journée de scrutin hier dans la capitale ?
2: Bien sûr. Alors, je parlais de deux contrastes que j'avais pu observer. Le premier, c'était entre les personnes qui venaient voter. D'une part, celles qui étaient convaincues, qui remplissaient un devoir citoyen, qui étaient très fières d'être là. Et d'autre part, des personnes un peu plus sceptiques.

0: peut-être plus réticente, mais qui avait quand même ce désir de venir voter, peut-être pour faire blocage, peut-être pour être une voix dérangeante, c'est quelque chose qui est souvent revenu, mais en tout cas, qui voulait voter. Et d'autre part, le deuxième contraste, c'était entre ces bureaux de vote et le reste de la ville où j'ai essayé de discuter avec plusieurs personnes. Je suis majoritairement tombée sur des personnes qui n'allaient pas voter, voilà, peut-être par généralement par méfiance à l'égard du système politique.
1: Alors, chacun votre tour, comme on est avec vous, Cassandre, et que la connexion est plutôt bonne. Qu'est-ce que vous avez observé comme particularité là où vous étiez?
0: Alors, beaucoup de particularités, hein. D'abord peut-être parmi les votants, j'ai vu peut-être plus de jeunes que ce à quoi je m'attendais. Ensuite, j'ai vu aussi plusieurs familles, beaucoup de personnes qui venaient avec leurs enfants, peut-être pour les initier en fait à ce rituel du vote, parce que c'était des personnes qui considéraient que c'était quelque chose d'important et que si les enfants n'étaient pas familiarisés dès le plus jeune âge, et ben sans doute qu'ils n'allaient pas aller voter plus tard. Et puis ensuite, peut-être un élément que j'ai trouvé intéressant, qui est beaucoup revenu dans les interviews que j'ai faites, c'était le fait que les isoloirs étaient ouverts cette année, c'est-à-dire qu'il n'y avait pas de rideaux ou de portes pour refermer l'isoloir. Et ça, c'est quelque chose de nouveau sur ce scrutin. C'est une mesure, m'a-t-on expliqué, pour éviter que certaines personnes ne prennent en photo, par exemple, leur bulletin pour qui elles votent. En gros, ça sert à éviter l'achat de vote, et ça sert plus généralement à favoriser la transparence. Et cette mesure, elle a été plutôt très bien accueillie, à la fois de la part des personnes qui étaient là pour voter et puis également de la part des personnes qui étaient là pour tenir les bureaux de vote. Voilà,
1: Merci,
0: Mélanie.
1: merci Cassandre. Et vous alors, Constantin, de votre côté dans la ville du Détroit, est-ce que vous avez observé quelque chose de particulier, quelque chose qui vous a interpellé en tant qu'envoyé spécial sur le terrain?
2: Mélanie, et j'évoquerai le cas notamment de ce jour de vote qui était un mercredi. Je l'illustre par le cas d'Adil, 44 ans, qui m'assurait que lui, toute la famille avait voté, y compris sa sœur qui travaillait pourtant, parce que c'était un jour de semaine, elle
1: Tout à fait.
2: travaillait à la zone franche et son entreprise, exceptionnellement, avait laissé les employés sortir plus tôt aujourd'hui de l'entreprise, justement pour avoir le temps d'aller voter avant la fermeture des bureaux de vote à 19h. Mais cet aménagement, m'expliquait-il, n'était pas obligatoire pour les entreprises et d'autres nombreux employés, eux, ont dû rester à travailler toute la journée sans pouvoir avoir cette chance d'aller voter. Donc voilà, c'était ce contraste et cette chance laissée pour certains employés d'aller voter, auxquels tous n'ont pas eu accès ce mercredi. Je trouve que c'était un détail notable.
1: Effectivement, très notable. Cassandre Thomas, depuis Rabat, vous avez donc ensuite passé la soirée électorale au siège du RNi, le RNi qui arrive en seconde position de ce scrutin et qui perd donc sa majorité au Parlement. Comment ont-ils réagi hier soir?
0: Alors, l'ambiance, elle était très silencieuse, pour ne pas dire morose. En tout cas, on était loin des grandes célébrations hier. Il y avait environ 60, 70 journalistes qui ont attendu toute la soirée dans deux salles différentes qui leur étaient dédiées. Donc, il y avait des petits fours, des thés, plein de choses comme ça pour attendre. Mais en tout cas, ce qu'il n'y avait pas, c'était les cadres du RNi qui se sont fait attendre finalement autour de 23h15, 20. Le chef du parti, le président du parti, Mohamed Chaouki, il nous a accordé quelques secondes uniquement, c'était vraiment très rapide. Et puis maintenant, avec les résultats définitifs, c'est une ambiance qu'on comprend aisément. Vous l'avez dit, Mélanie, 66 sièges, on est bien loin des 102 sièges que le parti avait auparavant. Et malgré en fait la mine sereine qui était affichée hier, c'était certainement en fait la déception qui animait les réunions de ces cadres et qui expliquait leur absence.
1: Et vous, Constantin, rapidement, déception aussi au QG de campagne du PPS dans la ville du Détroit où vous étiez?
2: Calme, c'était le mot d'ordre aussi de cette soirée au local de Tanger. Bon, il faut savoir que le PPS ne défendait pas, lui, la majorité, mais il avait quand même 22 sièges à défendre dans le dernier gouvernement. À la préfecture de Tanger à Célé, il essayait d'en obtenir un des 5 sièges locaux. La marge de réussite était donc étroite et avec les résultats de cette nuit avec le ministre de l'Intérieur, on apprend que le parti n'a remporté que 19 sièges, donc 3 de moins. Reste à voir maintenant les détails des résultats locaux.
1: Merci beaucoup à vous deux, Cassandre, Thomas et Constantin Jallot. Je le rappelle, vous étiez nos envoyés spéciaux pour Médias pour cette journée donc d'élection hier. Vous étiez donc à Rabat et à Tanger. Restez avec nous sur Médias. Dans un instant, c'est le retour de l'actualité. Bien sûr, nous sommes en édition spéciale résultat des élections. Tout de suite, c'est la météo présentée par Abdelali Azar.

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5: Bienvenue sur Midi 1. Nous sommes en édition spéciale résultat des élections et nous avons donc un invité matinal qui va nous décrypter ces chiffres et ces résultats. Vous le savez, c'était hier, ce jour de vote au Maroc, des élections législatives marquées par un fort taux d'abstention, 62%, un chiffre qui révèle plusieurs phénomènes au sein de la société marocaine, une défiance vis-à-vis de la classe politique, un désintérêt vis-à-vis des élections. Et ce scrutin révèle aussi des disparités sur le territoire national. Quelle région vote le plus? Quelle ville boute les urnes? On en parle ce matin avec Aymen Cheraghi. Il est expert en participation citoyenne des jeunes, ex-président et membre du conseil d'administration de l'association Tizi Maroc. Bonjour Aymen Cheraghi.
6: Bonjour.
5: Merci infiniment d'être avec nous sur Médien ce matin. Alors cette première question, cette année, le taux de participation est historiquement bas. Comment expliquer cette absence de mobilisation?
6: Et d'ailleurs, c'est le chiffre qui est le plus parlant, je dirais, en tout cas à travers les résultats qui nous sont sortis. C'est le véritable chiffre à analyser, je pense, pour ces élections. Mmh. Je pense si on projette le chiffre 38% de participation sur un total de 15 millions,8 à peu près d'inscrits, ça nous fait peut-être environ 6 millions de personnes qui ont voté. Et cela représente quand même 2,7 millions de votants de moins qu'en 2021. Mmh. C'est vrai que cette comparaison doit être faite avec prudence quand même, parce qu'en 2021, nous avions les législatives, les communales et les régionales tout organisées le même jour. Mais quand même, ça rend assez intriguant le rapport de mécanisme de mobilisation locale. Et surtout, il n'existe pas un Maroc électoral, mais il y a plusieurs. Parce que même si la moyenne nationale est de

0: 38%, mais nous avons assisté à des taux de participation extrêmement élevés, notamment dans les provinces du Sud.
1: Oui, c'est ça.
0: Tarfaya, Aousred, c'était à 80% et plus. L'Aïona, Sazag, Boujdour, plus de 70%. Et par contre, aussi des grandes métropoles, on parle de 19 à 20% uniquement, par exemple, Agadir. Donc aujourd'hui, ces chiffres-là, quand même, doivent mériter notre attention. Et notamment, pourquoi est-ce que les provinces du Sud, justement, votent-elles autant? Et là, bien sûr, l'explication, elle est anthropologique et elle est sociologique. Et c'est fortement structuré autour, bien sûr, de notabilités locales et les réseaux sociaux et familiaux forts qui arrivent quand même à mobiliser dans la région.
1: On reviendra peut-être un peu plus tard justement sur les détails de cette disparité, de cette pluralité des votes et d'abstention dans le royaume hier. Mais je voudrais revenir tout d'abord en fait sur les premiers résultats hein, qui sont aussi très parlants. On observe un revirement de situation pour le RNI qui perd sa majorité au profit du PAM. Comment vous expliquez ces chiffres?
0: Alors, quand même, à prendre avec une petite pincette, c'est vrai que le RNI perd effectivement la première place, mais attention, la majorité sortante ne perd pas sa place quand même, parce que la majorité se consolide, mais à travers un différent ranking et un différent rapport de force entre les trois partis qui arrivent premiers. Et c'est ça aujourd'hui qu'il faut prendre en compte, la coalition RNI PAM Estiklal. Elle perd quelques 42 sièges en moyenne, mais elle reste quand même en force. Et cela me ressemble plus à une redistribution du pouvoir politique à l'intérieur du système partisan qu'un rejet homogène de la majorité sortante. Et ça, c'est fondamental. L'électeur marocain n'a pas envoyé un message simple du type majorité dehors, non. Et il a reproduit une configuration nouvelle. Peut-être un peu beaucoup plus complexe, qui va nous donner certainement un jeu de coalition et de majorité gouvernementale intéressant à suivre.
1: Et justement, est-ce qu'on peut s'attendre vraiment à un grand changement finalement au sein de ce nouveau gouvernement qui s'annonce, si c'est qu'une peut-être redistribution des cartes?
0: C'est probablement l'enseignement principal de ce scrutin, parce que contrairement à une configuration, comme on dit, bipolaire, classique, le PAM devra quand même associer au moins deux formations importantes pour construire une majorité intéressante. Et maintenant, est-ce qu'on va assister à une coalition, la continuité gouvernementale, mais avec une inversion totale de la hiérarchie, et on reste sur le PAM RN Istiqlal? Est-ce qu'on aura une nouvelle alliance, historiquement en tout cas pour le Maroc, qui est celle de PAM Istiqlal PJD? Et ça serait la configuration la plus spectaculaire quand même, parce que le PAM et le PJD ont longtemps constitué les deux pôles, hein, en tout cas de la principale polarisation politique marocaine, en tout cas depuis 2011. Et cela pourrait être interprété comme une forme de dépolarisation également, et de pragmatisation des alliances. L'ancien adversaire qui devient aujourd'hui un partenaire potentiel du gouvernement. Et du coup, c'est intéressant à voir. Ou est-ce qu'on aura encore une alliance encore beaucoup plus intéressante, beaucoup plus spectaculaire, PAM, RNI, PJD? Ça peut paraître totalement paradoxal au début, mais qui sait, le jeu politique, effectivement, a ses raisons que la raison peut-être ignore. Donc, on va voir qu'est-ce que, effectivement, ces négociations vont nous donner.
1: Comme le cœur. Bah alors que justement, vous parlez du PJD, bah qu'en est-il de l'opposition? Vous me direz, eh bien, la seconde tendance à retenir, c'est le PJD, donc le Parti de la Justice du Développement, qui a quadruplé le nombre de ses sièges cette année. Il en remporte 54 contre seulement 13 lors des dernières élections. Qu'est-ce que ça veut dire que ce score?
0: C'est un retour spectaculaire, mais quand même, ce n'est pas un retour au niveau de 2016. C'est vrai, il gagne bon, de 13 à 54, ça nous fait 41 sièges de plus, une remontée parlementaire considérable, mais quand même, ça reste inférieur aux 125 de 2016. Donc, je parlerai plutôt de réhabilitation électorale, ou en tout cas un retour à un peu, on retrouve un peu ses forces au sein du PJD, mais c'est pas un retour à l'hégémonie électorale qu'il avait connue. Et je pense en tout cas, c'est intéressant.

0: intéressant pour eux parce que arithmétiquement aujourd'hui il redevient très pertinent dans la construction d'une majorité gouvernementale. Et là, il y a plusieurs configurations dans lesquelles bien sûr il peut être impliqué. Mais je répète, c'est vrai, c'est une réhabilitation, mais ce n'est pas effectivement un retour à la force et à l'hégémonie électorale qu'ils avaient en 2016.
1: Alors vous parlez de 2016, hein, c'est les régions de Casablanca et Ceuta et de l'Oriental qui avaient le moins voté à l'époque. Est-ce qu'il faut s'attendre à une tendance similaire cette année?
0: Je pense oui, et je pense qu'à l'opposition, comme on a dit, des provinces du Sud qui votent énormément, et parce que aussi dans les petits territoires, en tout cas en termes de nombre d'habitants, le siège parlementaire est extrêmement tangible, c'est-à-dire que la relation entre la mobilisation locale et résultat, c'est beaucoup plus visible. Par contre, dans les grandes métropoles, dans les grandes villes, là aussi, l'abstention augmente parce que la capacité à mobiliser un électorat fidèle au sein d'une grande métropole, ça devient aussi extrêmement, extrêmement compliqué. Et je pense que le retour du PJD, je pense que le retour du PJD, principalement peut être expliqué du fait que le PJD disposait déjà d'un électorat davantage urbain, qui est quand même organisé, qui est quand même militant. Et d'ailleurs, plus l'abstention augmente historiquement au Maroc, plus effectivement les partis qui ont un électorat davantage urbain organisé et militant, plus ils obtiennent de meilleurs scores. Et je pense que ça explique peut-être la montée du PJD qui certainement a eu son score grâce justement à ses votants au monde urbain.
1: Donc assez votant au monde urbain, mais peut-être aussi avec, vous l'avez parlé, une campagne justement dans ces différentes régions, justement comment elle s'est déroulée, comment les partis en fait s'y sont pris finalement pour convaincre dans les régions où ils ont remporté le plus de sièges.
0: Alors là, justement, pour ces partis politiques, ben, je serais quand même intéressé par d'autres chiffres. Là, peut-être on devrait attendre un peu les chiffres du nombre de votants par parti politique. Comme ça, on a une idée beaucoup plus claire, effectivement, sur l'étendue de la masse qui a voté pour chaque parti. Est-ce que effectivement le PAM a eu plus d'1,5 million ou 1,7 million ou 2 millions de voix? Est-ce que le PJD a eu 900 000, 1 million? Ça, ces chiffres, effectivement, qui vont nous permettre de répondre à cette question d'une manière beaucoup plus précise
1: Oui, c'est ça.
0: et surtout, surtout, de connaître aujourd'hui dans quel fief urbain, rural, périphérie, aujourd'hui les partis arrivent à se constituer. Je pense que ces chiffres ne tarderont pas à sortir et c'est là où même en interne, je parle d'un niveau beaucoup plus territorial, ça nous donnerait un avant-goût, et écoutez bien, ça nous donnerait un avant-goût pour l'année prochaine avec les élections communales et régionales
1: C'est
0: de
1: vrai.
0: 2027.
1: C'est vrai.
0: Et là, effectivement, il y a quand même des enseignements intéressants à tirer.
1: Et ben entre-temps, vous reviendrez bien sûr sur nos ondes de médias. Merci infiniment Ayman Chiraghi. Je le rappelle, vous êtes expert en participation citoyenne des jeunes, ex-président et membre du conseil d'administration de l'association Tizi Maroc. Merci d'avoir été avec nous ce matin sur Média.
0: Merci à vous.
1: Et restez avec nous, hein, chers auditeurs, dans un instant, ça sera le retour, bien évidemment, de l'actualité. Puis après, nous avons aussi une autre interview, je vous l'avais dit, c'est deux interviews ce matin pour cette édition spéciale.
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3: Merci d'être avec nous sur Médien dans un court instant. Ça sera le retour de l'actualité avec Hugo Villard. Mais tout d'abord, on jette un coup d'œil à la météo. Au Maroc, du soleil partout dans le pays. Aujourd'hui, côté température, la minimale à Chefchaouen avec 21 degrés. Ça grimpe 27 à Nador, El Hoceima, Tétouan et Safi. À Rabat, la capitale, le thermomètre affichera 29 degrés. Idem à Casablanca, Ifrane, El Jadida. 30 à Essaouira, Larache, Taza, Comté. 31 aujourd'hui à Tanger, la ville du Détroit, mais aussi à Oujda, Agadir, Figi, Guétinrir. 1 degré de plus à Irachidia. Il fera 33 degrés aujourd'hui à Tiznit, Tantan. 1 degré de plus à Ouarzazate et Zagora. 35 à Kinifra. À Benimlal, 36 à Fès, 38 à Marrakech et Ben Guérir, 39 à Darla et enfin 42 à Laayoune et 45 à Esmala. Hugo Villard est bien en studio pour le journal de 8h30. Rebonjour Hugo.
4: Rebonjour Mélanie, bonjour à toutes et à tous.
3: À la une, un vainqueur ressort des élections législatives.
4: Et c'est le PAM qui remporte ce scrutin marocain. Selon les résultats provisoires du ministère de l'Intérieur, le parti Authenticité et Modernité occupera 97 sièges à la Chambre des représentants. Comme à leur habitude, ce sont les provinces du Sud qui se sont le plus mobilisées hier, entre 50 et 80% de participation, bien au-dessus des zones plus urbaines du Royaume. Preuve, une nouvelle fois, de leur engagement pour les institutions. Une victoire qui a donc été célébrée par le PAM, notamment dans ses locaux de Casablanca. Le parti, arrivé deuxième en 2021, détrône le RNI. On se rendra dans son QG à Haï Hassani.
3: Et ce scrutin, Hugo, il a été largement boudé.
4: Seulement 38% de participation, du jamais vu depuis 2007. Et cela peut s'expliquer par un manque de prise de responsabilité des partis. Un expert nous expliquera. En fin de journal, évidemment, on reviendra sur la Constitution de 2011, un événement, un fait tournant dans le Royaume. On aura les précisions de notre journaliste.
3: Le PAM se réveille, Hugo, vainqueur.
4: Ce matin, tôt, très tôt, le ministre de l'Intérieur a communiqué les résultats des élections législatives d'hier. Bonjour Noah Perret.
5: Bonjour Hugo, bonjour à tous.
4: Le parti de l'Authenticité et Modernité arrive donc en tête de ce scrutin.
5: Oui, comme vous le disiez, les premiers chiffres sont tombés il y a quelques heures dans un communiqué du ministre de l'Intérieur, Abdelwafi Laftit. Le PAM remporte 97 sièges sur 395. Il est suivi par le RNI, le Rassemblement National des Indépendants. Et on rappelle, Hugo, que c'est le parti à la tête de la majorité sortante qui devrait occuper désormais 66 sièges au Parlement. C'est 30 de moins par rapport à 2021. Enfin, en troisième position, suivi de près, le parti de l'Istiklal qui remporte 65 sièges. On peut déjà noter deux tendances, Hugo. Les trois partis vainqueurs sont tous issus de l'actuelle coalition gouvernementale. Et qu'en est-il du côté de l'opposition, vous me direz? Eh bien, c'est la seconde tendance à retenir. Le PJD, le parti de la justice et du développement, a quadruplé le nombre de ses sièges cette année. Il en remporte 54 contre seulement 13 lors des dernières élections.
4: Et au-delà de ces résultats provisoires, il y a d'autres chiffres marquants cette année. Ce sont ceux de l'abstention qui a atteint un niveau record.
5: Oui Hugo, ça faisait presque 20 ans qu'on n'avait pas eu un tel niveau d'abstention dans le Royaume. On frôle cette année les 62%, soit une participation électorale de seulement 38%. La dernière fois qu'on avait fait face à une participation si faible, c'était en 2007 où l'abstention avait atteint les 63%. Ce qui est encore plus marquant, Hugo, c'est que tous ces chiffres se basent sur le nombre d'inscrits dans le pays, ce qui veut dire qu'en réalité sur 28 millions de personnes en âge de voter au Maroc, il n'y en a que 6 millions qui sont allés aux urnes hier.
4: Merci beaucoup Noah Perret pour ces explications. Une abstention qui est donc exceptionnelle et qui vient majoritairement des régions les plus urbaines du Royaume. On note en particulier une forte mobilisation plus au sud du pays, comme l'a annoncé le ministre de l'Intérieur, Abdelwafi Laftit. C'était ce matin, on l'écoute.
0: La participation des citoyens aux urnes a été particulièrement élevée, comme à l'accoutumée dans les provinces du Sud. Elle a atteint 77% dans la région de l'Aïn Sakhrie Al-Hamra. C'est contre 3,48% dans la région de Gelmim Wadnoun et 61% dans la région de Dakhla Wad-Dahab. Ces taux constituent une illustration de l'attachement des citoyens de ces provinces à leur participation.

0: passons aux institutions représentatives.
1: La déclaration ce matin du ministre de l'Intérieur Abdelwafi Laftit.
2: Et avec 97 sièges sur 395, le PAM en grappille 10 de plus qu'en 2021.
1: Et évidemment, le parti du tracteur a fêté cette victoire, notamment depuis Casablanca, où notre envoyé spécial Mathias Reynal a suivi la soirée électorale. C'était dans la permanence de Hay Hassani. Reportage.
3: Les téléphones n'arrêtent pas de sonner. À l'autre bout du fil, les résultats des bureaux de vote tombent les uns après les autres.
4: Quand on n'est pas nous premiers, c'est le PJD qui est premier. Donc on est en train d'attendre pour avoir les résultats finaux, Inch'Allah, dans quelques minutes. Hein.
3: Salaheddin Chengiti est le député sortant du PAM et tête de liste à Hay Hassani. Des applaudissements retentissent à chaque fois que la victoire du parti est confirmée dans un bureau de vote. En 2021, le PAM était arrivé en troisième position ici, derrière le RNI et l'Istiklal, Fatima Zahra Abdou, candidate du PAM.
5: Pourquoi le PAM a séduit les électeurs? Parce qu'il vient avec une nouvelle vision, avec une vision de proximité, une vision où on pense aux citoyens marocains, à améliorer son niveau de vie, donner un petit coup de pouce aux jeunes.
3: Peu avant 23h, alors que les projections du parti se précisent, les militants et responsables fêtent déjà leur victoire. Salaheddin Chengiti, le grand perdant de ces élections, c'est bien le RNI.
4: Le RNI, chez nous, il a disparu. Parce que les résultats qu'on a des bureaux, vraiment, c'est des résultats catastrophiques. Et je pense que c'est le résultat de leur politique pendant 5 ans. C'est un vote vraiment de sanction.
3: Et avant de se quitter hier soir, plusieurs dizaines de militants du PAM se sont réunis devant la permanence pour célébrer les bons résultats de leur parti. À Casablanca, Mathias Reynal pour Média.
2: Et c'est donc du PAM que viendra la prochaine personne à la tête du gouvernement.
1: Et pour l'heure, Mélanie, deux noms ressortent en particulier. Fouzilek Jah, récemment arrivé au parti, et celui de la coordinatrice du PAM, Fatim Zahra Mansouri. En tout cas, le nom sera dévoilé, lui, dans les prochains jours. S'en suivra ensuite une période de tractation pour former une coalition. Parce que même en tête, le PAM n'a pas de majorité absolue. Ces négociations, elles peuvent prendre plus ou moins de temps. Moins d'un mois en 2021, 6 mois en 2016, avant que le gouvernement ne soit nommé. D'ici là, la prochaine session d'automne sera, elle, présidée par le roi Mohamed VI le 9 octobre prochain.
2: Un autre parti qui a réalisé une percée, c'est le PJD.
1: Le parti de la justice et du développement qui arrive en 4e position. Bonjour Marianne Garnier.
6: Bonjour Hugo, bonjour Mélanie, bonjour à toutes et à tous.
1: Alors le PJD est-il en train de faire son retour sur la scène politique marocaine?
6: Et oui Hugo, c'est en tout cas ce que laissent entrevoir les premiers résultats. Si ce retour est encore loin de permettre au PJD de reprendre les manettes du pouvoir, il faut reconnaître que c'est une progression importante depuis les élections de 2021. Celui que l'on surnomme le parti à la lampe obtient en effet 54 sièges au Parlement, Hugo, c'est 4 fois plus qu'en 2021. Le PJD est notamment en tête à Tétouan ou encore à Tanger, à Silla.
1: Résultat, Marianne, d'autant plus important que le parti revient de loin.
6: Et oui, Hugo, rappelez-vous du scrutin de 2021, après avoir remporté les législatives de 2011 et de 2016 et avoir dirigé le gouvernement pendant une décennie, le parti vivait un véritable effondrement électoral, passant de 125 sièges en 2016 à seulement 13 en 2021, se retrouvant alors relégué à la 8e place. Un vote sanction, Hugo, de la part des électeurs, dans un contexte de forte difficultés socio-économiques, de persistance du chômage ou encore la hausse des prix de l'eau et de l'électricité.
1: Et donc derrière cette remontée du PJD, Marianne, c'est aussi la question de l'alternance qui se pose.
6: Et oui Hugo, la défaite du PJD en 2021 avait marqué un changement politique majeur avec l'arrivée du RNI en tête et le début de l'alternance au pouvoir grâce à une coalition avec le PAM et le parti de l'Istiklal. Aujourd'hui, eh bien, le PJD retrouve une place importante au Parlement et pourrait redevenir une composante centrale de l'opposition. Mais attention, rien n'est joué, Hugo. Il faudra regarder la capacité du parti à la lampe à transformer eh bien, cette remontée électorale en influence politique.
1: Merci pour ces explications, Marianne Garnier.
2: Hugo, on le disait, ce scrutin affiche un taux de participation extraordinairement bas.
1: Un record depuis 2007. Et cela pourrait s'expliquer en partie par une chose. Cette élection et la campagne électorale qui l'a précédée montrent un changement depuis 2011, à savoir l'incapacité des partis politiques d'assumer leurs responsabilités. Selon Youssef Belal, il est professeur de sciences politiques à l'Université Columbia à New York. Écoutez-le.
7: Le Maroc a traversé une trajectoire politique depuis 2011 notamment, qui avait à un moment donné porté un espoir de transformation de la relation entre l'État et la société, de transformation justement de ce qu'on a appelé dans la Constitution de 2011 le lien entre l'exercice du pouvoir et la reddition des comptes. Et aujourd'hui, on est au contraire dans une sorte de dilution de la responsabilité. C'est-à-dire qu'on a un certain nombre de partis politiques aussi qui se cachent derrière le paravent du roi pour exercer leur responsabilité plutôt que d'assumer pleinement la fonction gouvernementale et de présenter à un moment donné des comptes aux citoyens, aux électeurs, à la société, à la presse. Et donc c'est cette dualité-là et le fait de toujours essayer de bénéficier de ce parapluie royal qui aussi crée une situation où les électeurs et les citoyens se disent « Eh bien, à quoi bon voter si toutes les bonnes décisions sont celles du roi et si les partis politiques sont incapables d'apporter leur contribution ?»
1: Youssef Bellal, professeur de sciences politiques à l'Université Columbia à New York, qui nous parlait donc de 2011 et de sa nouvelle constitution au Maroc. Elle est née suite au mouvement du 20 février. Un changement important, vous l'aurez compris, dans la formation du gouvernement, mais aussi dans les pouvoirs du Parlement. Bonjour Lina Tagui.
6: Bonjour Hugo, bonjour Mélanie, bonjour à toutes et à tous.
1: Alors vous nous rafraîchissez un peu la mémoire. Retour 15 ans en arrière.
6: Au lendemain du printemps arabe qui secoue la région. Le roi Mohamed VI entend les préoccupations du peuple marocain et entreprend un vaste chantier, la réforme du système politique. Et tout va très vite. Le 9 mars, le souverain marocain annonce une réforme profonde de la Constitution et crée une commission consultative. Un projet déposé le 17 juin prévoit notamment que le Premier ministre sera désormais le chef du gouvernement. Autre date importante, le 1er juillet 2011, les Marocains votent oui au référendum constitutionnel à 98,5% des voix. 28 jours plus tard, le texte est promulgué.
1: Alors Lina, qu'est-ce que cela a changé dans les pouvoirs du Parlement ?
6: Avant 2011, le Parlement ne pouvait voter des lois que sur un nombre très restreint de sujets. La réforme a presque doublé le domaine de la loi, passant de 30 à plus de 60 matières. Par exemple, le Parlement peut désormais légiférer de manière exclusive sur les droits fondamentaux et les libertés publiques, le régime des médias et de la presse, les amnisties ou encore la création de nouveaux établissements publics. Le Parlement peut renverser le gouvernement par une motion de censure. Et les conditions pour déposer et voter cette motion ont été assouplies pour donner plus de pouvoir à l'opposition. Le Parlement dispose aussi de nouveaux instruments de contrôle, notamment grâce à la création de commissions d'enquête, des séances d'évaluation lors de séances publiques obligatoirement dédiées à l'évaluation des politiques publiques. Il est aussi possible de poser des questions directement au chef du gouvernement présent une fois par mois pour répondre aux interrogations liées à la politique générale du pays. En bref, pour la première fois, la Constitution a accordé des droits garantis à l'opposition parlementaire pour qu'elle puisse jouer son rôle de contre-pouvoir.
1: Merci beaucoup Lina Tagui pour ces précisions qui viennent conclure ce journal.
2: Et merci beaucoup à vous, surtout Hugo Villard, pour ce dernier journal de Matin Info, édition spéciale, résultat des élections législatives. Restez avec nous, on revient dans un instant.
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1: Merci d'être avec nous sur Midi 1. Nous sommes en édition spéciale et nous avons eu cette nuit les résultats provisoires de ces élections législatives. Le PAM est le grand vainqueur avec 97 sièges remportés sur 395. Il est suivi par le RNI, le parti à la tête de la majorité sortante, et de l'Istiklal. On vous parle aussi depuis ce matin du taux de participation particulièrement bas, environ 38%. L'occasion aussi pour nous de revenir sur une question cruciale de ces élections. Comment les femmes vont-elles occuper l'Assemblée, mais aussi les jeunes qui sont également les grands absents de ces élections. On en parle ce matin avec notre invitée Radija Erabé, présidente de l'ADFM, Association démocratique des femmes du Maroc. Bonjour Radija Erabé.
2: Bonjour.
1: Merci d'être avec nous sur Midi 1 ce matin. Ma première question, ça serait vraiment, quelle est votre réaction aux résultats provisoires qui sont tombés à l'aube ?
2: Les résultats provisoires qui sont tombés et montrent qu'il y a une réalité, que les résultats étaient bien déclarés avant les élections même. Parce que le gain du PAM n'est pas un résultat qu'on vient de découvrir après les élections. Mm-hmm. Tout le monde parle depuis trois mois ou quatre mois qu'il va y avoir un retour du PAM au gouvernement avec une présence comme tête de liste. Mm-hmm. Mais le problème qu'il faut pointer du doigt, comme vous avez bien mentionné dans votre première intervention, introduction, que le pourcentage de la participation est 38%. Ça veut dire que, est-ce que ce pourcentage montre quoi réellement ? Montre que la population marocaine, les jeunes, les femmes, les citoyens, les citoyennes, ne sont pas d'accord par rapport à notre politique publique. Mm-hmm. Ils sont, les citoyens ne fassent plus confiance à une élite qui fait beaucoup de promesses sans tenir en compte et sans réaliser ses promesses et sans rendre compte aussi. Parce que normalement, les trois partis du gouvernement de l'ancien monde à 2021-2026 doivent rendre compte par rapport aux résultats qui étaient en deçà des attentes de la population et qui étaient en deçà par rapport au programme gouvernemental. Ancien programme gouvernemental 2021-2026.
1: Alors, vous en avez parlé là en répondant à ma première question, la place des femmes dans cet hémicycle. On va y revenir plus profondément avec vous. Elles sont 96 assiégées à la Chambre des représentants. C'est 24% de l'ensemble des députés.

0: députés, un chiffre qui est certes en progression par rapport à la précédente mandature où elles étaient 81 élues, mais qui reste encore loin derrière l'objectif de la parité. Alors, cette année, plusieurs mesures ont été mises en place pour améliorer la participation politique des femmes. On retrouve par exemple le programme de sensibilisation et de soutien Moucharaka. Est-ce que vous pourriez revenir sur ces mesures ?
1: Sincèrement, je vais vous poser une question. Est-ce que vous avez les résultats exacts? Parce que j'ai passé une nuit blanche pour suivre les résultats. Mmh. Jusqu'à présent, je n'ai pas la visibilité par rapport. C'est vrai qu'ils ont donné des chiffres primaires par rapport aux résultats des élections, mais le chiffre exact des femmes, je ne l'ai pas trouvé. Mmh. Alors, en 2021, on avait 96 femmes. En 2026, jusqu'à présent, on n'a pas un chiffre.
0: Oui.
1: Et ça montre que la question de la participation politique n'est pas une question aussi prioritaire par rapport au suivi des résultats des élections.
0: Non, c'est vrai qu'il manque beaucoup. Il manque beaucoup de chiffres, oui. Encore aujourd'hui. On n'a pas tous les chiffres, même au niveau territorial, régional, au niveau urbain, rural. Donc c'est vrai que faire un développement sur les chiffres des jeunes et de la femme aujourd'hui, en tout cas ce matin pour le moment, c'est un peu trop tôt. Mais à votre avis, est-ce qu'on peut s'attendre à davantage de femmes quand même pour siéger ?
1: Il y avait le passage d'une femme au niveau de Casa Anfa. Mm-hmm. Les 90 sièges sont là parce qu'ils sont imposés par la loi, mais au niveau des listes additionnelles, législatives locales, les partis politiques n'ont pas fait d'efforts. Il y a uniquement 7,49% dans ces 7,49% qui sont tête de liste. Est-ce qu'on réellement toutes les femmes vont passer? Ça veut dire est-ce qu'on aura les 121 sièges? Oui. Est-ce qu'on aura 7 sièges? Est-ce qu'on aura 9? D'après le suivi, on aura le même résultat que de 2021. Ça veut dire 6 femmes à 10 au plus. Mmh. C'est-à-dire qu'on n'aura pas plus de 6 sièges au plus 10. Parce que jusqu'à présent, réellement, on n'a pas ces informations. Ce qui montre que aussi par rapport à ce gouvernement, est-ce que ce gouvernement va faire uniquement de la question de l'autonomisation économique des femmes, une question uniquement de renforcement de capacité ou une réelle politique pour commencer le travail dès maintenant
0: On entend.
1: Sur la question de la parité réelle. Mmh. Sincèrement, moi en tant qu'ADF, on a participé à la formation des candidates femmes qui se sont présentées aux élections. Mmh. On était une partie prenante du programme participation et on a cru que cette fois-ci, les partis politiques vont faire un effort.
0: On
1: a demandé même des listes par rapport aux femmes qui vont se présenter aux élections.
0: Ouais,
1: Sincèrement.
0: On entend Radija Erabé, vous êtes un peu déçue. Je voudrais parler quand même d'une candidate, c'est celle du PAM, le parti qui est vainqueur de ces élections. Hein. Parmi elles, donc, figure Fatima Zahra Mansouri, maire de Marrakech et actuelle coordinatrice de la direction collégiale dans la circonscription de Sidi Youssef Ben Ali. Est-ce qu'on peut imaginer une chef du gouvernement cette année ? Est-ce que vous y croyez ?
1: Sincèrement, pourquoi pas ? Il n'y a aucune contradiction. Les femmes ont montré leur capacité. Le fait d'avoir une femme en tant que chef de gouvernement, c'est aussi une question qui était discutée avant même les élections, qui était discutée même, ça fait plus qu'une année, cette question est de retour. Ça veut dire qu'il y a aussi cette attente, malgré la propagande qui a circulé autour de la présence de Fatema Mansouri en tant que chef du gouvernement. Mais pourquoi pas?
0: Merci.
1: Aujourd'hui, le Maroc a besoin de femmes fortes.
0: Merci beaucoup.
1: On a besoin de femmes, certes, mais on a besoin de femmes fortes qui présente un agenda politique clair, avec des objectifs et des indicateurs clairs.
0: On a entendu.
1: On n'a pas besoin de femmes figurantes.
0: Oui, on a très bien entendu votre message. Merci Radija Irabé, présidente de l'ADFM, Association démocratique des femmes du Maroc. Malheureusement, on doit arrêter cette interview qui était passionnante. Merci beaucoup et surtout passez une très belle journée.
1: Merci à vous également. Merci à vous.
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0: 8h55, merci d'être avec nous sur Médien et Oumar Baldé est en studio pour la Story Echo. Bonjour Oumar.
5: Bonjour Mélanie Pinto.
0: À quelle nuit Oumar, les résultats provisoires des législatives au Maroc sont connus. Le PAM arrive en tête et sera donc chargé de diriger la prochaine majorité. Selon vous, c'est une course contre la montre qui risque de s'engager par rapport aux échéances liées au projet de loi de finances 2027.
5: C'est le moins que l'on puisse dire. Après l'annonce hier des résultats provisoires par le ministère de l'Intérieur, les candidats peuvent se tourner vers la Cour constitutionnelle pour d'éventuelles contestations et recours, mais le plus important est que les nouveaux élus entament leur mandat à l'ouverture de l'année législative, c'est-à-dire le deuxième vendredi du mois d'octobre, et ce sera le 9 octobre prochain. D'ici là, les tractations politiques auront permis au parti arrivé en tête, c'est-à-dire le PAM, de former une majorité. En parallèle, le futur chef du gouvernement aura été nommé pour former son équipe, et c'est là que les choses doivent vraiment s'accélérer puisque le projet de loi de finances doit être déposé au Parlement au plus tard le 20 octobre, soit dans exactement 27 jours. Je rappelle également que les deux chambres du Parlement auront en tout 58 jours pour examiner et donner leur OK au futur projet de loi de finances, soit au plus tard le 17 décembre prochain. C'est dire donc que c'est une véritable course contre la montre qui doit s'enclencher.
0: Oui, mais avant d'arriver au Parlement, le PLF 2027 doit d'abord passer par plusieurs étapes au niveau de l'exécutif.
5: Il doit d'abord passer, avoir l'approbation royale en Conseil des ministres, puis adopter en Conseil de gouvernement. C'est à ce moment-là qu'il pourra être déposé en priorité à la Chambre des représentants. Ce timing serré veut tout simplement dire que le prochain gouvernement risque fort d'avoir peu de changements à apporter au PLF qui est en réalité déjà préparé par le gouvernement sortant depuis plusieurs mois. Toutefois, un projet de loi rectificatif peut être déposé ou proposé au cours de l'année prochaine en cas de nécessité d'apporter des modifications majeures.
0: Mais Oumar, alors que se passe-t-il au cas où ce calendrier n'est pas respecté en raison de retard dans la formation du gouvernement ?
5: C'est un scénario peu probable au regard de la configuration du champ politique et au regard également des résultats de ces législatives, mais on ne sait jamais en politique, il ne faut rien écarter. Le pire scénario serait de ne pas disposer d'une loi de finances au 31 décembre prochain. Dans ce cas, eh bien, le cadre réglementaire permet au gouvernement qui sera en place de faire le nécessaire afin d'assurer le bon fonctionnement des services publics en attendant que le PLF soit adopté. Donc, en aucun cas, il n'y aura de paralysie générale des services de l'État, même si le rythme peut être freiné momentanément.
0: Eh ben, merci beaucoup pour tous ces détails. C'était un sujet qu'on n'avait pas encore abordé. Merci beaucoup, Oumar Baldé, pour cette Story Echo spéciale élection. On vous retrouve demain matin à la même heure.
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1: Bonjour à toutes et à tous, avec vous Marianne Garnier, très heureuse de vous retrouver. C'est à la une de l'actualité au Maroc, le ministre de l'Intérieur Abdel Ouafi Laftit a annoncé les résultats préliminaires des législatives du 23 septembre et c'est le parti Authenticité et Modernité qui arrive en tête du scrutin. Le PAM, dont la coordinatrice générale est Fatem Zahra El Mansouri, remporte en effet 97 sièges sur les 395 que compte la Chambre des représentants, devant donc le RNI et l'Istiklal, ces derniers en remportant respectivement 66 et 65. Pour le RNI, c'est donc la douche froide. Le parti qui avait remporté les élections de 2021 avec 102 sièges en perd cette fois-ci 36. A l'inverse, le parti de la justice et du développement marque une forte remontée par rapport aux élections législatives de 2021. Le PJD obtient en effet 54 sièges au Parlement. D'après les résultats provisoires, c'est 4 fois plus qu'en 2021. Le parti est notamment en tête à Tanger, Assila ou encore Tétouan. Les trois formations qui composaient la majorité gouvernementale sortante totalisent ainsi 228 sièges contre 269 après le scrutin de 2021. Des résultats qui témoignent d'une reconfiguration des rapports de force. Le PAM occupe désormais la première place parlementaire. Des résultats qui ouvrent la voie à la question de l'alternance. Autre fait important à retenir dans cette élection, c'est la question de la participation. Cette dernière s'élève difficilement à 38,02%, un score en chute libre par rapport aux résultats de 2021, au cours de laquelle la participation était de 50,18%. Cette année, eh bien, sur les 15,8 millions de citoyens inscrits sur les listes électorales, 6 millions seulement se sont déplacés pour aller voter. Une abstention qui vient notamment des régions les plus urbaines du Royaume et qui traduit une défiance vis-à-vis de la classe politique et d'un désintérêt vis-à-vis des élections. À l'inverse, eh bien, la participation la plus forte provient des provinces du Sud. Le taux de participation a atteint respectivement 77% dans la région de Laayoune Sakia El Hamra, de 53,48% dans la région de Guelmim Oued Noun et de 61% dans la région d'Akhla Oued et Dahab. Il reste donc encore quelques heures avant que les résultats définitifs ne soient comptabilisés et c'est donc du côté du PAM que viendra le prochain ou la prochaine chef du gouvernement. Pour l'heure, eh bien, deux noms ressortent, celui de Fouzi Legja, arrivé récemment au parti, et celui de la coordinatrice du parti, Fatem Zahra El Mansouri. Le nom sera dévoilé au cours des prochains jours. S'en suivra ensuite une période de tractation pour former une coalition, car le PAM, bien qu'arrivé en tête, ne dispose pas de majorité absolue. Des négociations qui pourront prendre plus ou moins de temps. C'était moins d'un mois en 2021, 6 mois en 2016. D'ici là, eh bien, la prochaine session d'automne sera présidée par le roi Mohamed VI le 9 octobre. C'est la fin de cette synthèse. Merci à vous de l'avoir suivie. Tout de suite, vous retrouvez Podium sur notre antenne Maghreb et Premier Café sur notre antenne Afrique. Très belle matinée à vous à l'écoute de Midi 1.
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0: législative. Le ministre de l'Intérieur a annoncé ce matin les résultats provisoires des élections qui ont eu lieu hier. Le parti Authenticité et Modernité arrive en tête du scrutin avec 97 sièges sur les 395 que compte la Chambre des représentants. Le PAM qui arrive donc devant le RNI et l'Istiklal. Ces deux partis sont au coude à coude avec 66 et 65 sièges respectivement. L'autre surprise de ce scrutin, c'est le parti de la justice et du développement qui signe un retour notable en quadruplant son nombre de sièges, 54 cette année contre 13 en 2021. Le parti est notamment en tête à Tanger, à Silla ou encore Tétouan. Mais ce scrutin, il a notamment été marqué par un taux de participation historiquement bas, car proche de celui de 2007. 38% des citoyens inscrits sur les listes électorales ont donc voté hier, 12 points de moins qu'en 2021. Cependant, il faut rappeler que le scrutin de 2021 était celui de trois élections simultanées, législatives, régionales et communales. Une faible participation qui vient notamment des régions les plus urbaines du royaume. À l'inverse, la participation la plus forte provient des provinces du sud. Le taux de participation a atteint respectivement 77% dans la région de Laayoune Sakia El Hamra, 53,48% dans la région de Guelmim Oued Noun et 61% dans la région de Dakhla Oued Dahab. Il reste donc encore quelques heures avant que les résultats définitifs ne soient rendus, au plus tard demain vendredi. Et c'est donc du PAM que viendra le prochain ou la prochaine chef du gouvernement. Pour l'heure, deux noms ressortent, celui de Fawzi Lekja, arrivé récemment au parti, et celui de la coordinatrice du PAM, Fatim Zahra Mansouri. Le nom de la personne qui prendra le lead du gouvernement sera dévoilé au cours des prochains jours. S'en suivra ensuite une période de tractation pour former une coalition, car le PAM, bien qu'arrivé en tête, ne dispose pas de majorité absolue. Des négociations qui pourront prendre plus ou moins de temps. C'était moins d'un mois en 2021, 6 mois en 2016. D'ici là, la prochaine session d'automne, son ouverture notamment, sera présidée par le roi Mohamed VI le 9 octobre prochain. Voilà pour cette synthèse de l'actualité. Restez avec nous sur Média. On va continuer à couvrir les résultats de ces élections législatives tout au long de la journée. Je vous souhaite une excellente suite des programmes à notre écoute.
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0: 2021, quelle formation est en recul, que nous enseigne le taux de participation qui est de 38,08%. Réponse dans votre prochain journal. La prochaine étape sera la nomination par le roi du chef du gouvernement. La formation du prochain exécutif ne sera pas une mince affaire. Quelles sont les alliances et les scénarios possibles ? Un gouvernement qui devra répondre aux attentes des Marocains, et elles sont nombreuses. Vous entendrez celles des habitants de Marrakech dans votre journal. Voilà pour les titres. Je vous retrouve dans une heure pour le Grand Journal.
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3: Bonjour à tous. Avant votre journal, tout de suite la météo. Au Maroc, tout d'abord, du soleil partout dans le pays. Côté température, la minimale à Chefchaouen avec 21 degrés, puis ça grimpe à 27 degrés à Nador, à Alousseima, Tétouan et Safi. À Rabat, la capitale, le thermomètre affichera 29 degrés. Idem à Casablanca, Ifrane, El Jadida, prévoir 30 degrés tout pile à Essaouira, Larache, Taza. Le mercure atteindra 31 degrés aujourd'hui à Tanger, Oujda, Agadir, Figi, Guétinerir. 1 degré de plus à Irachidia. La température aujourd'hui à Tizni, Tantan sera de 33 degrés. 1 degré de plus à Ouarzazate et Zagora. Il fera 35 degrés aujourd'hui à Kenifra et Benimilal, 36 à Fès, 38 à Marrakech et Benguerir, 39 à Darla et enfin prévoir 42 degrés à Laayoune et 45 à Esmara. Dans les villes d'Afrique du Nord, du soleil aussi à Tunis et Alger avec respectivement 26 et 31 degrés jusqu'à 33 degrés au Caire. En Europe, prévoir le parapluie à Berlin et Moscou, de la pluie avec 17 et 18 degrés, des nuages à Londres avec 21 degrés, des éclaircies à Paris avec 23 degrés. En Amérique, des nuages dans le ciel new-yorkais avec 20 degrés et du soleil à Buenos Aires avec 22 degrés. Et puis enfin, en Asie, des orages à Tokyo avec 29 degrés et 35 à New Delhi. Dans le monde arabe, prévoir 29 degrés à Beyrouth, 32 à Damas et 40 à La Mecque. Il est 12h30, tout de suite le journal. Édition spéciale élection, nous irons à Rabat au lendemain de l'annonce des résultats provisoires. Le PAM est en tête, le RNI recule et se retrouve au coude à coude avec l'Istiqlal. Le PJD crée la surprise. Le PAM vainqueur provisoire rafle 97 sièges de la Chambre des représentants. Une victoire célébrée tard dans la nuit. Dans la permanence de cette formation politique, Yerahi Hassani à Casablanca. Reportage dans quelques minutes. Nous reviendrons plus en détail sur ces résultats. Quel parti a gagné plus de sièges par rapport à 2021? Quelle formation est en recul? Que nous enseigne le taux de participation qui est de plus de 38%? Réponse dans cette édition. La prochaine étape sera la nomination par le roi du chef du gouvernement. La formation du prochain exécutif ne sera pas une mince affaire. Quelles sont les alliances et les scénarios possibles? Les détails dans quelques minutes. Un gouvernement qui devra répondre aux attentes des Marocains, et elles sont nombreuses. Vous entendrez celles des habitants de Marrakech dans ce journal. Et puis, vous le savez, la nomination du gouvernement et la composition du Parlement a changé depuis...

0: On compte 66, un de moins pour l'Istiqlal. Le PJD signe son grand retour avec une quatrième place. Cassandre Thomas, vous êtes notre envoyé spécial à Rabat. Bonjour Cassandre.
1: Bonjour Soukaina, bonjour à toutes et à tous.
0: Alors comment est l'ambiance dans la capitale au lendemain de ce scrutin ?
1: Alors écoutez, Soukaina, j'ai vu un peu de tout. D'abord, et ce n'est pas franchement étonnant, de nombreuses personnes n'ont pas souhaité me répondre, me disant tour à tour qu'elles n'étaient pas intéressées par la vie politique, d'autres méfiantes à l'égard du gouvernement, d'autres encore pas au courant de ce scrutin et encore moins des résultats. Mais j'ai aussi croisé des personnes qui étaient allées voter et qui, satisfaites ou non par les résultats, déploraient ensemble le faible taux de participation. C'est aussi le cas de Reda, 30 ans, qui a été empêché d'aller voter hier. Il le regrette. Aujourd'hui, selon lui, si le taux de participation avait été supérieur, les résultats auraient peut-être été différents. Dans l'ensemble, la vie poursuit son cours à Rabat, vous l'entendez autour de moi. Les personnes sont plus préoccupées par leur quotidien que par le résultat de ces élections.
0: Et hier soir, Cassandre, vous étiez au siège du RNI. Comment s'est déroulée la soirée ?
1: Alors c'était pas la joie, si je peux le résumer ainsi, une ambiance plutôt morose et surtout silencieuse. Des représentants du RNI se sont fait attendre et finalement vers 23h15 je dirais, alors qu'environ 60 journalistes attendaient depuis plusieurs heures, ne serait-ce que d'apercevoir un membre du parti, eh bien le président du RNI s'est montré quelques minutes seulement. Mohamed Chaouki a affiché une mine calme, se disant serein pour les résultats. Le chef du RNI a également qualifié de normal le taux de participation pourtant exceptionnellement bas à 38,08%, on le rappelle. Des propos qui renforcent l'idée que le RNI ne fait pas vraiment preuve d'autocritique, en tout cas pour le moment. C'était la seule déclaration de la soirée. Bon, maintenant que l'on connaît les résultats, on comprend mieux l'attitude distante, voire froide, des cadres du RNI.
0: Merci Cassandre Thomas pour ces précisions. Vous étiez en direct avec nous depuis la capitale Rabat. Les résultats provisoires de ces législatives montrent que le trio au pouvoir est de nouveau en tête. Le numéro 1 n'est plus le RNI, mais le PAM, le parti Authenticité et Modernité, favori avant le scrutin, décroche donc 97 des 395 sièges de la Chambre des représentants, un meilleur score qu'il y a 5 ans. Et il a fallu donc attendre hier soir pour obtenir les résultats de ce scrutin à Casablanca. Mathias Reynal a suivi la soirée électorale dans la permanence du PAM à Hey Hassani. Reportage.
2: Les téléphones n'arrêtent pas de sonner. À l'autre bout du fil, les résultats des bureaux de vote tombent les uns après les autres.
3: Quand on n'est pas nous premiers, c'est le PJD qui est premier. Donc on est en train d'attendre pour avoir les résultats finaux, Inch'Allah, dans quelques minutes. Hein.
2: Salahedine Chengiti est le député sortant du PAM et tête de liste à Hassani. Des applaudissements retentissent à chaque fois que la victoire du parti est confirmée dans un bureau de vote. En 2021, le PAM était arrivé en troisième position ici, derrière le RNI et l'Istiqlal, Fatima Zahra Abdou, candidate du PAM.
4: Pourquoi le PAM a séduit les électeurs ? Parce qu'il vient avec une nouvelle vision, avec une vision de proximité, une vision où on pense aux citoyens marocains, à améliorer son niveau de vie, donner un petit coup de pouce aux jeunes.
2: Peu avant 23h, alors que les projections du parti se précisent, les militants et responsables fêtent déjà leur victoire. Salahedine Chengiti, le grand perdant de ces élections, c'est bien le RNI.
3: Le RNI, chez nous, il a disparu. Parce que les résultats qu'on a des bureaux, vraiment, c'est des résultats catastrophiques. Et je pense que c'est le résultat de leur politique pendant 5 ans. C'est un vote vraiment de sanction.
2: Et avant de se quitter hier soir, plusieurs dizaines de militants du PAM se sont réunis devant la permanence pour célébrer les bons résultats de leur parti. À Casablanca, Mathias Reynal pour Média.
0: Et le PAM, vainqueur provisoire de cette élection, annonce qu'il donnera une conférence de presse cet après-midi à partir de 14h. Et l'arrivée de ce parti en tête a permis à plusieurs de ses ministres et figures de conserver leur siège au Parlement. C'est le cas de Mohamed Mehdi Ben Saïd, ministre de la Jeunesse, de la Culture et de la Communication. Il est arrivé en tête à la circonscription de Rabat-Océan. Le ministre de la Justice, Abdelatif Wahbi, conserve son siège à Terroudent. Pareil pour Fatem Zahra Mansouri, coordinatrice nationale du parti et maire de Marrakech. Avec ces résultats provisoires, la composition du Parlement marocain et plus précisément de la Chambre des représentants se dessine peu à peu, avec bien sûr en tête, on le disait, le parti Authenticité et Modernité déjà présent au sein du gouvernement. Quel parti améliore son score ? Lequel recule ? On fait le point avec Noah Perry.
5: Selon les premiers chiffres, le PAM remporte 97 sièges sur 300.

0: 395. Il est suivi par le RNI, le Rassemblement National des Indépendants. Le parti à la tête de la majorité sortante devrait occuper désormais 66 sièges au Parlement. C'est 30 de moins par rapport à 2021. Enfin, en troisième position, suivi de près, le parti de l'Istiklal qui remporte 65 sièges. On peut déjà noter deux tendances. Les trois partis vainqueurs sont tous issus de l'actuelle coalition gouvernementale. Seconde tendance remarquée, le PJD, le parti de la justice et du développement, a quadruplé le nombre de ses sièges cette année. Il en remporte 54 contre seulement 13 lors des dernières élections. Des chiffres qui peuvent encore évoluer, mais ce qui ressort de ces élections, c'est le taux de participation qui s'élève seulement à 38%. Ça faisait presque 20 ans qu'on n'avait pas atteint un si faible niveau de participation. Et ce qui est encore plus marquant, c'est que tous ces chiffres se base sur le nombre d'inscrits dans le pays. Ça veut dire qu'en réalité, sur 28 millions de personnes en âge de voter au Maroc, il n'y en a que 6 millions qui sont allés aux urnes hier.
1: C'était les précisions de Noah Perret. Vous venez d'entendre, le PJD qui arrive quatrième va peut-être quitter les rangs de l'opposition. Ce qui est sûr, c'est qu'il réalise une percée dans plusieurs grandes villes comme Rabat, Salé, Tanger, Meknès, Agadir ou encore Taroudant. Un retour de ce parti qu'on va analyser de plus près avec le reste des résultats. Nous serons avec notre invité de la mi-journée, Mohamed Tozzi, sociologue et écrivain marocain. Il sera en direct à partir de 13h04. Et cette année, le taux de participation est de seulement 38,02% contre 50,8% en 2021. Une abstention élevée qui interpelle Khadija Rabah, présidente de l'AFDM, l'Association démocratique des femmes du Maroc. On l'écoute.
2: Le problème qu'il faut pointer du doigt, le pourcentage de la participation est 38%. Ça veut dire que, est-ce que ce pourcentage montre quoi réellement ? Montre que la population marocaine, les jeunes, les femmes, les citoyens, les citoyennes, ne sont pas d'accord par rapport à notre politique publique. Les citoyens ne fassent plus confiance à une élite qui fait beaucoup de promesses, sans réaliser ses promesses et sans rendre compte aussi. Parce que normalement, les trois partis du gouvernement de l'ancien monde à 2021-2026 doivent rendre compte par rapport aux résultats qui étaient en deçà des attentes de la population et qui étaient en deçà par rapport au programme gouvernemental.
1: Des propos au micro de Mélanie Pinto. Un taux de participation donc faible au niveau du Maroc, 38,08%, mais il varie en fonction des régions, près de 77% à l'Aïoun Sakhia Al-Hamra, où l'on retrouve d'ailleurs Ilham Brada pour faire le point sur les résultats provisoires. Bonjour Ilham.
3: Bonjour Soukaina.
1: Alors, quelle est la configuration qui se dessine dans la région à l'issue de ce scrutin ?
3: Alors, Soukaina, à ce stade du dépouillement, les résultats provisoires dans la région de l'Aïoun Sakhia Al-Hamra dessinent une certaine première configuration politique. Alors, je voudrais juste rappeler que le quotient électoral dans la circonscription de l'Aïoun était d'un peu plus de 48 800 voix. Donc, dans cette circonscription de l'Aïoun, c'est le parti de l'Istiklal qui arrive en tête avec 51 815 voix et obtient donc un siège. Il est suivi par le parti du progrès et du socialisme, le PPS, avec 19 500 20 voix, puis le parti Authenticité et Modernité avec 19 102 voix. À Boujdo, donc les autres circonscriptions, les deux sièges reviennent au PAM et à l'Istiklal. À Esmara, le PAM et l'Istiklal se partagent encore les deux sièges. Et à Tarfaya, les deux sièges reviennent au parti de l'Istiklal et au RNI. Premier constat donc, l'Istiklal est premier dans les quatre circonscriptions de la région. Et il a donc obtenu 4 sur les 9 sièges dont il était à pourvoir dans cette circonscription de l'Aïoun Sakhia Al-Hamra.
1: Et quels sont les résultats, Ilham, pour les régionales ?
3: Alors, sur la liste régionale, comme vous le savez, sur la région de l'Aïoun Sakhia Al-Hamra, 5 sièges étaient à pourvoir. Donc, 2 sont tout de même revenus au parti de l'Istiklal, 1 pour le PAM, 1 pour le PPS et un donc pour l'USFP. Donc au total, il faut retenir que le parti de l'Istiklal recueille ainsi 6 sièges sur les 14 que compte la région. Et donc le PAM en obtient 4, le PPS 2, tandis que le RNI et l'USFP remportent chacun un seul siège. Donc ce sont là les résultats que l'on pouvait communiquer sur la région et ils permettent déjà de dégager les principales tendances de la nouvelle représentation politique de l'Aïoun.

0: Rayoun Saqi Alhamra. Et comme vous le disiez tout à l'heure, Soukaina, une région qui enregistre un taux record de participation, c'est près de 77%, mais le chiffre exact c'est 76,95, et ce chiffre exceptionnel de Tarfaya qui est de 88,88% de taux de participation hier, donc pour ce scrutin du 23 septembre.
1: Merci Ilham Brada, vous étiez en direct avec nous depuis la Youn, et comme vous venez de l'entendre, il s'agit là d'une grande percée de l'Istiqlal dans le sud, mais au niveau global c'est bien sûr le PAM qui arrive en tête dans le royaume, une première pour ce parti créé en 2008, mais que retenir de plus de ces résultats provisoires? Le trio qui compose le gouvernement est le grand gagnant malgré des voix en moins, avec en premier on le disait donc le PAM qui rafle 97 sièges, soit 10 de plus par rapport à 2021, le RNI se contente de 66 sièges au lieu de 102 il y a 5 ans. Pour Ayman Chraghi, expert en participation citoyenne des jeunes, ex-président et membre du conseil d'administration à l'association Tizi Maroc, il s'agit là, ce n'est pas, selon lui, pardon, une grande défaite du RNI. On l'écoute.
2: À prendre avec une petite pincette, c'est vrai que le RNI perd effectivement la première place, mais attention, la majorité sortante ne perd pas sa place quand même, parce que la majorité se consolide, mais à travers un différent ranking et un différent rapport de force entre les trois partis qui arrivent premiers. Et c'est ça aujourd'hui qu'il faut prendre en compte, la coalition RNI PAM Istiqlal, elle perd quelques 42 sièges en moyenne, mais elle reste quand même en force. Et cela me ressemble plus à une redistribution du pouvoir politique à l'intérieur du système partisan qu'un rejet homogène de la majorité sortante. L'électeur marocain n'a pas envoyé un message simple du type majorité dehors, non, et il a reproduit une configuration nouvelle, peut-être un peu beaucoup plus complexe, qui va nous donner certainement un jeu de coalition et de majorité gouvernementale intéressant à suivre.
1: C'était Ayman Chraghi, expert en participation citoyenne des jeunes. Il était au micro de Mélanie Pinto. Le parti arrivé en tête, le PAM, va donc devoir s'allier avec d'autres formations politiques pour obtenir une majorité au Parlement et former un gouvernement. Après les nombreuses batailles entre cette formation politique et les autres durant la campagne électorale, on s'interroge sur les possibles alliances et les scénarios sont multiples. D'après Tarek Akdim, analyste politique et économiste spécialiste des politiques territoriales.
3: Le PAM va s'allier certainement avec l'Istiqlal et les deux autres, parce qu'il arrivera avec le Mouvement Populaire qui arrive au 5e et l'USFP 26. Ils peuvent composer une majorité qui n'est pas confortable, de plus de 198, mais ça peut faire l'affaire. Maintenant, deuxième scénario, c'est que le PAM s'alliera avec le PJD. Et dans ce cas-là, il n'aura besoin que de l'Istiqlal pour faire les trois. Et maintenant, est-ce que le PJD également, à travers son Conseil National, vont s'allier avec le PAM? Grand point d'interrogation. Mais deux partis qui peuvent s'allier très facilement, c'est Istiqlal et le PJD. Après, si le PAM accepte de rentrer avec le PJD, ça va créer un certain nombre d'équilibres. Il y a maintenant d'autres, il ne faut pas les oublier. Par exemple, on peut citer l'Alliance de la gauche, qui, elle, il a eu un siège en 2021. Aujourd'hui, l'Alliance de la gauche, il a quand même 8. Le PPS, qui a perdu des voix également. En tout cas, la scène, il reste pas encore très clair, parce qu'il faut attendre les tractations entre les partis une fois que Sa Majesté désignera le prochain chef du gouvernement.
1: Voilà des propos au micro de Marianne Garnier. Avant de se lancer dans les jeux des alliances, le PJD, qui dénonce des irrégularités dans plusieurs circonscriptions, notamment à Tanger, a décidé de convoquer son secrétariat général et ne compte pas s'exprimer avant, donc selon des informations de nos confrères du site d'information en ligne Média 24. Et en attendant les résultats définitifs, un petit rappel, comme le veut la Constitution, c'est le roi Mohamed VI qui nomme le chef du gouvernement, qui sera issu du parti arrivé en tête de ces législatives. Ce futur exécutif sera donc appelé à répondre aux nombreuses demandes des Marocains et appliquer les programmes des partis qui le composent. À Marrakech, où se trouve notre envoyé spécial Éline Roussel, les habitants ont beaucoup d'attentes.
4: Quels sont les grands changements que vous attendez?
5: Par exemple, les études, les hôpitaux, hein, la santé.
6: Oui, la réforme du système d'enseignement, de la santé et les infrastructures et les grands chantiers. Les grands chantiers qu'attend le citoyen. Il faut que ce gouvernement réponde aux attentes des citoyens.
4: J'espère qu'ils vont faire un peu de changement. L'emploi, déjà. Réduire un peu de l'inflation. Et pour Marrakech, quelles sont les priorités selon vous ?
7: Pour Marrakech, j'attends du changement pour les infrastructures, les moyens de transport, les transports publics, le développement des infrastructures.

0: structure surtout.
1: Les légumes, très chers, et les poissons.
2: C'est la propreté. La toute première chose, c'est la propreté.
3: Voilà, c'était un micro-trottoir de notre envoyé spécial à Marrakech, Eline Roussel. Et vous venez donc d'entendre les réactions de plusieurs habitants de Marrakech. On rappelle que lors de la campagne électorale, les partis politiques ont fait de nombreuses promesses, notamment une hausse du salaire minimum, un renforcement de l'État social, plus d'emplois, ainsi que le renforcement du pouvoir d'achat. Cette élection, ces législatives se sont tenues 15 ans après la mise en place d'une nouvelle constitution. En 2011, elle a vu le jour suite au mouvement du 20 février. Un changement important dans la formation du gouvernement, mais aussi dans les pouvoirs du Parlement. Mélanie Pinto nous en dit plus.
4: Au lendemain du printemps arabe qui secoue la région, le roi Mohamed VI entend les préoccupations du peuple marocain et entreprend un vaste chantier, la réforme du système politique. Et tout va très vite. Le 9 mars, le souverain marocain annonce une réforme profonde de la Constitution et crée une commission consultative. Un projet déposé le 17 juin prévoit notamment que le Premier ministre sera désormais le chef du gouvernement. Autre date importante, le 1er juillet 2011, les Marocains votent oui au référendum constitutionnel à 98,50% des voix. 28 jours plus tard, le texte est promulgué. Mais alors, qu'est-ce que ça dit du changement dans les pouvoirs du Parlement ? Avant 2011, le Parlement ne pouvait voter des lois que sur un nombre très restreint de sujets. La réforme a presque doublé le domaine de la loi, passant de 30 à plus de 60 matières. Exemple, le Parlement peut désormais légiférer de manière exclusive sur les droits fondamentaux et les libertés publiques, le régime des médias et de la presse, les amnisties ou encore la création de nouveaux établissements publics. Le Parlement peut renverser également le gouvernement par une motion de censure. Les conditions pour déposer et voter cette motion ont été assouplies pour donner plus de pouvoir à l'opposition. Le Parlement dispose aussi de nouveaux instruments de contrôle, notamment grâce à la création de commissions d'enquête, des séances d'évaluation lors de séances publiques obligatoires dédiées à l'évaluation des politiques publiques. Et il est également possible de poser des questions directement au chef du gouvernement qui doit être présent une fois par mois pour répondre aux questions liées à la politique générale du pays. En bref, pour la première fois, la Constitution accorde des droits garantis à l'opposition parlementaire pour qu'elle puisse jouer son rôle de contre-pouvoir.
3: Voilà, c'était les précisions de Mélanie Pinto. Et on rappelle donc la principale information de ce journal, c'est bien sûr la victoire provisoire du PAM lors des législatives. Ce parti arrive donc en tête avec 97 sièges à la Chambre des représentants, en tête devant le RNI, l'Estir ou encore le PJD qui rafle la quatrième place. On va bien sûr continuer de parler de ces résultats provisoires dans nos prochaines éditions. C'est la fin de ce journal. Merci de l'avoir suivi. Surtout, ne bougez pas. On revient très très vite.
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3: Bonjour à toutes et à tous et bienvenue sur les ondes de Médias. C'est un véritable plaisir de vous retrouver pour une nouvelle édition spéciale élection de ce grand journal. Aujourd'hui, on va bien sûr analyser l'ensemble des résultats provisoires des législatives, un scrutin qui s'est donc tenu hier. Le PAM, grand favori, est donc arrivé en tête avec 97 sièges à la Chambre des représentants, 66 pour le RNI, au coude à coude avec l'Istiqlal qui en a 65, le PJD est 4 avec 54 sièges, 29 pour le Mouvement Populaire, 26 pour l'USFP. On va analyser donc ces chiffres ainsi que le taux de participation qui reste relativement bas, plus de 38% du jamais vu depuis 20 ans dans le Royaume. On va aussi se tourner vers l'avenir et se poser des questions sur les alliances possibles pour former un gouvernement. On en parlera plus en détail avec le sociologue et écrivain Mohamed Touzi. Il sera en direct avec nous à partir de 13h04. Voilà ce qui vous attend dans cette édition spéciale. Mais avant de retrouver notre invité, tout de suite, on jette un œil sur les derniers titres des journaux avec Tariq Lahbi.
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8: Bonjour, bonjour à tous. La presse marocaine dans son ensemble, bien évidemment, consacre ses titres aux élections législatives. H24, avec ce titre, législative au Maroc, le taux de participation finale atteint 38,5%.

0: 0,2%. Rappelle que ce chiffre est inférieur aux 50,18% enregistrés en 2021. Le site met ainsi en évidence le contraste entre un scrutin qui redessine le paysage parlementaire et une mobilisation électorale relativement limitée. Express revient aussi sur cette participation et rappelle qu'à 17h, hier, elle n'était encore que de 28,05% avant de progresser dans les dernières heures de vote. Deuxième constat qui ressort de la presse marocaine, le scrutin s'est globalement déroulé dans des conditions normales. H24 reprend le communiqué du ministère de l'Intérieur, hormis quelques cas très isolés dans un nombre limité de bureaux. Les opérations de vote se sont déroulées normalement dans les différentes régions du royaume. Le site souligne aussi que le dépouillement a commencé immédiatement après la fermeture des bureaux à 19h en présence des représentants des listes candidates. Et puis, troisième grand sujet dans les kiosques, comment former le prochain gouvernement avec 97 sièges? Le PAM arrive en tête, mais ne dispose évidemment pas à lui seul de la majorité parlementaire. Média 24 s'intéresse désormais aux différentes combinaisons possibles pour constituer une majorité autour du parti arrivé en tête. Le RNI avec 66 sièges et l'Estirclel avec 65 apparaissent mécaniquement parmi les formations dont le poids parlementaire sera observé dans les discussions à venir. La question n'est donc plus seulement de savoir qui a remporté les élections, mais désormais avec qui le parti arrivé en tête pourra gouverner. Enfin, autre interrogation, quelle personnalité sera appelée à conduire le prochain gouvernement? Les médias évoquent déjà plusieurs noms, plusieurs scénarios, mais il faut bien distinguer les hypothèses médiatiques de la décision institutionnelle. Enfin, à l'étranger, les élections marocaines sont également très commentées, avec un constat commun, la victoire du PAM, mais aussi une abstention particulièrement élevée. Le Washington Post souligne le recul important du RNI au pouvoir et le retour en force du PJD. Dans les kiosques, il s'agit d'un scrutin important pour l'avenir aussi économique et social du pays. La presse internationale regarde donc ces élections à travers un double prisme, la continuité de la trajectoire économique du Maroc et les attentes sociales croissantes de sa population. Et avec le PAM arrivé en tête, le prochain gouvernement aura désormais la responsabilité de traduire cette nouvelle configuration parlementaire en politique concrète.
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4: Et l'image du jour nous emmène au Maroc où hier c'était la journée de scrutin mais aussi une journée d'attente des résultats provisoires de cette élection. Une élection remportée provisoirement par le PAM. C'est l'image du jour signée Mélanie Pintou.
5: Scène de joie, tout d'abord au siège du Parti de l'Authenticité et de la Modernité. Hier soir, après avoir obtenu 97 sièges au Parlement, selon les résultats provisoires annoncés ce matin par le ministère de l'Intérieur, les membres du PAM exultent. Des confettis tombent sur Mehdi Ben Saïd, numéro 2 du parti et actuel ministre de la Jeunesse, de la Culture et de la Communication du Maroc. Écharpe bleue posée sur ses épaules, les membres et partisans du PAM lui tombent dessus et le félicitent. Malgré tout, l'abstention reste le grand gagnant. Seulement 38% des Marocains inscrits sur les listes électorales sont allés voter. Hier, seuls 21% des personnes en âge de voter ont voté. On a vu de la fierté chez certains d'entre eux, d'entre vous, exhibant la petite marque de tache d'encre sur le doigt, le signe d'avoir rempli ce droit de vote. Pour certains d'entre vous, comme pour Yasmina Tazi, une jeune Marocaine qui, au micro de la MAP, s'est exprimée hier en sortie de bureau de vote. Ouvrez les guillemets, je crois profondément que nous ne sommes pas seulement les témoins de notre époque, nous sommes aussi des acteurs. Le Maroc a besoin de nous, nos voix, nos idées, notre énergie, notre créativité et notre engagement, a écrit sur un post Facebook la fondatrice de The Creator. Il y a bien un parti, en tout cas hier, qui s'est targué d'avoir réalisé une percée, c'est le PJD. D'ailleurs, en milieu de journée, le parti se voyait déjà vainqueur de cette élection. En témoigne cette image, confortablement assis aux côtés de ses camarades et soutiens. Abdelilah Benkirane, secrétaire général du PJD, s'était

0: exprimé dans une vidéo. Il a dit « Je vous l'ai dit pendant la campagne, on a déjà gagné. Je vous l'ai dit en français et en arabe. Je ne parle pas amazigh, sinon je l'aurais dit aussi en cette langue. » Confiant. Mais finalement, le PJD arrive pour le moment quatrième des résultats avec 54 sièges. Le parti conservateur d'idéologie islamiste n'avait gagné que 12 sièges contre 125 aux précédentes élections. Un effondrement lié à une perte de confiance des électeurs et avait donc perdu 80% de son électorat avec 10 années de gouvernance. Aujourd'hui encore, toute la journée, nous allons observer sur Medi 1 plein d'images et nous allons vous les retranscrire tout au long de la journée.
1: Voilà pour cette image du jour signée Mélanie Pinto. Sans transition, on passe au journal de l'économie avec Oumar Baldé.
2: Bonjour et bienvenue dans votre journal de l'économie. À la une ce jeudi 24 septembre, au lendemain des élections législatives remportées par le PAM au Maroc, place prochainement à la nomination d'un chef du gouvernement et la formation de la prochaine équipe et majorité gouvernementale. Mais attention au risque de télescopage entre calendrier politique et celui relatif à l'adoption de la prochaine loi de finances pour l'année 2027 qui doit légalement intervenir avant le 17 décembre. D'ici là, il faudra installer le nouveau Parlement le 9 octobre prochain et déposer le PLF 2027 au plus tard le 20 octobre. L'actualité économique internationale est marquée par le yo-yo du baril de pétrole. Le baril de Brent, la référence internationale, a pris 3% ce jeudi matin pour s'établir à plus de 106 dollars. Cela au lendemain de l'Assemblée générale de l'ONU à New York, qui a peu abordé les solutions aux tensions au Moyen-Orient. La surenchère verbale continue entre États-Unis et Iran a probablement douché les espoirs sur les marchés. Parlons toujours du pétrole et des hydrocarbures pour signaler que les prix à la pompe du diesel dans l'Union européenne ont atteint un nouveau record à 2,23 euros le litre en moyenne, selon une analyse AFP de données nationales publiées jeudi par la Commission européenne. D'après ces données hebdomadaires disponibles depuis 2005, des records ont été battus dans 19 pays de l'UE, dont l'Allemagne, la France et l'Italie, sous l'effet des chocs énergétiques liés aux guerres au Moyen-Orient et entre la Russie et l'Ukraine. Restons en Europe, où le moral des ménages français est resté stable en septembre, mais toujours en mode dégradé et en dessous de sa moyenne de long terme. L'indicateur reflétant les opinions sur différents aspects de la vie économique des ménages s'est établi à 86 ce mois-ci, au même niveau que les deux derniers mois, assez loin de sa moyenne longue période de 100. L'indicateur de morale ou de confiance des ménages reflète à la fois leur opinion sur leur niveau de vie récent et futur en France, leur situation financière personnelle récente et à venir, mais aussi sur le chômage et sur l'opportunité de faire des achats importants. Enfin, notez que la Côte d'Ivoire accueille en 2027 le 19e sommet des affaires États-Unis-Afrique. La désignation de la Côte d'Ivoire pour accueillir les travaux de ce rendez-vous de grande envergure a été annoncée à New York en marge de la 81e session de l'Assemblée générale des Nations Unies. Voilà, c'est tout pour votre journal de l'économie. Bonne suite de programme sur Medi 1.
1: Il est tout juste 13h, tout de suite le flash d'information présenté par Nouha Youssef. Bonjour Nouha.
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0: Donc, globalement, les élections, c'est le résultat un peu de la routinisation du processus lui-même. Et on est en train d'apprendre au moins deux enchaînements majeurs. Le premier, c'est qu'il y a du vote politique, quoi qu'on en dise. Il y a un vote politique qui s'est manifesté, d'abord à travers, j'allais dire, le taux de participation, ce qui était relativement faible. Et ça, on peut l'interpréter de façon large comme une position politique. Avant d'avoir un peu en détail quels étaient les bulletins blancs et les bulletins nuls. Ça, c'est le premier enseignement. Le deuxième enseignement, c'est qu'on voit émerger au Maroc le vote sans sanction, de façon forte. Et bien sûr, le parti du RNI a été sanctionné. Mais on n'a pas la même dégringolade que pour le PJD dans les dernières législatures, parce que le RNI avait une base d'élus locaux très importante qui lui a permis de se maintenir. Donc ça, c'est vraiment les enseignements. Donc il y a un vote sanction, vote politique, à la fois qu'on voit à travers le PJD, l'arrivée du PJD, qui a centré sa campagne sur la probité et sur une sorte de posture morale, d'une politique plus moralisante, pour moraliser. Et la gauche, la fédération de gauche, qui a triplé son score, même s'il reste petit, c'est significatif aussi.
1: Alors, vous avez cité le cas du RNi, le RNi qui est quand même en recul, qui arrive deuxième. Est-ce qu'on peut parler d'échec et comment justement expliquer ce recul du RNi?
0: Au vu de la campagne électorale et le fait que la coalition a explosé pendant la campagne et qu'il a été finalement, elle a chargé, si vous voulez, c'est-à-dire que le RNI n'a pas pu mettre en place son discours habituel sur un bilan, parce qu'il y avait quand même un bilan, et donc la campagne a été violente, et donc ça a déconstruit un peu le processus de. La façon de présenter le bilan du gouvernement. Et en même temps, tout s'est focalisé sur la personne du chef du gouvernement qui était, et sa sortie de l'espace politique et son retour à l'espace politique n'a pas favorisé les choses non plus. Donc, moi, personnellement, je m'attendais à plus. C'est-à-dire que finalement, il a stoppé un peu l'hémorragie, il a plus grâce à la résistance de certains notables et surtout à sa base d'élus locaux très importante, il a pu un peu le choc a été moins fort que pour le PJD dans les années 2022.
1: Alors, vous l'avez dit, le PJD est donc arrivé quatrième avec 54 sièges. Qu'est-ce qui a permis le retour de ce parti? Vous avez parlé de la communication et vous avez parlé aussi de ce vote sanction. Est-ce qu'il y a d'autres raisons?
0: D'abord, bon, il y a une bonne organisation qu'il a, donc il a pu reconstituer son organisation de base, même s'il a perdu beaucoup de militants. Il y a d'abord une performance de communication de son leader pendant les meetings, mais aussi la nature même de la campagne elle-même en général, qui était centrée sur conflits d'intérêts, sur les questions de corruption, etc. Et donc, il a répondu à une attente de l'électorat, sachant par ailleurs que finalement, dans la campagne, le discours religieux lui-même était très, très, très, très, très caché. Il n'y avait pas de. Il s'est présenté comme un parti conservateur quand il a évoqué les thèmes de la famille, les thèmes de l'héritage, etc. Mais à titre anecdotique, dans son programme et dans sa façon, il a surtout répondu un peu à l'offre technocratique aussi. En mettant en avant, parce que c'est à côté de la figure de Dunkela, il y avait aussi d'autres figures technocratiques, y compris le travail extrêmement intéressant qu'ont fait les amis en tant qu'ancien fonctionnaire, en tant qu'ancien ministre du budget aussi.
1: Est-ce que aussi l'image d'un parti qui n'est pas touché par de nombreux scandales a joué en faveur du PJD?
0: Bien sûr, comme j'ai dit, il y a le registre moral qui était là, qui était très présent. Et je pense que globalement, quand on tourne un peu dans le territoire, il y a une demande de plus de valeurs et d'éthique dans l'exercice politique. La politique était tellement dévalorisée dans l'opinion publique qu'une offre de moralisation, bien sûr, elle touche.
1: Alors, à part cette montée du PJD, vous l'avez dit, vous avez parlé aussi de la Fédération de gauche qui réalise tout de même un gros score. Qu'est-ce qui a permis aussi cette montée de la gauche?
0: Bon, il faut oublier que le PPS qui n'a pas beaucoup perdu,

0: qui s'est maintenu, mais il n'a pas beaucoup produit. Aussi, a fait une bonne campagne à la fois technique et aussi de droit, sur l'état de droit, de façon assez forte. Et donc, si on dit il y a un bloc de gauche, mais si on fait un peu, là, si on dit un bloc de gauche, mais bien sûr, et maintenant il existe, avec un seul absent qui était l'Union socialiste des forces populaires, l'USFP, qui a pâti du fait qu'il n'a jamais été franchement dans l'opposition, ni franchement dans le gouvernement, et qui a perdu ses cadres. C'est ça qui est l'USFP. Si tu veux, quand on parle d'un paysage où il y a une gauche, même si c'est un peu surdéterminé, et là, ça existe. Il y a ce discours un peu sur la justice sociale, sur la lutte contre la corruption, sur combattre le conflit d'intérêts, moins de discours sur les droits personnels. Mais il existe, mais il est assez éparpillé, assez éclaté. Et bien sûr, avec quelque chose qui manque, qui est l'historique, qui est l'Union socialiste des forces populaires, qui n'a pas plus sa place historique.
1: Alors, ce qu'on retient lors de ce scrutin, et vous en avez parlé un peu plus tôt, c'est bien sûr le taux de participation. Il est d'un peu plus de 38% en net recul par rapport à 2021. Est-ce que ce taux pose la question de la légitimité du scrutin?
0: Non, non, non, absolument pas. Les absents ont tort, ceux qui ne sont pas là ont tort. Donc c'est ce qu'il représente. Bien sûr, il peut être discuté, il chahute un peu le mouvement dans son ensemble, mais non, une fois, on oublie, une fois que les gens sont élus, ils sont là, donc pendant leur mandat est valable et légal. Maintenant, légitime, c'est un autre problème, mais il est légal. Et ça, c'est maintenant, le taux de participation lui-même, n'est pas un indicateur de politisation. Parce qu'il y a d'autres lieux du politique qui sont très dynamiques au Maroc. Il peut être interprété comme un parti pris politique de certaines personnes qui ne vont pas y aller, qui sont contre un peu disons, ce jeu électoral, mais c'est à la marge et ça nécessite d'autres enquêtes pour pouvoir l'affirmer. Mais il peut être appelé à changer ce taux de participation dans d'autres élections parce que tout dépend de la nature du moment et de la nature des enjeux du moment. C'est pas un truc linéaire.
1: Mais est-ce qu'il exprime une certaine perte de confiance entre les citoyens et les partis politiques?
0: Bien sûr, il exprime bien sûr une perte de confiance. Il est le résultat aussi de la condamnation même un peu générale du politique, comme vous êtes tous corrompus. Il est le résultat des agissements des politiques eux-mêmes, de la manière d'entrer dans le politique, de la difficulté de sortir du politique. Tout ça, ce sont des facteurs qui contribuent à une sorte de décalage entre les citoyens et la classe politique qui n'investit pas assez aussi ces territoires. Donc, bien sûr, mais c'est pas linéaire, c'est ça que je dis. C'est quelque chose qui peut changer demain si les enjeux changent et si la classe politique change son discours.
1: Et est-ce que justement cette élection montre en quelque sorte que certains partis ont tout de même perdu en crédibilité?
0: Oui, moi, ceux qui ont exercé le pouvoir, ou du moins ceux sur qui on a mis toute la responsabilité, ils ont perdu. Bon, pour l'ENA, c'est franchement une sanction qui s'explique. C'est un vote sanction. Pour l'Istiqlal aussi, un peu, même s'il n'a pas trop perdu, parce qu'il a perdu quelques. Et même le PAM qui s'est présenté avec tout l'alignement des facteurs dont il a pu bénéficier, l'arrivée j'allais dire d'un leader qui est technocrate, qui est bon communicant, etc., a fait qu'il n'y a pas de raz-de-marée PAM. Le PAM n'a pas beaucoup gagné. Il est devenu certes le premier, mais il n'a pas beaucoup gagné au regard des moyens qu'il a mis en place pour se positionner.
1: Alors, ce qu'on remarque dans cette élection, dans la campagne électorale, c'est le fait que les jeunes semblent avoir un peu boudé tout cet exercice électoral, notamment ils ont boudé les listes électorales. Est-ce qu'on sent une perte de confiance entre les jeunes et envers cette classe politique actuelle? Comment on explique ce désamour?
0: Il n'est pas récent. C'est quelque chose depuis que la jeunesse n'est pas socialisée, n'est plus, a pas, y a pas, y a plus les mêmes lieux de socialisation politique que dans les années 80, 70, 80. Et quand je dis les lieux de socialisation politique, c'est les organisations de scouts, c'est le syndicat des étudiants dans les universités, c'est les clubs que les partis politiques mettent en place, c'est le dynamisme des jeunesses des partis politiques, tout ça.

0: ne s'est pas développé. Mais en même temps, même sur les choses qu'on avait, ont disparu. Par exemple, l'UNEM a disparu du paysage politique, et l'UNEM était l'un des lieux de formation, de socialisation et de production des élites du futur. On a eu plusieurs ministres qui étaient des anciens patrons de l'UNEM dans les années 60 et qui sont devenus ministres dans les années 80.
1: Et justement, comment expliquez-vous que suite aux manifestations de la Gen Z, il n'y a pas eu un certain sursaut de la part des partis politiques?
0: Il y a une difficulté à communiquer avec cette génération. Ils n'ont pas fait l'effort, alors que pour le 20 février, ça a été fait. Donc, les revendications du NZ n'ont pas été relayées par les partis politiques, tout simplement, mais tous les partis politiques, y compris les partis politiques de gauche. Ça, mais c'est un problème, j'allais dire, c'est pas un problème de génération, c'est un problème de type de communication, de façon de travailler. Sachant que certaines personnalités du paysage politique marocain savent le faire. Par exemple, quelqu'un qui n'est plus dans la scène politique comme Omar Belafrej a inventé un style, une façon de faire qui lui a permis d'investir, d'être l'un des leaders. Si on dit à Gen Z, votez pour un chef de gouvernement futur, vous aurez l'unanimité pour Omar Belafrej. Donc, on n'a pas ce type de personnel politique capable d'investir ces champs d'activité nouveaux.
1: Mais à part retrouver des leaders plus charismatiques, améliorer sa communication, comment on peut rétablir cette confiance qui est complètement perdue?
0: Par une offre politique crédible et par un investissement quotidien sur le terrain. C'est tout. C'est bon, moi, je suis pas mal placé pour donner des conseils. Mais en gros, c'est à partir des expériences des pays, c'est le réseautage territorial, c'est être présent sur le terrain et c'est dialoguer avec les gens.
1: Oui, le dialogue est extrêmement important. J'aimerais qu'on se tourne un peu plus sur l'avenir. Maintenant, on sait qu'il y a un parti qui a gagné provisoirement, bien sûr, ces élections. C'est le PAM. Donc, on doit s'attendre bientôt à la nomination d'un chef du gouvernement pour former un exécutif. Quelles sont les alliances possibles, justement, pour former le gouvernement?
0: Moi, je ne peux pas, je suis pas Madame Soleil. Mais toutes les combinaisons sont possibles. Toutes les combinaisons sont possibles. Toutes les combinaisons sont possibles. Ça dépendra de la personnalité qui va être désignée par le roi pour conduire ce gouvernement, sa capacité à négocier et à convaincre. Mais je pense que toutes les combinaisons sont possibles, y compris un gouvernement avec le PJD. Donc tout est possible.
1: Vous pensez même à un retour du même trio qu'on a actuellement au pouvoir? Vous pensez que c'est possible de retrouver le PAM et le RMI
0: Ça sera
1: malgré...
0: compliqué, ça sera difficile à expliquer aux électeurs, mais c'est pas exclu. Ça sera très très difficile à expliquer aux électeurs comment on se coalise avec ce qu'on a combattu la veille, mais c'est possible, c'est possible. C'est en fait les gens font de la politique, c'est possible.
1: Alors en
0: Mais
1: attendant,
0: toutes les
1: oui.
0: combinaisons, je pense que toutes les combinaisons sont là.
1: Alors justement, on sait que donc le PAM est en tête. Est-ce que cette fois, une femme chef du gouvernement semble être un scénario possible?
0: Oui, bien sûr, rien n'empêche qu'une femme soit chef du gouvernement. Même si vous faites référence au papier de Jeune Afrique sur la question, où il soulève des problèmes protocolaires, etc., de religion, etc., non, non, je pense que la Constitution est claire, et c'est la Constitution qui règle ces relations. Et donc, là, c'est clair, les femmes on peut accéder à cette fonction, et donc, les ajustements protocolaires peuvent suivre. Sachant que sur le plan même théologique, il y a des fonctions qui étaient normalement interdites aux femmes et que finalement le Maroc a pu ouvrir aux femmes, notamment la fonction très pertinente, très importante et très stratégique dans une société conservatrice comme la fonction de Adoul, c'est-à-dire qui est symboliquement très puissante parce qu'elle incarne le droit de témoigner.
1: Et est-ce que vous pensez que la société marocaine est prête pour une femme chef du gouvernement?
0: Oui, pourquoi? Elle serait pas prête. Il faut faire l'expérience pour voir. Non, je pense pas que la société marocaine ne soit pas prête à ça. Sachant que si vous suivez un peu les résultats du ACP sur les changements de la société marocaine, qu'on a 1 million de femmes chefs de foyer
1: Bien sûr.
0: et qu'on a plusieurs centaines de milliers de femmes chefs d'entreprise, etc.,
1: Et des
0: rien
1: femmes au poste de
0: n'a plus.
1: maire de plusieurs villes aussi au Maroc.
0: Plusieurs villes, donc non, je pense
1: Ce serait plutôt une suite logique du changement qui est
0: pas.
1: opéré au
0: Non, c'est
1: Maroc.
0: des

0: changement sociologique de la société marocaine, oui. Et en même temps, il ne faut pas oublier que la femme a choisi une posture pour intégrer l'espace public, avec, en étant une femme, même d'extraction conservatrice, et de femme, même une femme pieuse, même une femme. Et là, une posture, une façon d'être qui puisse l'associer aux hommes dans les espaces publics. Donc, il n'y a pas de problème.
1: Mohamed
0: Ça, je pense
1: Tozi,
0: pas.
1: merci beaucoup d'avoir été notre invité de la mi-journée.
0: De rien, merci. Bonne
1: Merci
0: journée.
1: beaucoup. Bonne journée à vous aussi. C'était Mohamed Tozi, politologue, anthropologue et actuel doyen des sciences sociales de l'UIR. On est revenu avec lui sur les résultats provisoires des élections législatives au Maroc. Et on va continuer de parler justement de ces élections dans la chronique qui nous emmène aujourd'hui à Rabat. Vous le savez, les jeunes Marocains âgés de 18 à 34 ans totalisent 24% du corps électoral, alors que le royaume a été secoué en octobre dernier par des manifestations de la jeunesse et en juillet dernier par une vague de migration illégale vers la ville occupée de Sebta, où en est la relation entre les jeunes et la politique. Mélanie Pinto a tendu son micro à quelques jeunes attablés à un café de Rabat.
2: Un lieu de rencontre pour prendre un café, écouter un concert, voir une expo ou échanger sur son avenir et l'avenir du pays. Ça tombe bien, Raled et ses quatre amis sont posés et ont des avis divergents sur la politique. Ils ont la vingtaine et pour Raled, il n'y a pas de doute. Le 23 septembre, il se rendra aux urnes, une décision qui est venue avec le temps.
3: Notre voix elle peut changer beaucoup puisque c'est nous l'avenir. Si on ne choisit pas pour le moment, il y en a des autres qui vont choisir à notre place. Et on ne sait pas qui sont ces personnes et ce qu'ils vont choisir. Et c'est quoi vraiment leur intérêt de ce soir.
2: Alors oui, cette fois-ci, il donnera son vote.
3: Tu vas voter ? Oui, absolument. Pour la première fois.
2: Ce n'est pas le cas de son copain Abdeslam.
4: En tant qu'un jeune Marocain, je vois que ça ne va pas changer si je vote ou pas. Et mes parents aussi n'ont jamais voté. Alors... Je vote pas.
2: Les parents comme exemple ou comme guide politique, c'est le cas aussi de Nizar. Eux ont plutôt l'air de craindre le sujet pour lui.
5: Il y a nos parents qui préfèrent qu'on reste un peu loin de la politique. Parce que nos parents ils nous disent toujours essayez d'éviter ça, c'est pas un bon sujet, il faut pas s'y mettre trop parce que c'est dangereux, ça peut vous emmener à des choses un peu la justice et tout ça. Donc il faut rester à l'écart de la politique. Donc ça, il y a les parents, l'enjeu des parents, de la famille. Et il ne faut toujours pas parler de la politique. Et deuxièmement, il y a aussi l'enseignement. On nous a enseigné des choses basiques dans la politique, mais après, on n'a pas cherché vraiment c'est quoi la réalité de la chose, comme ça. Donc, moi, je n'ai même pas les bases. Par exemple, je vous donne un exemple, un parti politique. Ça, on entend beaucoup parler des partis politiques. Mais moi, je ne sais pas c'est quoi un parti politique en la réalité de la chose. Je ne sais pas ça sert à quoi ça, c'est comment ça, ça marche comment, ça, c'est... qui fait quoi.
2: Alors, ce jeune étudiant en troisième année d'architecture préfère rester éloigné de la politique, même si on le sent tiraillé et que finalement, il se pose des questions.
5: Je ne suis pas tellement dans la politique. J'ai d'autres préoccupations que la politique. Donc, je n'ai pas trop le temps de chercher, de penser. Il y a les études, il y a la famille, il y a des choses personnelles que je gère. Donc, je n'ai pas le temps toujours de penser, de suivre l'actualité de la politique. Qu'est-ce qui se passe dans le monde, qu'est-ce que... Et d'un autre côté, on a perdu un peu la confiance dans la politique marocaine. On laisse faire.
2: Alors Nizar baisse les bras.
5: Je me dis, tiens, même si je dis, je parle, je cherche, j'essaie de changer, mais en fin de compte, ça, il n'y a pas d'espoir. Ça va, c'est comme ça. On ne sait pas où chercher, où lire. On n'est pas orienté. On n'est pas orienté pour ça. Et donc, on ne le fait pas.
2: Pour Zeriab, lui, ce manque d'intérêt pour la politique réside surtout dans le manque de connaissances et de communication des partis.
6: Je suis intéressé par les élections, mais les gens ne savent pas qui sont les partis. On entend parler des partis qu'au moment des élections. Même nous, les jeunes, on n'est pas intéressés par les partis politiques. Et ça offre aux partis la possibilité de faire ce qu'ils veulent, comme les jeunes n'ont pas de culture politique. Même si je sais que ma voix ne change pas grand-chose, mais juste le fait d'aller voter, ça veut dire que je suis un citoyen marocain. Je suis majeur et vacciné, et j'ai le droit de voter.
2: Et à l'inverse d'Abdeslam Enizar, pour Ziryab, 24 ans, c'est voir son père impliqué qui lui a donné envie de s'intéresser à la politique.
6: Mon père travaille dans une préfecture, même si je ne suis pas d'accord avec ses opinions. Moi, je lis, je travaille ma culture générale pour façonner mon opinion politique et ne pas tomber dans la corruption.
2: Alors, si on demande à Ziryab qu'est-ce qu'il aimerait voir changer dans le pays, Sa réponse est en droite ligne avec ses études.

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8: Vous écoutez Médien, merci de nous rejoindre dans ce grand journal spécial élection. Dans quelques minutes, le retour de l'information, mais tout de suite, la météo.
9: Au Maroc, tout d'abord, du soleil partout dans le pays. Côté température, la minimale à Chefchaouenne avec 21 degrés, puis ça grimpe à 27 degrés à Nador, à l'Océma, Tétouan et Safi. À Rabat, la capitale, le thermomètre affichera 29 degrés. Idem à Casablanca, Ifrane, El Jadida, prévoir 30 degrés tout pile à Essaouira, Larache, Taza. Le mercure atteindra 31 degrés aujourd'hui à Tanger, Oujda, Agadir, Figi, Guétinerir. Un degré de plus à Irachidia. La température aujourd'hui à Tizni Tantan sera de 33 degrés. Un degré de plus à Ouarzazate et Zagora. Il fera 35 degrés aujourd'hui à Kenifra et Benimilal, 36 à Fès, 38 à Marrakech et Ben Guérir, 39 à Darla et enfin prévoir 42 degrés à Laayoune et 45 à Esmara. Dans les villes d'Afrique du Nord, du soleil aussi à Tunis et Alger avec respectivement 26 et 31 degrés jusqu'à 33 degrés au Caire. En Europe, prévoir le parapluie à Berlin et Moscou, de la pluie avec 17 et 18 degrés, des nuages à Londres avec 21 degrés, des éclaircies à Paris avec 23 degrés. En Amérique, des nuages dans le ciel new-yorkais avec 20 degrés et du soleil à Buenos Aires avec 22 degrés. Et puis enfin, en Asie, des orages à Tokyo avec 29 degrés et 35 à New Delhi. Dans le monde arabe, prévoir 29 degrés à Beyrouth, 32 à Damas et 40 à La Mecque. C'est déjà la fin de ce grand journal. Merci de l'avoir suivi. Merci à Hicham à la réalisation. Merci à Abdelrahim à la production. Vous venez donc d'écouter ce grand journal spécial élection. On est revenu en long et en large sur les derniers résultats des législatives qui ont eu lieu hier dans le Royaume. Je vous rappelle que c'est le parti du PAM qui est arrivé en tête avec 97 sièges. On va d'ailleurs y revenir plus en détail dans le flash de 13h30. Il est tout juste 13h30 dans notre studio. On retrouve à présent Martin Gibert. Bonjour Martin.
10: Bonjour Soukaina, bonjour à toutes et à tous. Victoire pour le PAM, le parti Authenticité et Modernité a obtenu la majorité lors des élections législatives. Hier, il a remporté 97 des 395 sièges du Parlement. Il devance le RNI, l'ancien parti majoritaire, qui a obtenu 66 sièges, soit un siège de plus que l'Istiklal, qui est arrivé troisième. A noter la forte progression du parti de la justice et du développement, qui a obtenu 54 sièges. Il n'en avait obtenu que 9 lors des dernières élections en 2021. Les résultats officiels ont été communiqués dans la nuit par le ministre de l'Intérieur Abdelwafi Laftit. Le parti vainqueur, le PAM, devrait d'ailleurs donner une conférence de presse cet après-midi à partir de 14h depuis son siège à Rabat. Un chiffre très attendu et tout aussi important, celui de la participation électorale. Il s'élève à 38,02% cette année selon le ministère de l'Intérieur. En comparaison, il était de près de 50% en 2021. Il faut remonter jusqu'en 2007 pour trouver une participation plus basse. Elle était alors de 37%. La tendance est inversée. En revanche, dans les provinces du Sud où la participation était particulièrement élevée, une habitude désormais dans ces régions, elle atteint
0: 77% dans la région de l'Aoun Sekara El Amra, 53,48% dans la région de Galmim Wadnoun et 61% dans la région de Darla Wadi Dahab. Ces taux constituent une illustration de l'attachement des citoyens de ces provinces à leur participation aux institutions représentatives. Dans le reste de l'actualité à l'international, l'alerte a à nouveau été donnée à la Mecque. Riyad a signalé un danger potentiel

0: Chinois sur fond de débat autour de l'intelligence artificielle. Les deux chefs d'État se disent opposés à sa régulation. Donald Trump estime que le ministère de la Justice sert déjà de garde-fou à l'IA. Devant l'Assemblée générale de l'ONU mardi dernier, il s'est notamment opposé à toute tentative, je cite, de bâtir un projet mondialiste d'encadrement de cette technologie. Et par ailleurs, les journalistes de CNN, MS Now et Politico sont toujours privés d'accès à la Maison Blanche. C'est ce que rapportent les médias concernés. Ils ont été interdits d'entrée par le président américain la semaine dernière. Cette décision de Donald Trump a toutefois été annulée cette nuit par la justice qui a ordonné la restitution des badges d'accréditation, estimant que les droits des journalistes n'ont pas été respectés. C'est la fin de cette synthèse d'actualité. Merci à toutes et tous de l'avoir suivi. Tout de suite, c'est la playlist de médias.
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2: Martin Gibert avec vous, bonjour à tous. Le verdict est tombé, c'est donc le PAM qui remporte les élections législatives au Maroc. Le parti authentiste et modernitaire a flé 97 sièges sur les 395 du Parlement. Il devance le RNI, l'ancien parti majoritaire qui a obtenu 66 sièges. L'Istiklal lui talonne de près avec 65 sièges. A noter la forte progression du parti de la justice et du développement qui obtient 54 sièges. Il n'en avait obtenu que 9 lors des dernières élections en 2021. Les résultats ont été communiqués dans la nuit par le ministre de l'Intérieur, Abdelwafi Laftit. Un scrutin marqué par un faible taux de participation, il est de 38,02% cette année selon le ministère de l'Intérieur. Il faut remonter jusqu'en 2007 pour trouver une participation plus basse. Elle était alors de près de 37%. Un taux de participation décrié par le secrétaire général du PPS, Nabil Benadbala. Il estime que les résultats sont décevants, en dessous des aspirations. Selon lui, les faibles résultats de son parti sont corrélés à la faible participation. Et dans le reste de l'actualité à l'international, l'alerte a à nouveau été donnée à la Mecque. Riyad a signalé un danger potentiel sur fond de guerre avec les rebelles Houthis au Yémen. La coalition menée par l'Arabie Saoudite dit avoir intercepté 6 missiles tirés par les Houthis. Xenia Fedorova sanctionnée par l'Union européenne. La chroniqueuse russe pro-Kremlin est désormais interdite d'entrer sur les territoires de l'UE et ses avoirs sont gelés. L'ancienne patronne de Russia Today France est accusée d'avoir relayé des discours en face avec ceux des autorités russes concernant l'invasion de l'Ukraine. La France s'est félicitée de cette décision. Elle est à l'origine de cette demande de sanctions conjointement avec l'Allemagne. Sur notre continent, les autorités rebelles de l'État du Tigré se disent en guerre totale contre le gouvernement d'Éthiopie. Les deux parties sont en conflit depuis plusieurs mois maintenant. Le vice-président du Front de libération du peuple de Tigré assure que des combats ont lieu partout. Une déclaration qui intervient alors que la veille, les troupes du TPLF ont pris hier le contrôle des trois aéroports du Tigré. Une source anonyme en affaires a notamment déclaré auprès de l'AFP que des tirs à l'arme lourde ont eu lieu dans la localité de Yalo, à une quarantaine de kilomètres. On termine avec un mot de sport mais aussi d'économie. Manchester United toujours endetté de plus d'un milliard de livres, c'est ce que révèle ce matin la presse britannique. Les mesures de réduction de budget entamées par le président du club Jim Ratcliffe ne suffisent pas. Une nouvelle qui arrive au plus mauvais moment pour le club mancunien qui vient d'acheter

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2: Média 1 pour vous accompagner et le spot, chers amis, qui démarre maintenant, comme chaque jour, de 15h à 16h sur Média 1, chers amis, du lundi au vendredi. Et puis on est ensemble aujourd'hui pour passer un très bon moment en musique, évidemment, en musique et surtout en good vibes. On a une très très belle programmation sur l'ensemble de cette émission à vous partager, avec notamment, eh bien, pour commencer, Drax Project 24-7 qu'on va s'écouter tout de suite. Et maintenant, top départ pour votre émission sur Média 1.

C'était Megusta Doual Lahiaoui en compagnie de Scridge, le chanteur français. Notamment, on continue toujours le spot pour vous accompagner, et Médien évidemment, avec un morceau chez Did It Again de Tyla et Zara Larsson qu'on va pouvoir s'écouter maintenant sur Médien.

C'était Obvious de Chris Brown, chers amis, toujours le spot qui vous accompagne, toujours Medien, évidemment, on est évidemment avec du bon son et des good vibes, c'est aussi ça l'objectif, de passer un bon moment en cette fin d'après-midi, tranquille à l'écoute de Medien. On va continuer en musique avec une collaboration qui a été juste étincelante cette année, c'est eh bien Ye alias Kanye West, parce qu'il a changé de nom d'artiste, maintenant c'est Y-E, Ye, en compagnie de Travis Scott sur le morceau Fodder, qu'on écoute tout de suite et maintenant dans le spot signé Média.

On continue en musique, chers amis. Quelques minutes encore à passer dans cette première partie d'émission. On va s'écouter Shadows de Taylor Hill. Mais juste avant, eh bien, c'est Ray, Amna and Absolutely qu'on va pouvoir s'écouter avec le morceau Joy. Tout de suite et maintenant dans eh bien, le spot sur Média. On se rejoint en seconde partie d'émission.

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2: Martin Gibert avec vous, bonjour à tous. C'est donc le PAM qui remporte la majorité au Parlement. Le parti Authenticité et Modernité a raflé 97 des 395 sièges disponibles après les élections législatives organisées hier. Fatima Zahra Mansouri, coordinatrice de la direction collective du PAM, a ouvert la voie à la possibilité de prendre la tête du gouvernement. Elle a rappelé que le choix du chef du gouvernement relève des prérogatives royales. Et au lendemain des résultats de ces élections législative de 2026, le secrétaire général du Parti de la Justice et du Développement, le PJD, Abdelila Benkiran, a revendiqué le retour politique de son parti tout en excluant sa participation au prochain gouvernement qui sera donc dirigé par le PAM. Et par ailleurs, le Conseil national des droits de l'homme a présenté aujourd'hui son rapport sur l'observation de ces élections. Sa présidente, Amina Bouayak, a appelé à la publication des résultats d'enquête sur certaines irrégularités remarquées hier, notamment celle dans un bureau de vote à Tanger où un homme a été arrêté avec un sac rempli de bulletins de vote. Dans le reste de l'actualité à l'international, les tensions reprennent entre le Pakistan et l'Afghanistan. Islamabad a mené plusieurs frappes cette nuit contre des talibans dans plusieurs provinces afghanes. La ville de Kandahar, où vit le chef des autorités talibanes, a été particulièrement ciblée. 4 civils sont morts selon le gouvernement taliban. Ce dernier a promis, je cite, de répondre à cette agression. Gaza fait face à la pire crise économique au monde jamais observée. Les mots forts de l'Agence de l'ONU pour le commerce et le développement prononcés ce jeudi. Des décennies de développement sont en train d'être anéantis. Le CNUSED estime que le PIB de l'enclave palestinienne est de 58 cents par habitant, soit 83% de moins qu'en 2022. Le niveau des prix a lui atteint 274% par rapport à celui de 2022. Et par ailleurs, le président palestinien Mahmoud Abbas a appelé à la réunification de Gaza et de la Cisjordanie devant l'Assemblée générale de l'ONU aujourd'hui. Une unification sous l'autorité de la Palestine. Il assure que les Palestiniens ne quitteraient pas leur patrie, qu'ils n'acceptent pas le déplacement et qu'ils ne laisseront personne décider de leur avenir à leur place. Mahmoud Abbas a par ailleurs appelé Donald Trump à empêcher l'annexion des terres palestiniennes et à rejeter les déplacements de population. Et le président américain, par ailleurs, qui reçoit aujourd'hui son homologue chinois à la Maison-Blanche, la question de l'IA est au cœur de cette rencontre. Selon Donald Trump, les deux chefs d'État sont opposés à la régulation de l'intelligence artificielle. Mais pour Xi Jinping, en revanche, les deux pays ont la responsabilité de contrôler l'IA pour qu'elle reste au service de l'humanité. C'est la fin de cette synthèse. Merci de l'avoir suivi. Très bonne suite des programmes sur Média.
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de Tamera et H, toujours le spot qui vous accompagne sur Medien. Évidemment, on poursuit avec What's Done, It's Done, signé Georgia Smith, tout de suite et maintenant dans le spot.

Satisfy, le producteur Calvin Harris en compagnie de Jay-Z sur Medien, évidemment. On continue en musique, c'est au tour de Sean Paul de prendre le relais. Le morceau, c'est Press Back qu'on va écouter et savourer tout de suite dans le spot sur Medien.

0: C'était Monte Carlo signé Vakra, toujours le spot qui vous accompagne. On continue en musique avec un morceau qui fait partie de la playlist officielle de FIFA World Cup 2026, donc de la Coupe du Monde 2026. C'est Future et Tyla. C'est le morceau Game Time qu'on écoute maintenant sur Media.
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Chers amis, le spot touche à sa fin. D'ici quelques petites minutes, on va quand même la clôturer. On va clôturer cette émission avec du son, du bon son en plus, qui plus est, donc c'est encore mieux. This Time for Morocco, signé Lamia. D'ici quelques instants, ça sera juste avant, eh bien, Only Love, Ezra Collective et Pao Salieu qu'on va s'écouter, chers amis, pour pouvoir clôturer cette émission. Quel plaisir d'être avec vous. On se retrouve bien sûr dès demain, vendredi, toujours eh bien, sur Medien. Ça sera à partir de 15h pour un nouvel épisode de Le Spot. Spot, toujours sur Medien. Bien sûr, passez une agréable soirée à l'écoute de votre antenne préférée. Bye bye.

0: 16h05 à l'écoute de Médias, bienvenue dans l'autre match, votre rendez-vous football sur Radio Méditerranée Internationale. Nous sommes ensemble pour une heure de 16h à 17h afin de retracer l'essentiel de l'actualité foot au Maroc et dans le reste du monde avec le coup d'envoi des compétitions à élimination pour la joute continentale, les éliminatoires de la CAN 2027 en Afrique et puis en Europe, la Ligue des Nations. Plusieurs belles oppositions sont au programme, notamment le choc Pays-Bas-Allemagne, la première de Jürgen Klopp à la tête de la nationale Mannschaft. On verra tout cela avec David Lortolari, notre consultant pour le football européen, lors de la première partie de l'autre match, la semaine du groupe, les nouvelles règles de Jürgen Klopp à la tête de la nationale Mannschaft et ce match face aux Pays-Bas qui se joue ce soir à partir de 18h45. Autre opposition, celle du Portugal face au Pays de Galles à la même heure. On sera en deuxième partie avec Nicolas Villas, notre autre monsieur football européen, pour parler de cette opposition, de la dernière sortie médiatique de Cristiano Ronaldo. Il a tenu à mettre les points sur les i. On verra ce qu'il en pense avec notamment ce rôle qu'il accepte d'enrôler, n'importe quel rôle, et partira le jour où sa présence ne sera plus souhaitée. Ce sont en partie les mots de la légende du football portugais. On parlera également de ce choc Espagne-Angleterre prévu samedi, le champion du monde qui défie le troisième de la dernière Coupe du Monde. On parlera de ce match, de la semaine de préparation des deux équipes, ainsi que de ce qui se passe en Espagne où on parle beaucoup plus polémique que de la Ligue des Nations, puisque en Espagne, eh bien, c'est le match Atlético Real et ce qui s'est passé à l'issue de cette opposition qui fait parler, l'arbitrage notamment, Mourinho qui pointe du doigt tout cela, et puis Javier Aguirre qui est le nouvel entraîneur du FC Valence, et ça fait beaucoup parler puisque les Levantins sont en grande difficulté en ce début de saison 2026-2027 en Liga. Ça sera en deuxième partie, place désormais à la première donc qui démarre tout de suite sur Médias.
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0: Allez, c'est parti pour cette édition du jeudi 24 septembre. Nous sommes ensemble pour une heure et nous sommes en compagnie également de Monsef Zemrad qui est avec moi pour cette édition. Bonjour Monsef.
2: Eh bien bonjour Ali, bonjour à toutes et tous. Quel plaisir de vous retrouver en cette fin d'après-midi. On a passé une bonne journée, il faut le dire, et puis le football qui continue.
0: Ouais, bien sûr, bonne journée et ça se poursuit la soirée avec notamment de belles oppositions au programme. On va parler Ligue des Nations dans un instant. On rappelle également le programme de la Coupe d'Afrique des Nations, ces éliminatoires de la CAN 2027 avec le Cameroun qui va affronter les Comores, la Côte d'Ivoire face au Ghana, la Sierra Leone contre le Zimbabwe à 19h et puis à 19h toujours la Tunisie contre l'Ouganda. On va parler de ces oppositions dans quelques instants. Mais d'abord, l'Europe, bien sûr, on sera dans quelques instants aussi avec David Lortolari et ce match qu'on attend, cette première, on a envie de voir Jürgen Klopp à la tête de cette Allemagne. Le mariage parfait, en tout cas sur le papier. Bon,
2: c'est... Bah oui, il faut le dire, je crois que c'est déjà une nouvelle ou en tout cas quelque chose que le peuple allemand attendait, et même nous, observateurs du ballon rond, de retrouver après presque 800 et quelques jours, hein, Jürgen Klopp, quand il avait quitté Liverpool, qu'on n'a pas revu ce technicien sur le banc. Donc le voir finalement à la tête ici de la Mannschaft, c'est un mariage parfait, vous l'avez dit. Et je crois effectivement que, en plus de cela, on doit ajouter aussi l'état des avec lequel arrive Jürgen Klopp. Il arrive avec des idées assez claires, il arrive aussi avec des ambitions, et puis il y a une véritable volonté de transformer cette Mannschaft qui, il faut le dire, depuis plusieurs saisons n'est pas en grande forme, avec plusieurs ratés lors des grandes compétitions. On peut parler de la Ligue des Nations, on peut parler bien entendu de la Coupe du Monde avec cette élimination aussi très précoce, hein, lors de cette édition 2026. Donc je crois effectivement que Jürgen Klopp arrive avec cette volonté d'impulser un nouveau souffle, de rajeunir aussi l'effectif. On l'a vu dans son choix de liste, et puis je pense qu'on pourra aussi, on en parlera dans quelques instants avec David, j'imagine aussi, de cette très large liste, 44 joueurs, c'est énorme, c'est deux listes en fait, hein, pour Jürgen Klopp. Donc oui, c'est un mariage parfait, il faut le dire, Ali.
0: Ouais, mariage parfait, on attend que la cérémonie commence, que ce banquet commence face aux Pays-Bas d'un autre entraîneur qu'on attend et de voir ses premiers pas. Il s'agit de Xavi Hernandez avec les Oranges pour parler de ce match, de la semaine de la National Mannschaft avec Jürgen Klopp et tout ce qui entoure cette première opposition de Ligue des Nations. Nous sommes avec David Lortolari qui vient de nous rejoindre, notre consultant pour le football européen. Bonsoir David.
3: Bonsoir messieurs, bonsoir à tous.
0: Alors on en parlait à l'instant avec Monsef, ce match Pays-Bas-Allemagne, déjà l'affiche est prestigieuse et en plus c'est la première de Jürgen Klopp, rien de mieux pour commencer avant de parler de ce match qu'on attend à partir de 18h45 heure marocaine, peut-être cette semaine de préparation, comment s'est passé, dans quel état d'esprit on l'attendait après ce break international, cette énorme liste partagée en deux par Jürgen Klopp, comment ça s'est passé, l'ambiance autour de cette sélection allemande depuis le début du rassemblement.
3: Très bonne ambiance, on voit des sourires, on sent que les joueurs se disent tout le monde va avoir sa chance, donc moi je vais avoir ma chance individuellement. Alors il y en a qui sont installés, Joshua Kimmich, le premier d'entre eux évidemment, qui est la boussole de cette équipe, mais tout autour, les plus jeunes, ceux qui sont arrivés pour la première fois dans cette équipe nationale, il y en a quand même quelques-uns, tout le monde se dit je vais avoir ma chance. Vous aviez raison à l'instant de mentionner ce groupe élargi de 44 joueurs qui a été scindé en deux parce qu'il y a 4 matchs hein, au total et Jürgen Klopp a pris la décision de scinder le groupe en deux, mais 44 joueurs, ça veut dire qu'on va tester des gens, ça veut dire que des joueurs vont avoir leur chance et je crois que ça s'est ressenti dans l'atmosphère, dans la mentalité de la semaine. Si vous parcourez un petit peu les documents photos qui ont été publiés par les confrères photographes, vous voyez très bien que les sourires sont à peu près sur tous les visages, il y a de la concentration parce que quand on démarre on veut bien faire. Mais quand on démarre une nouvelle époque, hein, parce que c'est vraiment de ça dont il s'agit, mais il y a aussi cette espèce d'euphorie, de reprise, de début de quelque chose, et ça s'est vu sur les visages depuis quelques jours.
0: Ouais, justement, ça s'est vu et il y a un enthousiasme qui s'est créé autour de cette première de Jürgen Klopp. On a essayé de décortiquer les premières séances également. Ce nouveau mode est instauré par Jürgen Klopp, nouveau code disciplinaire pour les stars. En tout cas, il cherche à marquer son territoire, Monsef, et il le faut parce qu'on est en train de parler d'une nation qui a remporté la Coupe du Monde à 4 reprises.
2: Oui, moi je suis d'accord sur l'idée de se dire ok, on doit imposer effectivement un certain code à ses joueurs. Je me suis penché sur cette liste des grands changements qu'a apporté Jürgen Klopp à cette Mannschaft. Les joueurs devront arriver tous ensemble au dîner. Ça, c'est super. Moi, j'aime beaucoup l'idée, il faut le dire. Hein. Les téléphones portables seront interdits pendant les séances de musculation et de massage. On parle même de cette fameuse activation musculaire juste avant d'entrer sur la pelouse et l'échauffement. Ça aussi, j'adhère, j'aime bien. Les coiffeurs personnels ne pourront plus venir lors des rassemblements. Là, je suis un peu moins pour.
0: Ah, compliqué.
2: Attends, il faut que les joueurs, quand même, ils soient beaux gosses hein, pour les rassemblements. Et ensuite, évidemment, le club qui souhaite limiter les visites des familles et la présence des compagnes des joueurs lors des grandes compétitions. Moi, ça, je crois que j'adhère un peu. Moins, je crois que pour certains joueurs, c'est important aussi de se sentir entouré, d'avoir la présence des familles, des amis, des proches. Et donc là, est-ce qu'on se dit pas, Jürgen Klopp est en train de se lancer dans un petit bras de fer, qui j'espère ne deviendra pas un bras de fer, mais là où les joueurs risquent peut-être de se vexer. C'est peut-être une interrogation, mais c'est aussi très important, effectivement, de donner un cadre à cette équipe.
0: Oui, mais c'est vrai que c'est une bonne remarque soulignée par Monsef. D'un côté, on sent que c'est un code disciplinaire qui est strict, qui pourrait peut-être donner un plus à son équipe, David, mais il faut aussi éviter de tomber dans le piège de ne pas trop prendre à cœur ce poste de sélectionneur.
3: Oui, mais alors il y a un piège aussi pour nous, et d'ailleurs il y a quelques confrères qui s'en sont amusés là cette semaine en réaction sur leur compte personnel, leur compte de réseaux sociaux, etc. C'est-à-dire chaque sélectionneur qui arrive avec sa volonté de passer un petit coup de balai dans la pièce, de nettoyer le bureau, de déplacer de 10 cm une lampe qui était déjà en place, et en fait tous les sélectionneurs viennent en disant il faut arriver ensemble au dîner. Enfin, je simplifie, mais ça nous amuse un petit peu nous, parce que on sait très bien que au début on fixe un cadre. C'est aussi une communication en direction de l'intérieur et de l'extérieur pour dire voilà, avec moi ça va être organisé, ça va être, il va y avoir de l'ordre, ça va être strict et respecté. Mais tous les sélectionneurs arrivent avec cette volonté-là. De ce point de vue-là, Jürgen Klopp n'a rien de particulier. Ce qui est particulier, c'est ce que vous disiez en préambule, c'est Jürgen Klopp était plusieurs années en amont, on peut retrouver des moments où le peuple allemand et les joueurs voulaient que ce soit lui le sélectionneur, mais ça ne s'est pas fait parce qu'il était sous contrat dans son club. C'est ça vraiment qu'il faut retenir aujourd'hui, et c'est ça qui fait qu'il y a de l'appétit pour le match de ce soir contre les Pays-Bas, et parce que pour le reste les détails d'organisation, en fait tous les sélectionneurs arrivent plus ou moins, mais avec l'idée d'être un peu strict, et puis ensuite c'est la pratique qui fait que les choses évoluent.
0: Ouais, justement, et c'est ce qu'on veut voir, en tout cas dès ce soir pour ce choc entre l'Allemagne et les Pays-Bas. On parle de cette opposition tout de suite avec David et Monsef. Match, rien de mieux que pour commencer pour Jürgen Klopp que cette affiche. La liste a été élargie, elle a été divisée, mais ce soir, on a envie, on a pratiquement la certitude que Jürgen Klopp va quand même vouloir aligner la meilleure équipe possible face aux Oranges.
3: Absolument, absolument, à commencer par le gardien. Hein, il a expliqué que son numéro 1 était Marc-André Ter Stegen, sans doute le meilleur gardien du pays, ou l'un des meilleurs, bon, on peut discuter, mais c'est tout à fait accepté par le public qui regarde le football allemand. Hein, Ter Stegen, tout le monde accepte qu'il soit le numéro 1, et puis devant lui, il va y avoir effectivement des cadors de la sélection. Jonathan Tah du Bayern, Schlotterbeck de Dortmund, Kimmich, on en disait un mot aussi. Kai Havertz en pointe. Alors là, on discute un peu plus parce que c'est pas forcément le profil des attaquants comme on les connaissait dans les décennies précédentes, les Klose, Gerd Müller et les autres. Mais oui, l'équipe va avoir fière allure. Vous savez aussi pourquoi. C'est parce que quand on affronte les Pays-Bas, on affronte le voisin. Sportivement, il y a une forte rivalité entre les Pays-Bas et l'Allemagne. Donc, Jürgen Klopp doit bien figurer parce que ce sont ses débuts, et doit bien figurer aussi parce que perdre 0-3 ou 0-4 ou 0-5 contre les Pays-Bas, ça ferait évidemment mauvais effet.
0: Ouais, effectivement, il va falloir, pourquoi pas, s'offrir une victoire de prestige face aux Oranges, les Pays-Bas qui eux aussi ont fait peau neuve après une élimination, on le rappelle, 16e de finale de la Coupe du Monde face au Maroc. C'était la dernière d'un certain, donc l'entraîneur donc, qui a quitté, Ronald Koeman, la dernière après cette défaite face au Maroc. Il y a eu Xavi Hernandez qui était pressenti également à la tête de la sélection avant la Coupe du Monde. Vous n'étiez pas forcément fan de Monsef, mais pourquoi pas, ça pourrait donner quelque chose d'intéressant avec les Pays-Bas, à commencer par ce match.
2: Ah oui, non, mais moi, pour moi c'est clair que c'est un bon choix. Xavi, c'est un grand technicien, on lui retire rien, toutes ses qualités. Et c'est vrai que c'est un match particulier parce que c'est le premier grand test pour les deux techniciens. Donc là, je crois qu'il y aura effectivement la bataille sur le terrain, et puis il y aura aussi la bataille sur le banc avec celui qui va tout de suite vouloir, je crois, gagner le premier match. Surtout que, faut dire que je crois que l'ambiance ou l'environnement qui entoure l'Allemagne, la sélection allemande et la sélection des Pays-Bas est totalement différente. Je crois que celle qui est le plus attendue au tournant, c'est évidemment celle de l'Allemagne. D'ailleurs, on avait vu cette bataille qu'évoquait il y a quelques instants David, cette bataille un peu médiatique. On a vu Sammer et Bierhoff là, qui se sont aussi engagés dans une bataille presque incompréhensible où chacun remettait en cause la stabilité ou en tout cas tout ce qui a été fait de bon finalement dans cette équipe de l'Allemagne. Mais oui, je crois que sur l'effectif et sur ce qui est attendu, on parlait du gardien, on parlait de toute cette qualité de Ter Stegen. Moi, un peu étonné quand même de ne pas voir bien sûr Kevin Trapp dans cette liste. J'aurais peut-être voulu aussi continuer à avoir un peu de stabilité, notamment à ce poste. Mais c'est intéressant aussi de voir que toutes les sélections, toutes confondues, je parle évidemment sur le continent africain ou bien en Europe, on a vu que toutes les sélections étaient en train de prendre un nouveau tournant, un nouveau virage, et on est en train de voir finalement un rajeunissement de tous les effectifs. On l'a vu avec la sélection marocaine, on l'a vu avec toutes les autres sélections, et même avec cette sélection allemande, on voit que la moyenne d'âge a nettement diminué sur ce rassemblement.
0: Ouais, c'est l'occasion pour les différentes sélections de pourquoi pas voir ce qui se fait, de rajeunir des effectifs. On est dans une nouvelle ère après la fin de la Coupe du Monde 2030. David, justement, pour revenir sur ce duel Xavi Hernandez-Klopp, ça se ressemble sur le papier, pas la même chose, c'est la pression qui est un peu plus sur les épaules de Xavi, qui va recevoir avec son équipe à la Johan Cruyff Arena, ex-entraîneur du Barça notamment, ex-entraîneur de Liverpool pour Klopp. Le face-à-face donne envie, même sur le banc.
3: Oui, sur le banc, il y a plusieurs dimensions, parce que c'est vrai que là, Jürgen Klopp, on sera pas surpris de ce qu'il va mettre en place. C'est-à-dire, il veut de la mobilité, il veut de l'intensité, il veut que les joueurs soient présents dans les duels, il veut du pressing. C'est du Klopp qu'on va voir. Donc il va essayer de mettre en place avec cette équipe. On va voir si les profils qu'il aligne correspondent à ses volontés de jeu, mais on ne devrait pas être surpris sur avec une équipe d'Allemagne qui va aller chercher l'adversaire dans le camp adverse, qui va essayer d'être très mobile. Des joueurs comme Nathaniel Brown, qui est désormais latéral au Bayern, c'est typiquement des joueurs qui ont beaucoup d'activité et qui sont un peu dans cette idée-là. Et puis pareil, au milieu de terrain, Félix Mecha, je ne l'ai pas évoqué tout à l'heure, mais qui joue à Dortmund, c'est un joueur aussi très Klopp, c'est-à-dire défendre en avançant, aller chercher l'adversaire, déranger. Ce qui est amusant, c'est qu'il y a cette dimension de duel des entraîneurs, mais il y a aussi sur le terrain des histoires communes. Van de Ven a joué en Allemagne, côté Pays-Bas, Gravenberch a joué au Bayern, Fährmann, qui devrait être au milieu de terrain, joue actuellement avec Dortmund, où il est en train de se faire sa place. Donc il va y avoir cette dimension-là aussi. On se connaît, on va peut-être se respecter, et c'est pour ça que nous, vu d'en haut, vu des tribunes ou devant le poste de télévision, on va regarder très précisément les attitudes des entraîneurs, des joueurs, et voir un peu, c'est un peu comme dans les sports olympiques, vous comprenez. Quand les Jeux sont passés ou quand la Coupe du Monde est passée en football, nouveau cycle, rajeunissement, nouvelles idées. Donc on a un peu un cadre en tête, mais on va aussi peut-être se laisser surprendre par quelques joueurs qui seront titularisés par surprise. Je pense par exemple à Kevin Schade, côté allemand, en attaque, qu'on connaît pas beaucoup. Et il y en a d'autres évidemment. Il y a ça, et puis après on va voir aussi si les entraîneurs arrivent à mettre en place leur projet de jeu. Parce que là c'est quand même deux grosses sélections face à face, deux grosses sélections d'Europe.
0: Et on a envie qu'il y ait du spectacle avant tout à la Johan Cruyff Arena pour ce match Pays-Bas-Allemagne, première journée de la Ligue des Nations. C'est à suivre à 18h45. Une dernière question qu'on pose à David Lortolari qui concerne une ancienne légende du Bayern Munich qui est toujours avec sa sélection. Il s'agit de Robert Lewandowski qui va disputer demain son 168e match avec la Pologne. C'est à l'occasion de l'opposition face à la Bosnie-Herzégovine. Et forcément, eh bien, la question de la retraite internationale lui a été posée. Il n'envisage pas pour l'heure de mettre un terme à sa carrière internationale, c'est ce qu'il a affirmé. Il a affirmé aussi qu'il conservait la motivation et l'ambition nécessaires pour continuer avec la sélection polonaise. On a vu que des joueurs comme Messi et Cristiano ont toujours poursuivi l'aventure à 40 ans et même plus pour Lewandowski, même si il est parti du côté des États-Unis, veut toujours poursuivre visiblement avec la Pologne.
3: Oui, il a rendu beaucoup de services et il peut en rendre encore. Il y a un point commun avec Cristiano Ronaldo sur l'hygiène de vie, sur la longévité. On pense également à un autre poste, à David Alaba avec l'Autriche. Ce sont ces joueurs un peu, comment dire, des surjoueurs un peu qui veulent rendre service jusqu'au bout à leur sélection. C'est amusant parce que vu d'Allemagne, Lewandowski, il en a été question hier parce que ça fait 11 ans jour pour jour. C'était hier, hein. 11 ans jour pour jour que Lewandowski avait réussi son quintuplé en 9 minutes contre Wolfsburg avec le Bayern. Peut-être qu'il n'est plus capable de cela, quoique, parce que cet attaquant a quand même laissé sur les dernières années, sur les 10-15 dernières années, de très très beaux souvenirs en Allemagne. Et ce sera intéressant. Je suis sûr que les Allemands vont suivre son match avec la Pologne.
0: Ouais. Et on verra aussi ce match avec la Pologne, on verra si poursuivre l'aventure et disputer la prochaine le championnat d'Europe avec sa sélection. Merci beaucoup David d'avoir été avec nous aujourd'hui.
3: Merci messieurs, bonne fin d'émission, à bientôt, merci.
0: À bientôt David Monsef, ces joueurs, ces monuments en fin de carrière qui poursuivent ça, est-ce que vous en pensez quoi?
2: J'aime beaucoup. Moi, je suis fan, Ali. Je suis fan de ces joueurs, finalement, qui, au-delà de se surpasser, je crois qu'ils sont toujours au service. Déjà, un d'être au service de sa sélection, je crois que là, c'est le cœur qui parle au-delà de l'aspect physique, hein. Donc, c'est des fois des choix qu'on comprend légitimement et qui sont assez logiques. Mais j'aime bien, effectivement, j'aime bien voir aujourd'hui que, vous savez, le sport a évolué et aujourd'hui, on est en capacité d'accompagner les joueurs au-delà de leur quarantaine. Il y a des joueurs aujourd'hui où il y a encore des ex-joueurs qui ont 40 ans passés et qui sont en très bonne condition physique parce qu'aujourd'hui, la science a permis finalement à tous ces joueurs d'être prêts physiquement, d'être toujours effectivement en forme et de suivre une hygiène de vie qui est devenue très importante. Aujourd'hui, on le sait, dans le cadre des joueurs professionnels, ils sont parfaitement encadrés. Vous savez, ça part du diététicien, ça part jusqu'au... C'est tous les aspects physiques qui sont scrutés de très très près. On est en capacité aujourd'hui de connaître si le corps va bien ou pas, même si le joueur se sent bien. À l'époque, moi je peux vous dire, hein, je pense qu'on a tous lu les archives, même si tu avais mal à la cheville, hein, tu étais quand même sur le terrain. Parce qu'au-delà de il n'y avait pas tous les moyens qui étaient mis pour détecter effectivement ce genre de blessure. Mais pour moi, je dis évidemment, Lewandowski c'est un monument du football et on a hâte de le voir encore marqué, on a hâte de le voir encore sur les pelouses et je pense que ça va être encore pour quelques années, bien sûr.
0: Ouais, on l'espère, on verra. En tout cas, il sera présent demain sur la pelouse de Varsovie face à cette équipe de Bosnie. Merci. Herzégovine pour le compte de la première journée de Ligue des Nations. On part du côté de l'Afrique avant de rendre l'antenne pour la synthèse de l'information, parce qu'il y a aussi les éliminatoires de la Coupe d'Afrique des Nations 2027 qui ont commencé avec la première journée. Le Maroc joue demain face au Gabon, mais ce soir il y a aussi un choc continental entre la Côte d'Ivoire et le Ghana, deux sélections qui ont pris part à la Coupe du Monde. Le Cameroun sera opposé lui aux Comores, mais ce match Côte d'Ivoire-Ghana, c'est aussi la première d'un entraîneur que vous appréciez particulièrement. C'est Hervé Renard qui va donc retrouver les éléphants pour un match compliqué face à Carlos Queiroz, lui aussi un redoutable entraîneur. Il a fait ses preuves, et donc pour Renard, c'est, il n'y a rien de mieux pour commencer, même si ça sera compliqué. On va écouter ce qu'a dit Hervé Renard au sujet de ce match et on continue à en parler avec Monsef.
4: L'état d'esprit depuis lundi est très très bon. C'est un plaisir d'être de nouveau à la tête de cette équipe de Côte d'Ivoire. On fait en sorte de concentrer tout ce qui sera important contre cette équipe du Ghana. C'est un grand d'Afrique qui s'est très très bien comporté lors de cette Coupe du Monde avec de bons résultats et un grand match contre l'équipe d'Angleterre. Une équipe bien organisée, disciplinée. Très discipliné et qui attend la moindre faille pour pouvoir souvent contrer son adversaire. Donc on sait à quoi s'attendre avec un entraîneur très expérimenté. Donc voilà l'affiche, c'est une grande affiche dans le football africain. Il va falloir qu'on soit prêt. Peu importe, il faut bien débuter à un moment donné. Et c'est aussi là où on voit la force de caractère des joueurs et certainement la future carrière qu'ils vont pouvoir avoir avec les éléphants. Je me suis déjà exprimé sur le cas. Certains sont capables d'assumer la pression de porter le maillot d'une équipe nationale, d'autres un peu moins. Donc c'est à ce feeling qu'on ressent si les joueurs sont prêts ou si les joueurs sont un peu moins prêts. Mais en tout cas, il y a suffisamment d'expérience dans le groupe pour aborder le match avec confiance et sérénité.
0: Voilà donc Hervé Renard, le sélectionneur de cette équipe de Côte d'Ivoire, optimiste avant ce premier match face au Ghana de Carlos Queiroz. Les deux hommes s'étaient affrontés en Coupe du Monde 2018. C'est pas forcément un bon souvenir pour Monsef, cette défaite du Maroc face à l'Iran lors de la première journée de Coupe du Monde. Mais en tout cas, ça, sur le papier, c'est une belle opposition, et surtout pour Hervé Renard, parce qu'il a quand même un chantier important devant lui. Lui qui a déjà remporté la Coupe d'Afrique à deux reprises, pourquoi pas une troisième avec les éléphants.
2: Bah oui, non, moi je crois que, en fait, ce match il a deux aspects, parce que c'est le Ghana, un des adversaires du Maroc, hein. Alors ça sera le troisième match, ce sera un match amical, mais ce sera intéressant donc, pour nous de voir les observateurs du football marocain, de voir ce futur adversaire qui sera le Ghana. Et puis pour la Côte d'Ivoire, oui, ça s'inscrit dans le grand chantier, parce qu'on a encore en tête les très très bonnes performances de la Côte d'Ivoire lors de la Coupe du Monde,

0: avec un parcours qui s'est arrêté, et je crois avec des prestations qui étaient plutôt avec lesquelles, bien sûr, nous avons fait des éloges, parce que c'était une équipe bien construite, une équipe extrêmement intéressante dans les transitions, une équipe qui a battu lors des matchs de préparation l'équipe de France. Donc on avait senti une Côte d'Ivoire qui était proche finalement d'un certain déclic. Et là, l'arrivée en tout cas d'un technicien comme Hervé Renard, grand homme dont on ne présente ni le nom ni le parcours, qui a fait un travail extraordinaire, que ce soit sur le continent et même au-delà, lorsqu'il a notamment pris l'Arabie Saoudite ou encore même l'équipe de France féminine. Donc Hervé Renard, finalement, dans cette sélection de la Côte d'Ivoire, c'est là encore une fois un mariage parfait, un mariage logique. D'ailleurs, je crois, moi en tout cas, j'attendais pas Hervé Renard à cette place. Je le voyais plutôt partir peut-être du côté du Sénégal, mais je crois que c'est un choix très sage, parce que la Côte d'Ivoire aujourd'hui a une stabilité sur le continent, et surtout une stabilité et une maturité aussi dans le projet sportif. C'est une équipe qui est convaincante et une équipe évidemment qui va faire la différence. Donc je crois effectivement que là il y a une belle échéance. Aujourd'hui 31e au classement FIFA, cette équipe de la Côte d'Ivoire, elle ne pourra que progresser, continuer d'avancer, et je crois qu'elle va évidemment sortir de ses qualifications pour la prochaine Coupe d'Afrique des Nations, participer, et il ne faut pas exclure une Côte d'Ivoire qui sera peut-être dans le dernier carré, voire finaliste de la prochaine Coupe d'Afrique des Nations 2027.
1: Ouais, c'est tout à fait possible pour cette équipe qui a montré de belles choses en Coupe du Monde et lors de la dernière Coupe d'Afrique des Nations. On rappelle que les Ivoiriens sont, en plus d'être avec le Sénégal, sont également avec la Gambie et la Somalie pour compléter le groupe C. Restez avec nous sur Média après la synthèse de 16h30. On revient pour parler de la sélection marocaine, mais pas que, la Ligue des Nations avec l'Espagne et le Portugal. À tout à l'heure.

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1: Martin Gibert avec vous, bonjour à tous. Victoire nette du PAM après les élections législatives d'hier au Maroc. Le parti Authenticité et Modernité a remporté 97 des 395 sièges du Parlement. Il devance le RNI, l'ancien parti majoritaire qui a obtenu 66 sièges, soit un siège de plus que l'Istiklal qui est arrivé troisième. A noter la forte progression du parti de la justice et du développement qui obtient 54 sièges. Il n'en avait obtenu que 9 lors des dernières élections en 2021. Les résultats ont été communiqués dans la nuit par le ministère de l'Intérieur, Abdelwafil Aftit. Le PAM va désormais devoir former une coalition avec les autres partis pour aboutir à une majorité gouvernementale. Il n'y aura pas de ligne rouge à ce niveau, a affirmé en conférence de presse la coordinatrice de la direction collégiale du PAM. Nous croyons en le dialogue et la concertation, a précisé Fatima Zahra Mansouri. Cette dernière a d'ailleurs ouvert la voie à la possibilité de prendre la tête du gouvernement. Elle a rappelé que le choix du chef du gouvernement relève des prérogatives royales. Le MP, en revanche, doit se contenter de 29 sièges. Son secrétaire général, Mohamed Ouzine, assure que son parti va tirer les enseignements nécessaires et poursuivre la nouvelle dynamique engagée. Une dynamique sur plusieurs niveaux, comme les discours politiques, les méthodes de communication et l'action sur le terrain. Selon lui, il s'agit désormais de convaincre le corps électoral n'ayant pas participé. Et c'est justement un corps électoral très réduit qui s'est rendu aux urnes hier. Le taux de participation est estimé cette année à 38,02%. Il s'agit du plus faible taux depuis près de 20 ans. Il faut remonter jusqu'en 2007 pour trouver une participation plus faible. Elle était alors de près de 37%. Un taux de participation décrié par le secrétaire général du PPS, Nabil Ben Abdallah. Il estime les résultats décevants en dessous des aspirations. Selon lui, les faibles résultats de son parti sont corrélés à la faible participation. Dans le reste de l'actualité à l'international, en Pologne, un Ukrainien de 31 ans a tué un prêtre et blessé 4 personnes dans une attaque au couteau dans une abbaye catholique. Les faits se sont déroulés ce matin à Jaroslaw, à une trentaine de kilomètres de l'Ukraine. Le président ukrainien Volodymyr Zelensky a dénoncé un crime horrible, appelant à ce que justice soit faite. Le premier ministre polonais Donald Tusk assure que l'homme sera puni avec toute la sévérité de la loi polonaise. Manchester United toujours endetté de plus d'un milliard de livres, c'est ce que révèle ce matin la presse britannique. Les mesures de réduction du budget entamées par le président du club, Jim Ratcliffe, ne suffisent pas. Une nouvelle qui arrive au plus mauvais moment pour le club mancunien qui vient d'acheter des terrains à hauteur de 63,5 millions de livres pour la construction.

0: construction d'un nouveau stade. C'est la fin de cette synthèse. Merci de l'avoir suivi. Et tout de suite, on va continuer à parler sport sur Mehdi 1 avec la suite de l'autre match.
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1: 16h34 à l'écoute de Médien. Bienvenue à vous si vous nous rejoignez. C'est la deuxième partie de l'autre match et nous sommes ensemble jusqu'à 17h. Lors de la première partie, on a parlé de ce choc Pays-Bas-Allemagne qui arrive à grands pas avec David Lortolari. L'occasion de parler de la première de Jürgen Klopp à la tête de la National Mannschaft. On a fait également un tour du côté de l'Afrique avec les éliminatoires de la CAN 2027 et ce choc Côte d'Ivoire-Ghana. C'est à partir de 19h. C'est la première d'Hervé Renaud. On poursuit notre tour d'horizon avec les rencontres

0: C'était moyen, mais je crois que ça s'inscrit encore une fois dans ce qu'on disait tout à l'heure. C'est une transformation qui est aujourd'hui obligatoire pour toutes les sélections et on sent effectivement cette volonté de rajeunir les effectifs. Et je crois que le Portugal va aussi devoir compter, même s'il faut le dire, hein, il y a beaucoup, beaucoup de qualité dans cette équipe portugaise, dans cette sélection, avec des joueurs qui évoluent dans les plus grands championnats, dans les plus grandes équipes. On pense notamment à Vitinha, à Mendes avec le Paris Saint-Germain, Cristiano Ronaldo, qu'on le veuille ou pas, bien sûr. Et puis sur tous les compartiments, hein, de la défense, du poste de gardien, du milieu de terrain, de l'attaque, on a une équipe effectivement très complète. Je crois qu'il a manqué juste ces dernières années, qu'est-ce qu'on pourrait dire, de confiance ? On pourrait dire de confiance.
1: Ouais, oui, peut-être, on va dire confiance. En tout cas, peut-être qu'on a la réponse avec Nicolas Villas.
0: Oh, heureusement qu'il
1: y a des éléments de réponse, il est avec nous, il vient de nous rejoindre. Nicolas, salut.
2: Salut tout le monde, salut, ravi de vous retrouver.
1: Alors donc oui, là, le Portugal, pour rebondir, on l'a dit, une Coupe du Monde très moyenne pour les Lusitaniens qui vont entamer une nouvelle ère avec Jorge Jesus, le sélectionneur du Portugal. On l'attendait, on a failli oublier cette première avec cette sortie médiatique de Cristiano Ronaldo. On commence peut-être par cette sortie avec Nicolas, parce que quand même ça a fait beaucoup parler. Il y avait des critiques, des questions autour de l'avenir de Ronaldo qui a répondu, on va dire, sans langue de bois à toutes les différentes questions que se posaient les journalistes.
2: Ouais. Déjà, je vais commencer par donner un cours de portugais, parce qu'on va co-organiser une Coupe du Monde ensemble. On va co-organiser une Coupe du Monde ensemble, mon ami. Donc, nous, c'est le Portugal, l'Espagne, c'est à côté. Chez nous, il n'y a pas de Rota, c'est le Jota. C'est Jorge Jesus. Voilà, on commence
1: Jorge
2: par
1: Jesus.
2: Ça.
1: C'est noté.
2: C'est confusant, je te l'avoue. Non, ouais, alors, la rentrée du Portugal était hyper attendue. Alors, pour plein de choses, mais déjà parce que ça va être la première de Jorge Jesus avec le Portugal, qui est quand même un entraîneur très expérimenté, qui en fait souvent beaucoup. D'ailleurs, c'est un bon client pour la presse. Il est parfois moqué parce qu'il se trompe dans les mots, il se trompe dans les noms. Aussi, parfois, ça a été le cas, notamment quand il a annoncé sa liste où il connaissait pas bien les prénoms des joueurs qu'il avait convoqués. Il est parfois moqué pour ça, mais c'est marrant, tu vois, cette semaine, je parlais avec Bafé Gomis qui l'a eu comme entraîneur en Arabie Saoudite. Il en a eu des bons et des très bons entraîneurs, Bafé. Et il me disait, j'ai jamais vu un entraîneur aussi bon en termes de méthodologie d'entraînement. Il m'a dit, au niveau de la tactique, c'est un monstre, Jesus. Beaucoup l'attendent là-dessus, notamment pour le Portugal. Sauf que c'est souvent la question qu'on se pose, c'est est-ce qu'un sélectionneur a vraiment le temps de travailler la tactique ? Jesus, il a beaucoup parlé de ça en disant 13 joueurs qui sont dans ma liste des 26, ils ont déjà travaillé avec moi en club. Alors à un moment, on s'est dit, mais c'est quoi ? C'est de l'ego ? Pourquoi il dit ça ? Et il a expliqué, il a dit, en sélection, on n'a pas beaucoup de temps. Avoir des joueurs qui connaissent déjà mes bases, ça va nous aider. Et d'ailleurs, l'équipe de ce soir face au Pays de Galles, il l'a dit hier en conférence d'avant-match, il y aura probablement 3-4 joueurs avec qui, au minimum avec qui j'ai déjà travaillé. Et il a aussi confirmé que Cristiano Ronaldo serait titulaire. Cristiano qui a fait un show en conférence de presse parce que la question lui est posée de qu'est-ce qu'il peut apporter en sélection, quand est-ce qu'il va arrêter. Il a réglé ses comptes avec certains journalistes en disant « Je sais que certains d'entre vous aiment m'attaquer dans les médias, certains essayent de me tuer, mais pour ça, il faudra un fusil. Et même comme ça, j'esquiverai les balles. » Enfin, il a été plein d'images, mais on l'a senti très très marqué presque par les critiques qu'il a subies. Et un petit une petite contradiction quand même, il a fait une interview au magazine Vogue il y a quelques semaines de cela en disant que cette saison serait la dernière. Hier, la question lui a été reposée par rapport à ça, et il a dit « Quand je m'arrêterai, je vous le dirai. Mais là, tant qu'on voudra de moi en équipe nationale, que l'entraîneur voudra de moi, et c'est le cas, bah, je serai là, quoi. Donc, il y a une espèce de flou du, combien de temps il va rester? Est-ce qu'il est dans le projet pour aller jusqu'à l'Euro? Est-ce que c'est juste la Ligue des Nations? Bah, il y a un gros point d'interrogation par rapport à ça autour de Cristiano Ronaldo.
1: Ouais, justement. Et on se pose ce genre de questions, notamment sur l'avenir de Cristiano Ronaldo. Mais pour Jorge Jesus, donc, le 11 de départ, est-ce qu'il est concerné par le 11 de départ et les futurs 11 de départ du Portugal?
2: Cristiano, en tout cas, Jesus a dit hier, si tout va bien, il sera titulaire demain. D'ailleurs, c'est fou, hein, souvent les sélectionneurs ont tendance à dire, ou les entraîneurs, je vous donne pas mes équipes, mais il a dit qu'il jouerait. Alors, il y a quand même un bémol à mettre à ça. Déjà, d'une, Jesus, depuis qu'il a été nommé, il a dit, moi, il y aura plus de points de seul. C'est-à-dire que Ronaldo ne jouera plus devant. Il l'a répété encore hier en disant, moi, je préfère avoir un deuxième attaquant qu'avoir un troisième milieu de terrain. Ce qui peut paraître un peu... c'est un vrai choix parce que le Portugal a tellement de choix au milieu de terrain, ça veut dire qu'il va sacrifier probablement un Vitinha ou un Neves ou un Palinha qu'il a rappelé ou un Bernardo Silva mais qui est jamais vraiment hyper performant avec le Portugal, donc à savoir

0: Quel est ce troisième milieu de terrain qui va sacrifier? Est-ce que c'est Bruno Fernandes qui va jouer plus haut en deuxième attaquant? On se pose la question. Mais Ronaldo sera bel et bien là, titulaire. En tout cas, c'est ce qu'il avait annoncé. Mais Ronaldo l'a dit lui-même. Il a dit, j'ai conscience de mon âge. Là, on a 4 matchs en 15 jours. J'ai bien conscience que je vais pas jouer les 90 minutes des 4 matchs. Même Ronaldo le dit lui-même. Donc, sur le match de soir, il sera titulaire. Jesus l'a confirmé. Pour le reste, je pense qu'on verra.
1: Oui, on verra donc pour ce match entre le Portugal et les Pays de Galles. Belle opposition pour commencer pour cette équipe de Portugal après cette Coupe du Monde au Canada, au Mexique et aux États-Unis d'Amérique. L'Espagne, de son côté, joue face à l'Angleterre. C'est samedi, mais pour l'instant, on ne parle pas vraiment de cette opposition tant il y a eu pas mal de polémiques en début de semaine, Nicolas. Notamment, c'est ce qui s'est passé lors du derby de la capitale entre l'Atlético et le Real. On en a beaucoup parlé en ce début de semaine. Visiblement, ça a fait couler beaucoup d'encre, ces décisions, la réaction de Mourinho et tout ce qui s'est passé après.
0: Alors, ce qui est fou, c'est que c'est quand même une affiche incroyable hein, d'avoir un Espagne-Angleterre. C'est quand même quelque chose d'ultra ultra sexy, quoi, ultra vendeur. Et pourtant, effectivement, alors tout est parasité par ça, mais c'est pas simplement l'espace.
2: Hop là. Ah, on a je crois qu'il est parti en Espagne.
1: Il va revenir, on va attendre qu'il revienne. Mais c'est vrai que ce qui s'est passé entre l'Atlético et le Real, ça fait beaucoup parler. On va essayer de retrouver Nicolas dans quelques minutes, voire même quelques secondes, on l'espère. Mais c'est vrai, justement, on a pratiquement oublié que l'Espagne jouait face à l'Angleterre. Ça commence à en parler, mais c'est vrai que ce qui s'est passé entre l'Atlético et le Real Madrid, ça a fait beaucoup parler. Ça a été repris par les médias locaux et on en a parlé pendant quelques jours. En
2: bien
1: fait.
2: Sûr. Moi, je vais dans la continuité de ce que disait à l'instant Nicolas pour ne pas lui prendre ou lui shipper les mots qu'il voulait et l'idée qu'il avait. Donc, je vais le laisser revenir et développer ce qu'il disait. Mais revenir sur ce qu'il a déjà dit, effectivement, c'est vrai que tomber quand même sur un Angleterre-Espagne en première journée de Ligue des Nations, c'est pas rien, Ali. C'est quand même une super belle affiche. Alors, on devra patienter évidemment jusqu'à samedi. Mais je crois que dans la continuité, maintenant, ce qu'il va falloir pour cette équipe d'Espagne, c'est confirmer finalement ce statut de champion du monde avec cette prestation qu'ils nous ont donnée lors de cette Coupe du Monde. Il faut le rappeler, il faut le redire. Elle arrive pour ce Mondial 2026, cette équipe, cette sélection espagnole favorite peut-être. Pas beaucoup, elle fait pas la majorité finalement des avis des observateurs du ballon rond, même si on s'attendait effectivement à une certaine différence et on se demandait cette équipe peut aller jusqu'au bout, bien sûr, parce que rien qu'avec les idées tactiques de Luis de la Fuente, on a senti que c'était une équipe extrêmement intéressante. D'ailleurs, il a été reconduit, c'est pas pour rien. On a envie de continuer à inscrire ce projet dans la continuité avec cette équipe et cette sélection espagnole. Maintenant, je crois que... Comment est-ce que je pourrais vous dire ? En face, il ne faut pas aussi négliger l'Angleterre de Tuchel et je crois que ça va être une belle opposition et on pourrait effectivement voir une équipe comme l'Angleterre aller plus loin que celle de l'Espagne parce que quand vous remportez une telle compétition comme la Coupe du Monde, en fait c'est quitte ou double. Soit vous êtes en capacité de continuer et de réaffirmer dans la continuité que ce n'était pas un accident de parcours ou que vous n'êtes pas tout simplement arrivé par là par hasard et que c'était effectivement un travail, donc c'est celui de la confirmation, ou sinon à l'inverse, c'est que vous arrivez avec un excès de prudence, un excès aussi de confiance, et les observateurs vous voient comme légitimement le grand favori, et donc cet excès de confiance peut vous faire chuter accidentellement. Là, je crois que l'Espagne devra effectivement compenser avec les deux et aller jusqu'au bout. Le Portugal, tenant du titre, là, va vouloir, là aussi, évidemment, confirmer, et pourquoi pas reprendre ce trophée et le garder à la maison.
1: Ouais, c'est ce qu'on va voir, en tout cas, avec cette équipe d'Espagne. On vient de récupérer Nicolas Villas, il est à nouveau avec nous. On en parlait, Nicolas, justement, avant de parler de ce choc Angleterre-Espagne, eh bien, le début de semaine ne concernait pas forcément cette affiche, tant l'arbitrage était à la une des tabloïds espagnols.
0: Ouais, effectivement. Alors, des tabloïds, des journaux, de tout.
1: De tout, oui.
0: Et la conférence de presse de La Fuente a été polluée, monopolisée également par ça. Toutes les questions ont tourné autour de ça. De La Fuente a essayé de défendre les arbitres un petit peu comme il a pu. Javier Tebas est venu aussi. Il a même dit que sa relation avec Florentino était irréparable. Alors le sujet de la Super League a été quand même un point de rupture entre les deux. Surtout que cette histoire a quand même duré assez longtemps. Il y a deux choses qui polarisent l'attention en Espagne ces derniers jours. C'est ces polémiques liées à l'arbitrage. Et depuis le derby de Madrid et le ballon d'or, ça continue, c'est-à-dire qu'il n'y a pas

0: un joueur de la Roja qui n'est pas interrogé dessus. Le dernier en date, c'est Rodri qui a fait une interview à la radio Cadena Cope où il a dit moi, je vois 6 candidats. C'est 6 Espagnols. Il se met dedans, bien entendu. Il y a Cucuré, il y a Cubarsí, Ferran Torres, Lamine Yamal et Fabián Ruiz également. Et donc lui. Et c'est vrai que l'attention, elle tourne beaucoup autour de ça en ce moment en Espagne. Mais ces histoires d'arbitrage, c'est vraiment un truc qui, j'ai envie de te dire, c'est quasi culturel. Au Portugal, il y a les mêmes débats en parallèle, au même moment, depuis les matchs de ce week-end, et notamment le classique entre le Benfica et le FC Porto.
1: Ouais, justement, ça parle beaucoup d'arbitrage, de décisions litigieuses, pas mal de points d'interrogation concernant des affiches qui sont serrées et bien sûr alléchantes, comme celle du derby espagnol entre l'Atlético et le Real Madrid. Pour Rodri, justement, cette sortie médiatique, il a évoqué à plein de sujets, notamment son transfert au FC Barcelone, qu'il a avoué que justement, il a été approché par le Real Madrid et il y avait un petit feuilleton l'été avant de le voir porter les couleurs blaugrana.
0: Il a finalement confirmé ce qu'avait dit Mourinho. Mourinho avait dit qu'il avait appelé Rodri et que Rodri avait fait un autre choix et il avait fait celui de partir à Barcelone. Rodri est revenu dessus. Il a fait une phrase qui est assez forte aussi en disant « Le Real Madrid m'a tout donné, m'a tout proposé, a tout donné pour moi. » Et finalement, son choix a été d'aller à Barcelone. Il a aussi confié que Mourinho l'avait appelé, qu'il lui avait exposé son projet de jeu et qu'il avait été très séduit, très attiré par les idées proposées par Mourinho. Je trouve que c'est assez intéressant dans un moment où on s'interroge si l'entraîneur du Real est pas un peu has-been ou dépassé au niveau de ses idées. Rodri, visiblement, avait apprécié le discours du coach portugais. Mais effectivement, lui, il a confié ça. Il y a quand même beaucoup de débats en Espagne, notamment en ce moment. On se rend compte que le Real a du mal dans le jeu et du mal notamment dans le cœur du jeu, dans le milieu de terrain, où on se dit le Real avait fait un mercato très tôt, très malin, au-delà de Diomandé qui a coûté très cher et qui l'a recru record, mais faire venir beaucoup de joueurs gratuitement, aller chercher un Cucuré qui a coûté un certain prix mais qui était très courtisé, c'était quand même assez réussi. Tout ça avait été fait avec beaucoup d'anticipation, mais finalement beaucoup se disent le joueur qu'ils auraient dû aller chercher, c'est Rodri, tant il brille avec la Roja et avec le Barça depuis le début de la saison.
1: Ouais, justement, et cette équipe du Barça qui s'en frotte les mains parce qu'elle peut compter sur un Rodri qui est toujours, qui confirme ses belles prestations du côté de la Coupe du Monde et qui le fait pour au service de la Liga avec le Barça. Ça pourrait lui valoir un supplément sifflé au Bernabéu ou peut-être lors du Classico.
2: Ah, ça c'est une certitude, il sera attendu au tournant. Mais oui, sa sortie, elle est légitime. Après, se mettre lui dans la liste des ballons d'or, moi je mets un point d'exclamation. Hein. Je le vois pas comme potentiel vainqueur de ce ballon d'or. Alors oui, les noms qu'on a
0: évoqués. C'est quand même le meilleur joueur de la Coupe du Monde.
2: De la Coupe du Monde, mais après en club sur la saison, si on voit personnellement ce qu'il a fait en club, Nicolas, je pense pas qu'on puisse légitimement le mettre comme un des potentiels vainqueurs du Ballon d'Or. Moi je vois bien, oui, un Fabián Ruiz qui fait légitimement le débat avec ses doubles saisons avec le Paris Saint-Germain. Ce serait une récompense naturelle. Maintenant, le mettre aujourd'hui dans cette liste, après c'est bien dommage, et les journalistes ont bien raison de profiter de cette trêve internationale pour interroger les joueurs, mais je crois que c'est pas sur ça qu'il faut se concentrer, qu'il faut les laisser se concentrer sur les enjeux et de cette Ligue des Nations, avec, on le rappelle, 4 matchs au programme. C'est quand même un programme bien chargé.
1: Oui, justement, c'est aussi les derniers points à récolter avant cette cérémonie Ballon d'Or qui est prévue en octobre, en la fin du mois d'octobre. Et bien sûr, ces matchs concernent notamment le champion du monde, l'Espagne, Rodri, notamment avec cette opposition face à l'Angleterre. On en parle tout de suite avec Nicolas. On a parlé du Portugal, de la rentrée de l'Espagne, cette fois face à l'Angleterre. En première partie, on parlait du choc Pays-Bas-Allemagne. C'est un choc, mais cette opposition, en tout cas sur le papier, elle fait plus saliver, tant l'Espagne a brillé. Et l'Angleterre avait aussi un coup à jouer dans cette Coupe du Monde. C'est l'affiche de cette première journée de Ligue des Nations.
0: Ouais, très certainement. Il y a un débat qui est très intéressant sur le jeu, notamment en Angleterre, c'est-à-dire où tout le monde constate. Je disais, Adrien Rabiot, qui s'est fait sortir en demi-finale par l'Espagne également, disait ils ont beaucoup mieux travaillé tactiquement que nous. L'Espagne, ils étaient vraiment plus forts à ce niveau-là. Et c'est vrai qu'ils ont vraiment dégagé un sentiment de maîtrise. Pas toujours de puissance, mais de maîtrise, ça c'est indéniable au cours de cette Coupe du Monde. En plus, ils y sont allés crescendo. Et là, il y a beaucoup d'Anglais qui se disent, et la question a été posée à Gordon aujourd'hui en conférence de presse, qui joue au Barça, donc en Espagne. Est-ce que finalement, nous les Anglais, on ne devrait pas faire comme les Espagnols et remettre tout à plat, finalement finalement faire table rase de notre football très très horizontal, très vertical, pardon, et faire comme eux. Et Gordon a répondu, a dit mais on peut pas, en réalité c'est pas notre ADN, c'est pas notre façon de jouer. Eux, ça a pris des années. Il faut surtout qu'on se concentre là, ce sur quoi on est bon, plutôt que d'essayer

0: essayer d'imiter les Espagnols. Je trouve ça assez intéressant parce que j'ai l'impression qu'il y a beaucoup de nations qui perdent finalement ce qui était un peu leur identité de jeu, parce que ça évolue avec le temps, parce que l'arrêt Bosman, parce que les joueurs évoluent, parce que la professionnalisation, elle concerne tout le monde. Mais il y a toujours cette volonté quand même d'avoir sa signature. Et les Anglais, visiblement, veulent avoir la leur. En tout cas, ils veulent surtout pas copier les Espagnols. Mais ce succès, et je dirais pas ce succès, mais ces succès de l'Espagne, toutes compétitions confondues, toutes catégories confondues, ça peut quand même ouvrir le débat à la réflexion et à se demander s'il n'y a pas quelque chose à faire sans forcément d'ailleurs copier tel quel le jeu espagnol.
1: Ouais, on aura un élément de réponse donc samedi pour ce match Espagne-Angleterre. Ça aurait pu être l'affiche de la finale de la dernière Coupe du Monde, ouais. Mais Lionel Messi et ses coéquipiers en ont décidé autrement. Dernière question qu'on pose justement à Nicolas Villas, un autre fait marquant de la semaine espagnole, c'est le choix du FC Valence d'opter pour Javier Aguirre, qui a officialisé donc l'arrivée de l'entraîneur ce mercredi. Ça s'est passé hier, l'arrivée du sélectionneur du Mexique cet été lors de la Coupe du Monde au poste d'entraîneur de la Liga. Les Valenciens sont 19e, ils ont eu un début de saison très compliqué et cette arrivée a quand même fait plaisir aux supporters de Valence qui ont perdu confiance en la direction du club depuis plusieurs saisons maintenant, mais ça a l'air, ils ont l'air d'avoir pris cette arrivée comme une bonne nouvelle.
0: Ouais, alors faut savoir qu'Aguirre c'est quand même un entraîneur qui a une grosse cote, notamment en Espagne. Ça va être son 6e club hein, en Espagne. Il a fait Osasuna, l'Atlético de Madrid, Saragosse, l'Espagnol, Leganés et Mallorca. Bon, t'as compris, il y a beaucoup de clubs avec lesquels il a surtout joué le maintien, mais pas seulement. Il avait ramené Osasuna en Coupe d'Europe et atteint une finale de Coupe du Roi aussi avec eux. Il avait aussi commencé à redresser l'Atlético de Madrid au milieu et jusqu'à la fin des années 2000. Il a une grosse cote. Il a aussi finalement été le sélectionneur d'un Mexique qui a été plutôt séduisant la Coupe du Monde, même si ça a arrêté à ce fameux plafond de verre, c'est-à-dire les huitièmes de finale. Ils y arrivent décidément pas, le Mexique, à aller au-delà. Mais surtout, ce qui est fou autour de ce club-là, c'est que c'est l'engouement qui dégage. C'est-à-dire que Aguirre arrive à l'aéroport, il y a je ne sais combien de supporters qui l'attendent, il y a la presse qui l'attend, il y a plein de vidéos qui circulent sur les réseaux où on le voit arriver, où tous les journalistes l'attendent. Mais il va avoir un travail qui est difficile. C'est un choix fort de Braulio également, le nouveau directeur sportif, qui a été débauché à Osasuna, mais qui est un ancien de Valence également, dont le retour avait été largement salué par les supporters. Et puis, c'est la volonté aussi de redorer un peu le football de la région de Valence, puisque quand tu regardes le classement de la Liga là, avant la trêve, sur les 5 derniers clubs, il y a les 4 clubs de Valence quand même. Il y a Elche, il y a Villarreal, il y a Valence et Levante. Oui. C'est-à-dire, voilà, ils sont tous complètement largués. Alors Villarreal, c'est quand même une grosse surprise et ils commencent à aller un peu mieux là depuis 2-3 matchs. Mais Valence, tu l'as dit, hein, ça fait maintenant pas mal de saisons qu'ils jouent avec le feu, les Valenciens.
1: Ouais, et on espère peut-être revoir le club à la chauve-souris au sommet, parce que c'est une équipe qui nous a habitués à de belles prestations il y a quelques années. C'est plus compliqué maintenant. On verra après la trêve internationale ce que ça va donner avec Aguirre. Merci beaucoup, Nicolas Villas, d'avoir été avec
0: nous aujourd'hui. Merci à vous. Bonne soirée. À très vite.
1: Bonne soirée, Nicolas Villas, notre consultant pour le football européen. On a parlé de l'arrivée d'Aguirre à la tête du FC Valence pendant cette trêve internationale, qui laisse place au match des sélections nationales, notamment ce choc en Europe entre les Pays-Bas et l'Allemagne pour le compte de la Ligue des Nations. C'est ce soir à partir de 18h45. 18h45 également, le Portugal de Jorge Jesus qui sera opposé au Pays de Galles. Et puis demain, il y aura la sélection marocaine, la Coupe d'Afrique des Nations 2027 et ses éliminatoires. On a parlé en première partie du match entre le Ghana et la Côte d'Ivoire ce soir à 19h. Demain, ce sera le Maroc. Premier match post-Coupe du Monde, vous serez très attentif à ce match, Monsef, parce que il va falloir tirer les premières conclusions post-Coupe du Monde.
2: Et oui, je serai très attentif, tout comme vous, Ali, tout comme les auditrices et auditeurs. Non, je crois effectivement que demain, c'est un match important pour la sélection marocaine, pour Mohamed Ouahbi, parce qu'on évoquait beaucoup ce temps de préparation très court qu'il y a eu entre sa nomination et effectivement cette première échéance, la Coupe du Monde, qui n'est pas une échéance quand même à prendre à la légère. Hein. On parle quand même d'une Coupe du Monde. Donc, il y avait 3 mois de préparation pour le sélectionneur. Maintenant, il a, depuis cette Coupe du Monde, dû reconstruire cette équipe. Il a dû peut-être revoir aussi ses plans. Il a dû aussi se poser avec lui-même et se dire, bon, voilà ce qu'on a fait de bien, voilà ce qu'il faut faire maintenant à terme. Et cette fois, il a un peu plus de 10 mois de préparation pour la prochaine échéance, un peu moins de 10 mois même, hein, ce sera 9 mois pour la prochaine échéance qui est la Coupe d'Afrique des Nations. On le sait déjà sur le papier, une Coupe d'Afrique des Nations, c'est

0: Une Coupe du Monde, c'est deux compétitions absolument différentes. Même les conditions seront extrêmement différentes. On le rappelle, en Afrique de l'Est, à la période de juin, on est sur un temps assez sec, un temps assez froid d'ailleurs. Il fait frais à ce moment-là de la période. On est autour des 7-8 degrés. Donc, il y a effectivement, je crois, des conditions qu'il faut tout de suite préparer. Et le sélectionneur l'a bien compris, quand il rajeunit son effectif, c'est aussi pour permettre à tous les joueurs d'avoir leur petite chance et de savoir qui sera prêt lors de cette échéance qui arrivera début juin. Le match de demain contre le Gabon, c'est une opposition sur le papier, effectivement, qui donne bien sûr l'avantage au Maroc, notamment des confrontations directes entre le Maroc et le Gabon. Il y a eu toujours des scores très larges pour la sélection marocaine. Alors on le rappelle, et je crois que ce sera le même scénario demain, c'est toujours la première période qui est extrêmement serrée et compliquée contre ces équipes qui défendent à 5, qui effectivement obligent le bloc marocain à être assez haut. Mais après, dans la deuxième période, dans les 45 minutes qui sont après la pause, on sent une équipe marocaine avec toujours une dynamique bien différente, des joueurs de percussion qui vont devoir évidemment demain faire preuve d'efficacité aussi devant le but. Il y a un avantage, demain vous êtes au stade Prince Mollet Abdallah, donc vous êtes devant vos supporters pour lancer ces qualifications pour la Coupe d'Afrique des Nations, donc ça va être aussi à l'avantage de la sélection marocaine. Et pour la première fois depuis longtemps, il y a ce voyage en Afrique du Sud. On aura le temps bien sûr d'en parler.
1: Bien sûr, demain entièrement consacré la première partie à ce match Maroc-Gabon. C'est la fin de oui, on nous signale Aïssam Harassi qu'on doit rendre l'antenne. On se retrouve demain, rassurez-vous, pour un nouveau numéro. Excellente suite des programmes sur Média.

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0: Parti Authenticité Modernité a raflé 97 des 395 sièges disponibles après les élections législatives organisées hier. Fatima Zahra Mansouri, coordinatrice de la direction collective du PAMA, a ouvert la voie à la possibilité de prendre la tête du gouvernement. Elle a rappelé que le choix du chef du gouvernement relève des prérogatives royales. Le MP, lui, en revanche, doit se contenter de 29 sièges. Son secrétaire général, Mohamed Ouzine, assure que son parti va tirer les enseignements nécessaires et poursuivre la nouvelle dynamique engagée. Une dynamique sur plusieurs niveaux, comme les discours politiques, les méthodes de communication et l'action sur le terrain. Selon lui, il s'agit désormais de convaincre le corps électoral n'ayant pas participé. Et par ailleurs, le Conseil national des droits de l'homme a présenté aujourd'hui son rapport sur l'observation de ces élections. Sa présidente, Amina Boyak, a appelé la publication des résultats d'enquêtes sur certaines irrégularités remarquées hier, notamment celles dans un bureau de vote à Tanger où un homme a été arrêté avec un sac rempli de bulletins de vote. Dans le reste de l'actualité à l'international, la politique israélienne menace l'existence des Palestiniens. C'est l'alerte lancée par Mahmoud Abbas, le président palestinien à l'Assemblée générale de l'ONU. Il ne s'agit plus de saper la solution à deux États, mais bien de forcer le départ des Palestiniens de leur terre natale, a-t-il ajouté. Plus tôt dans la journée, l'agence de l'ONU pour le commerce et le développement a déclaré que Gaza traverse la pire crise économique jamais vue dans le monde, avec un PIB de 58 cents par habitant. Et le Premier ministre israélien Benjamin Netanyahou vient d'ailleurs d'atterrir aux États-Unis. Il doit lui aussi s'exprimer devant l'Assemblée générale de l'ONU. Le conflit au Yémen est également évoqué par les Nations Unies. 80 pays appellent à restaurer la liberté de navigation dans le Golfe. La coalition menée par le chef de la diplomatie du Bahreïn demande le rétablissement intégral des principes de navigation. Cette coalition fustige notamment les Houthis pour avoir relancé la guerre avec l'Arabie Saoudite et dénonce leurs attaques dans la mer Rouge ainsi que la prise du détroit de Bab el-Mandeb. Xenia Fedorova, sanctionnée par l'Union européenne, la chroniqueuse russe pro-Kremlin est désormais interdite d'entrer sur le territoire de l'Union européenne et ses avoirs sont désormais gelés. L'ancienne patronne de Russia Today France est accusée d'avoir relayé des discours en phase avec ceux des autorités russes concernant l'invasion de l'Ukraine. La France s'est félicitée de cette décision dont elle est à l'origine conjointement avec l'Allemagne. On termine avec un mot de sport, les qualifications pour la CAN 2027 qui démarre aujourd'hui. Et parmi les affiches de la journée, la Côte d'Ivoire affronte le Ghana et la Tunisie. Elle sera opposée à l'Ouganda. De son côté, la Libye affrontera le Botswana. C'est la fin de cette synthèse. Merci de l'avoir suivi. Très bonne suite des programmes sur Média.
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4: Au Maroc, le temps sera partiellement nuageux à souvent ensoleillé au nord de la ligne El Hoceima, Ouezzen, Larache, avec une température de 28 degrés du côté de Rabat, 28 également à Casablanca, 33 degrés ici à Tanger, prévoyez 37 à Laayoune sous un beau soleil. Pareil à Marrakech, un temps ensoleillé, une température de 38 degrés, 33 du côté de Rachidia, 27 à Agadir, 28 prévu à Essaouira, prévoyez 26 degrés du côté d'El Hoceima, 28 à Ifrane, 32 degrés à Tazza et pas moins de 43 degrés à Smara. En Afrique du Nord et plus précisément au Caire, le temps sera ensoleillé avec une température de 32 degrés, 29 à Tripoli, 31 du côté de Tunis, 26 à Alger et 28 à Nouakchott. Du côté de l'Afrique de l'Ouest, à Abidjan, il fera 29 degrés, 29 également à Lagos, avec des averses, 29 également à Dakar, pareil avec de la pluie, 32 à Bamako et 34 à Ouagadougou. En Afrique centrale, à Libreville, il fera 34 degrés, 28 à Yaoundé, 31 degrés à Douala, 37 à N'Djamena et 34 à Kinshasa. En Afrique australe et de l'Est, plus précisément à Johannesburg, il fera 25 degrés, prévoyez 27 à Nairobi, 23 du côté d'Addis Abeba. En Europe, à Paris, il fera 27 degrés, 24 à Londres, prévoyez 28 du côté de Rome, 34 à Madrid, une température de 24 degrés prévue à Athènes et 16 à Berlin.
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5: Bonsoir à tous. Le PAM, grand vainqueur des élections législatives au Maroc. Le parti Authenticité Modernité remporte 97 sièges au Parlement. Le nouveau parti majoritaire a tenu une conférence de presse cet après-midi. Aucune ligne rouge ne sera faite pour former une coalition. Les détails dès le début de ce journal. Le PJD sort également gagnant, devenant la quatrième force politique au Parlement avec 54 sièges. Un beau score après la débâcle de 2021 où le parti n'avait obtenu que 13 places dans la chambre basse des représentants. Un score qu'il faut toutefois nuancer avec celui de 2016. Et malgré ce changement dans la majorité, certains ministres et figures de parti ont tout de même réussi à maintenir leur place au Parlement. Mais alors, qui a réussi son pari? Nous ferons le point dans ce journal. Et de nombreux enjeux attendent désormais le prochain gouvernement. Des changements profonds sont attendus sur plusieurs niveaux. L'enseignement et la santé en première ligne. Notre journaliste a tendu son micro aux habitants de Marrakech pour connaître leurs attentes vis-à-vis du prochain exécutif. C'est donc le PAM qui sort grand vainqueur des élections législatives. Le parti Authenticité et Modernité a remporté 97 des 395 sièges du Parlement. Il devance le RNI, l'ancien parti majoritaire qui a obtenu 66 sièges. Et l'Itsiklal talonne de près avec 65 sièges. A noter la forte progression du parti de la justice et du développement qui obtient 54 sièges. Il n'en avait obtenu que 13 lors des dernières élections en 2021. Les résultats ont été communiqués dans la nuit par le ministre de l'Intérieur Abdelwafi Laftit. Le PAM va donc devoir désormais former une coalition avec les autres partis pour aboutir à une majorité gouvernementale. Il n'y aura pas de ligne rouge à ce niveau, a affirmé en conférence de presse la coordinatrice de la direction collégiale du PAM. Nous croyons en le dialogue et la concertation, a précisé Fatima Zahra Mansouri. Cette dernière a d'ailleurs ouvert la voie à la possibilité de prendre la tête du gouvernement, tout en rappelant que le choix du chef du gouvernement relève des prérogatives royales. Fatima Zahra Mansouri s'est également exprimée sur les relations entre le PAM et le PJD. Elle n'exclut pas que le parti Justice et Développement puisse faire partie de la majorité gouvernementale. Je vous propose de l'écouter.
6: C'est un parti qui a eu la charge de diriger ce pays deux mandats de suite. Nous avons des divergences de points de vue majeures avec eux, notamment sur notre vision sociétale et notre vision moderniste de la société marocaine. Et avec ça, nous respectons l'ensemble des partis politiques. Dès lors que les Marocains leur font confiance, quel que soit leur classement, ils méritent notre respect. Et aujourd'hui, nous sommes premiers. Nous allons diriger le gouvernement et nous refusons de faire le tri entre les électeurs. Ce sont tous des Marocains, ceux qui ont voté pour nous et ceux qui n'ont pas voté. Et nous travaillerons ce pays et l'ensemble des Marocains de la même manière.
5: Fatima Zahra Mansouri, coordinatrice de la direction collégiale du PAM, qui s'est donc exprimée en conférence de presse cet après-midi. Le PJD, on le rappelle, est devenu la quatrième force politique au sein du Parlement avec 54 sièges, un score bien plus flamboyant qu'en 2021, où il n'en avait obtenu que 13. Vous l'avez entendu, sa place au sein de la majorité gouvernementale n'est pas exclue par le PAM. C'est en revanche un scénario interdit par Abdelali Ben Kéran. Le secrétaire général du PJD a exclu toute participation au prochain gouvernement du PAM, mais il a également revendiqué le retour en politique de son parti. Un retour qui reste toutefois nuancé, selon Ayman Cheraghi, expert en participation citoyenne des jeunes et ex-président, membre du conseil d'administration de l'association Tizi Maroc.
7: C'est un retour spectaculaire, mais quand même, c'est pas un retour au niveau de 2016. C'est vrai, il gagne de 13 à 54, ça nous fait 41 sièges de plus, une remontée parlementaire considérable, mais quand même, ça reste inférieur aux 125 de 2016. Donc, je parlerai plutôt de réhabilitation électorale, et je pense en tout cas c'est intéressant pour eux, parce que arithmétiquement, aujourd'hui, il redevient très pertinent dans la construction d'une majorité gouvernementale. Là, il y a plusieurs configurations dans lesquelles, bien sûr, il peut être impliqué. Mais je répète, c'est vrai, c'est une réhabilitation, mais ce n'est pas effectivement un retour à la force et à l'hégémonie électorale qu'ils avaient en 2016.
5: Ayman Cheraghi, ex-président et membre du conseil d'administration de l'association Tizi Maroc. Il était au micro de Mélanie Pinto. De son côté, le MP, lui, doit se contenter de 29 sièges. Son secrétaire général Mohamed Ouzine assure que son parti va tirer les enseignements nécessaires et poursuivre la nouvelle dynamique engagée. Une dynamique sur plusieurs niveaux, comme les discours politiques, les méthodes de communication et l'action sur le terrain. Selon lui, il s'agit désormais de convaincre le corps électoral n'ayant pas participé. Et c'est justement un corps électoral très réduit qui s'est rendu aux urnes hier. Le taux de participation est estimé cette année à 38,02% par le ministère de l'Intérieur. Il s'agit du plus faible taux depuis près de 20 ans. Il faut remonter jusqu'en 2007 pour trouver une participation plus faible. Elle était alors de près de 37%. Un taux de participation donc décrié par le secrétaire général du PP. PS Nabil Ben Abdallah, il estime que les résultats décevants sont décevants, en dessous des aspirations. Selon lui, les résultats de son parti sont corrélés à la faible participation électorale. Et parmi ceux qui ont gardé leur siège au sein de la Chambre basse des représentants, on peut citer plusieurs ministres et figures de parti. Ils sont quelques-uns à avoir remis leur mandat en jeu et pour certains membres du gouvernement actuel, le retour au Parlement est assuré. Mais alors, qui a réussi son pari ? Mounia Belarbi.

0: gouvernement Azine El Midraoui, en charge de l'enseignement supérieur, est en tête à Rehemna. Son collègue Abdeltef Wahbi assure sa place à Taroudante. Le ministre de la Justice se contente de la troisième place. Troisième position également pour Riyad Mezour à Ben Slimane. Le ministre du Commerce et de l'Industrie pourtant tête de liste de l'Istiqlal. De son côté, le secrétaire général du parti de la Balance et actuel ministre de l'Équipement et de l'eau, Nizar Baraka, est en tête à l'arrache. Le RNI en recul par rapport à 2021 voit plusieurs de ses ministres retrouver leur place au Parlement. Ahmed El-Bouhari, chargé de l'agriculture, est provisoirement premier à Ouzen. Rachid Talbi Alami, président de la Chambre des représentants, est officiellement deuxième à Tétouan. Le porte-parole du gouvernement, Mustapha Baitas, RNiste, est provisoirement premier à Sidi Ifni.
1: Les précisions signées Mounia Belarbi. La composition du prochain gouvernement est donc très attendue. De nombreuses spéculations sont possibles, mais une chose est sûre, les chantiers seront nombreux. Mais justement, ces chantiers, quels sont-ils? Quels sont les changements profonds attendus par les citoyens et les citoyennes? Éline Roussel était dans les rues de Marrakech ce matin. Elle est allée poser la question à ses habitants. Écoutez-la.
2: Quels sont les grands changements que vous attendez?
3: Par exemple, les études, les hôpitaux, hein, la santé.
4: Oui, la réforme du système d'enseignement, de la santé et les infrastructures et les grands chantiers. Les grands chantiers qu'attend le citoyen, il faut que ce gouvernement réponde aux attentes des citoyens.
2: J'espère qu'ils vont faire un peu de changement, l'emploi déjà, réduire un peu de l'inflation.
5: Et pour Marrakech, quelles sont les priorités selon vous?
6: Pour Marrakech, j'attends du changement pour les infrastructures, les moyens de transport, les transports publics, le développement des infrastructures surtout.
5: Les légumes, très chers, et les poissons.
7: C'est la propreté. La toute première chose, c'est la propreté.
1: Un micro-trottoir signé Éline Roussel. Et par ailleurs, le Conseil national des droits de l'homme a présenté aujourd'hui son rapport sur l'observation de ces élections. Sa présidente, Amina Boyach, a appelé à la publication des résultats d'enquête sur certaines irrégularités remarquées hier, notamment celle dans un bureau de vote à Tanger où un homme a été arrêté avec un sac rempli de bulletins de vote. C'est ainsi que s'achève ce journal. Merci à toutes et tous de l'avoir suivi. Très bonne suite des programmes, très bonne soirée sur Média.
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0: Le parti Authenticité et Modernité décroche donc 97 des 395 sièges et il arrive en tête. Il est suivi de près par le RNI et l'Istiklal. Mais qu'est-ce que le PAM ? Nous reviendrons sur l'histoire de ce parti entre modernisation, justice sociale et développement territorial. Et c'est donc la première fois que le chef du gouvernement sera issu du parti Authenticité et Modernité. Pourtant, le PAM a été fondé en 2008. Alors comment expliquer cette première victoire ? Un analyste politique tentera d'expliquer cette montée du parti. Et les trois partis en tête des résultats ont un point commun. Ils font tous partie de la coalition gouvernementale. Le RNI, le PAM et l'Istiklal formeront-ils de nouveau une alliance pour donner naissance au nouveau gouvernement ? Quelles sont les suites envisageables des tractations politiques ? La réponse d'un expert en fin d'édition. Et les résultats sont tombés et ont été communiqués par le ministère de l'Intérieur cette nuit. Le PAM sort vainqueur de ces législatives. Le parti remporte 97 des 395 sièges selon les résultats encore provisoires. Pour l'occasion, nos équipes de médias étaient déployées partout dans le Royaume. Hier et aujourd'hui, nous avons suivi le scrutin depuis Casablanca, Tanger ou encore Laayoune et Marrakech. Et ce jeudi, notre envoyé spécial à Rabat, Cassandre Thomas, a sillonné les rues de la capitale pour sonder les Marocains et les Marocaines. Satisfaits ou non par l'issue de ces élections législatives, s'il y a une chose qu'ils retiennent, c'est le faible taux de participation. Reportage.
1: Quartier Agdel, une mère et sa fille sont en chemin pour rendre visite à leur famille. L'une comme l'autre ne sont pas allées voter pour une simple raison. Elles n'aiment pas la politique.
2: Je n'aime pas, moi et maman, je n'aime pas.
1: Cette réponse, elle revient souvent. Comme cette jeune fille, nombreux sont les rabattis qui reprochent à la classe politique de ne pas tenir ses promesses. Résultat, un taux de participation exceptionnellement bas, environ 38% au niveau national.
3: Aïe, ah ouais, d'accord. Vous me l'apprenez, c'est vrai que c'est un petit... ça me choque pas mal quand même, je m'attendais à plus.
1: Reda, 30 ans, n'est pas non plus allé voter, mais il le regrette maintenant.
3: Malheureusement, non, j'ai pas pu voter. C'était pas du tout par rapport à l'abstention, c'était juste que j'étais un petit peu pris par d'autres choses, j'étais un petit peu occupé. Je regrette un petit peu, j'aurais voulu contribuer.
1: Plus loin, ce monsieur âgé d'une soixantaine d'années est allé voter la veille comme à chaque scrutin.
4: Il ne faut pas laisser la place vide aux autres qui peuvent s'en servir.
1: Lui aussi déplore la faible participation.
4: Je trouve que ce n'est pas assez représentatif. C'est dommage, ça aurait pu être plus. Ça pourrait être davantage, comme dans les provinces du Sud où ça avoisine les 70%. Donc là, c'est un taux qui est représentatif. Le mieux serait de mobiliser davantage les jeunes.
1: L'homme reprend sa route à l'image de la vie qui continue comme si de rien n'était. À Rabat, Cassandre Thomas pour Médias.
0: Un taux de participation historiquement bas, vous l'entendiez, lors des dernières législatives, il avait atteint 50,35%. Il s'agit cette année du plus faible enregistré depuis le scrutin de 2007, qui lui avait vu 36,89% des électeurs et électrices se déplacer aux urnes. Pour rappel, c'est un nombre qui ne représente seulement ceux inscrits sur les listes. Cette année, elles étaient 16 millions de personnes sur les 36 millions que représente la population marocaine au total. Le PAM a le sourire aujourd'hui. Le parti fondé en 2008 réalise sa toute première victoire lors des législatives. Mais face à cette abstention record, que révèlent ces résultats sur le champ politique marocain ? Ce taux de participation de 38% remet-il en question la crédibilité de cette élection ? Écoutez la réponse de Mohamed Tozi, il est politologue, anthropologue et ancien doyen de l'UIR.
5: Les absents ont tort, ceux qui ne sont pas là ont tort. Donc c'est ce qu'ils représentent, bien sûr. Il peut être discuté, il chahute un peu le mouvement dans son ensemble. Mais non, une fois que les gens sont élus, ils sont là. Donc pendant leur mandat est valable et légal. Maintenant, légitime, c'est un autre problème, mais il est légal. Maintenant, le taux de participation lui-même n'est pas un indicateur de politisation. Parce qu'il y a d'autres lieux du politique qui sont très dynamiques au Maroc. Il peut être interprété comme un parti pris politique de certaines personnes qui ne veulent pas y aller, qui sont contre un peu, disons, ce jeu électoral. Mais c'est à la marge. Ça nécessite d'autres enquêtes pour pouvoir l'affirmer. Mais il peut être appelé à changer ce taux de participation dans d'autres élections parce que tout dépend de la nature du moment et de la nature des enjeux du moment. C'est pas un truc linéaire.
0: Voilà l'analyse de Mohamed Tozi, il est politologue, anthropologue et ancien doyen de l'UIR. Il était l'invité de notre rédaction sur les ondes de Médias ce midi au micro

de Soukaina Aziz. Et d'après les chiffres provisoires du ministère de l'Intérieur, le parti Authenticité et Modernité remporte 97 sièges, vous le savez, suivi du Rassemblement National des Indépendants, qui en compte 66. Le parti de l'Istiklal talonne de près le parti au pouvoir sortant,

0: Elle est professeure de droit public et en sciences politiques, experte en communication stratégique politique. Je vous propose de l'écouter.
1: Créée en 2008 dans le sillage du mouvement pour tous les démocrates, son histoire reste étroitement associée à M. Fouad Ali Lhimma. Politiquement, c'est un parti difficile à enfermer dans les catégories classiques de droite et de gauche. Il se revendique aujourd'hui de la social-démocratie avec un discours qui articule modernisation, justice sociale et développement territorial. Mais sa force tient aussi à son solide ancrage local et à sa capacité à agréger des sensibilités et des profils politiques assez divers. En moins de 20 ans, il s'est imposé comme l'une des principales forces parlementaires, a exercé une opposition importante, notamment après 2016, avant d'accéder au gouvernement en 2021. Et il est donc passé très rapidement de la conquête territoriale à l'opposition, puis à l'exercice du pouvoir. Ces figures illustrent cette évolution. Fouad Ali Lhimma pour la jeunesse, Abdelatif Ouhibi pour une étape de sa consolidation, et aujourd'hui Fatem Zahra Mansouri, Mohamed Mehdi Ben Saïd, mais aussi Fouzil Khaja dont l'arrivée en 2026 élargit encore le profil du parti. Désormais arrivé en tête, le véritable défi du PAM est de transformer une victoire électorale en leadership politique, construire une majorité cohérente et assumer la direction de l'action gouvernementale.
0: Voilà, vous entendiez Amal Ben Brahim, elle tentait de dresser et revenait sur le portrait, sur l'histoire du PAM. Elle est professeure de droit public et en sciences politiques, experte en communication et stratégie politique. Elle répondait aux questions de Paul-Lionel Kivigère. C'est donc la première fois que le chef du gouvernement sera issu du parti Authenticité et Modernité. Le PAM est pourtant un parti relativement jeune, je le disais, fondé en 2008. Tariq Agdim est analyste politique et économiste, expert des politiques territoriales. Il nous explique les éléments qui ont permis la réussite de ce parti. Écoutez.
2: L'arrivée du Fouzil Khaja quelques mois avant les élections était un fait marquant de la vie politique actuelle. Un fait marquant parce que tous les radars ont tourné vers cette figure importante de la vie sportive, mais également aujourd'hui politique. Et une figure qui a réussi dans plusieurs domaines sportifs, économiques, etc. C'est le ministre chargé du budget dans l'ancien gouvernement. On peut l'appeler maintenant ancien puisqu'on a franchi l'étape du 23. Alors, deuxième élément peut-être qui pourrait être en faveur de l'arrivée du PAM en tête des élections. Et il y a une mobilisation qui a été un peu différente dans la campagne qui a été menée par les figures du PAM. Puis, il faut noter le retour très fort des notables dans plusieurs régions qui a permis en fait d'arriver au moins à gagner 20-30 sièges de plus dans plusieurs en fait territoires. Le PAM est également dans le monde rural. Il y a aussi la mobilisation qui a été faite autour de son programme où il y avait un peu des chiffres qui ont donné un peu désir d'aller voter pour ce parti.
0: Voilà l'analyse de Tariq Agdim, analyste politique et économiste expert des politiques territoriales. Il répondait aux questions de Marianne Garnier. Et il n'y aura pas de ligne rouge à ce niveau, affirmait en conférence de presse la coordinatrice de la direction collégiale du PAM. Nous croyons en le dialogue et la concertation, a précisé Fatima Zahra Mansouri. La coordinatrice de la direction collégiale a d'ailleurs ouvert la voie à la possibilité de prendre la tête du gouvernement. Elle a rappelé que le choix du chef du gouvernement relève des prérogatives royales. Fatima Zahra Mansouri s'est également exprimée sur les relations entre le PAM et le PJD. L'organisation du nouveau gouvernement passe donc à la vitesse supérieure ce soir. Maintenant que les résultats sont publiés, le roi Mohamed VI devrait nommer le nouveau chef du gouvernement dans les prochaines semaines. Celui-ci, je le rappelle, sera donc issu du PAM. Et selon le calendrier prévu par l'article 65 de la Constitution, le Parlement ouvrira sa première session le deuxième vendredi du mois qui suit l'élection, soit le 9 octobre prochain. Une première session qui lancera officiellement les négociations pour constituer une majorité et ainsi former le gouvernement. Constituer une majorité, cela signifie donc effectuer des alliances. Comme vous le savez peut-être, les trois partis vainqueurs ont un point commun. En effet, le PAM, le RNI ainsi que l'Istiklal sont tous issus de l'actuelle coalition gouvernementale. Alors y aura-t-il donc de nouvelles ententes malgré les discordes ressentis lors de la campagne présidentielle? Ayman Chéraghi revient pour nous sur les scénarios possibles, les alliances envisageables pour former le nouveau gouvernement. Il est expert en participation citoyenne des jeunes, ex-président et membre du conseil d'administration de l'association Tizi Maroc. On l'écoute.
3: Contrairement à une configuration, comme on dit, bipolaire, classique, le PAM devra quand même associer au moins deux formations importantes pour construire une majorité intéressante. Maintenant, est-ce qu'on va assister à une coalition, la continuité gouvernementale, mais avec une inversion totale de la hiérarchie? et on reste sur le PAM RN Istiqlal, est-ce qu'on aura une nouvelle alliance, historiquement en tout cas pour le Maroc, qui est celle de

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1: قبل موجز الساعة 8 مستمعينا، هذه إطلالة جديدة على أحوال الطقس في المغرب والعالم. في المغرب ستكون الأجواء غائمة جزئيا إلى مشمسة شمال خط الحسيمة وزان العرائش ونواحي الناظور وجنوب خط الدار البيضاء زاغورة. درجات الحرارة المتوقعة 28 في الناظور، الدار البيضاء والرباط مع طقس مشمس، 33 في الراشدية، فاس وطنجة، 37 في العيون حيث الطقس مشمس أيضا، 38 في مراكش، 27 في آسفي وأكادير مع جو غائم في الغالب، 25 في فاس، 35 في بني ملال، 28 في الصويرة، تطوان والعرائش، 36 في بنغرير، و 30 في تزنيت وطنطان. في منطقة شمال إفريقيا، 32 في القاهرة مع طقس مشمس، 29 في طرابلس، 31 في تونس مع طقس غائم، و 28 متوقعة في نواكشوط. أما في عواصم غربي ووسط إفريقيا فستصل درجات الحرارة إلى 29 في أبيدجان ولاغوس وكذلك داكار حيث الطقس ماطر، 34 في واغادوغو، 37 في نجامينا مع طقس مشمس، و34 في كينشاسا. في باقي عواصم العالم، 27 في باريس حيث الطقس مشمس، 24 في لندن وأثينا وكذلك بروكسل، 16 في برلين حيث الجو غائم، 24 في إسطنبول، 21 في نيويورك، و27 درجة متوقعة في سيدني مع جو مشمس. أما في العواصم العربية فتسجل 41 درجة في بغداد، 42 في مكة المكرمة، 39 في دبي، و28 في بيروت مع جو مشمس. تمام الساعة 8، إليكم موجزا بأهم وآخر الأنباء. أكدت فاطمة الزهراء المنصوري منسقة القيادة الجماعية للأمانة العامة لحزب الأصالة والمعاصرة أن حزبها الذي تصدر النتائج المؤقتة للانتخابات التشريعية منفتح على كافة التشكيلات السياسية الوطنية، مضيفة أنه لا توجد خطوط حمراء في موضوع التحالفات. المنصوري أوضحت خلال ندوة صحفية اليوم بالرباط أن حزب الأصالة والمعاصرة يحترم جميع الأحزاب التي تتقاسم معه الالتزام بثوابت المملكة، مشددة على أن التحالفات المستقبلية ستخضع لنقاش مؤسساتي داخل هياكل الحزب. حزب العدالة والتنمية بدوره عقد اجتماع أمانته العامة اليوم، وأشاد خلاله الأمين العام عبد الإله بن كيران بالنتائج التي حققها الحزب بعد حصوله على المرتبة الرابعة في التشريعيات، مشددا على أنه لا مجال لمشاركة العدالة والتنمية في حكومة يرأسها حزب الأصالة والمعاصرة. من جهته قال رئيس حزب التجمع الوطني للأحرار محمد شوقي اليوم بالرباط إن الحزب حافظ على وزنه الانتخابي وعلى موقعه ضمن القوى السياسية الأساسية في المشهد الحزبي الوطني، وذلك بعد 5 سنوات من تحمل المسؤولية الحكومية، مشددا على أن حزبه لن يتعامل مع النتائج المحصل عليها بمنطق الرضا عن الذات، بل سيفتح داخل مؤسساته نقاشا هادئا وجادا لتقييم تجربته السياسية والحكومية والتواصلية بموضوعية. الأمين العام لحزب الاستقلال الذي حل بالمركز الثالث نزار بركة أعرب في تصريح للصحافة عن اعتزازه بالثقة التي وضعها المواطنون في الحزب وبقائه ضمن الأحزاب المتصدرة للمشهد السياسي، وأضاف أن حزب الاستقلال سيواصل أينما كان موقعه العمل لما فيه مصلحة الوطن والمواطن. تنفيذا لتعليمات الملكية استقبل عبد اللطيف لودي الوزير المنتدب لدى رئيس الحكومة المكلف بإدارة الدفاع الوطني اليوم بالرباط وفدا من الكونغرس الأمريكي برئاسة براين ماست رئيس لجنة الشؤون الخارجية بمجلس النواب الأمريكي الذي يقوم بزيارة عمل للمملكة. بهذه المناسبة أعرب المسؤولان عن ارتياحهما لتميز العلاقات العريقة التي تجمع المملكة المغربية والولايات المتحدة الأمريكية وللمستوى الرفيع الذي بلغه التعاون في المجال العسكري. حذر الرئيس الفرنسي إيمانويل ماكرون اليوم من أن فرنسا قد تكون مستهدفة باعتداء بواسطة طائرة مسيرة محملة بالمتفجرات على غرار ما حدث في مطار لايبزيغ مطلع غشت الماضي والذي نسبته ألمانيا لروسيا. ونفى أن تكون وكالة الاستخبارات المركزية الأمريكية قد أبلغت الأجهزة الفرنسية بأي هجوم بطائرات مسيرة روسية قد يستهدف جنوب فرنسا خلافا لما ورد في تقارير إعلامية أجنبية. انسحب عشرات المندوبين من دول عدة قبيل بدء رئيس الحكومة الإسرائيلية بنيامين نتنياهو كلمته أمام الجمعية العامة للأمم المتحدة اليوم، وهتف مندوبون وأطلقوا صيحات استهجان بينما وقف الوفد الإسرائيلي مصفقا لرئيس الوزراء ونادى رئيس الجلسة بالحفاظ على النظام. ختام الموجز، الساعة تشير إلى 8:03.
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4: Pendant longtemps, la formation en entreprise suivait un rythme assez classique. On identifiait des besoins, on construisait un plan, on organisait des sessions. Aujourd'hui, ce modèle est bousculé. L'IA, les nouveaux outils, les nouveaux métiers, certaines compétences évoluent en quelques mois, parfois plus vite que les plans de formation eux-mêmes. Alors comment une entreprise peut-elle continuer à former au bon rythme, aux bonnes compétences, sans courir après chaque nouvelle tendance ?
2: Nouvelle piste, Yasmine Karouani.
4: Eh bien, pour en parler, je reçois Driss Raffès, entrepreneur maroco-finlandais. Il cumule 32 ans d'expérience en Europe et en Afrique dans le conseil, l'accompagnement et la formation. Il est directeur général d'EducaSkills, fondateur du Leaders Center et créateur du programme Blue Economy Expedition. Driss Raffès, merci infiniment d'être là.
5: Bonjour Yasmine, ravi d'être avec vous ce matin. Bonjour à nos chers auditeurs qui nous écoutent. Merci.
4: Driss Raffès, rappelons brièvement comment les entreprises construisaient traditionnellement leur plan de formation. Comment d'abord les besoins étaient-ils identifiés ?
5: Alors déjà, avant de répondre à votre question, j'aimerais faire un petit préambule. Ce qu'il faut vraiment poser pour le contexte, c'est que le vrai changement pour moi, ce n'est pas la formation, en fait, qu'elle soit devenue plus difficile, mais c'est qu'en réalité, le rythme a changé au sein des organisations du fait des changements au niveau des marchés. Et avant, tout le monde connaissait un peu le tempo. Hein. On savait, on regardait les besoins une fois par an, on faisait un plan, on l'appliquait. Et franchement, dans l'ensemble, ça tenait à peu près. Mais aujourd'hui, ça ne tient plus, du fait justement des changements que j'évoquais. Et le problème, ce n'est pas simplement la vitesse, c'est aussi l'endroit. On continue à apprendre à côté du travail. Alors que la bonne question, c'est comment on apprend dans le travail en lien avec l'activité. Et pour ne pas courir après chaque nouvelle tendance, il faut un filtre. Sinon, on se disperse. Et c'est de ça qu'on va parler aujourd'hui. Donc, pour répondre à votre question, c'est une très belle introduction, je dirais que de façon très descendante. Les besoins étaient identifiés de la manière suivante. On partait des entretiens annuels. On le fait toujours d'ailleurs, c'est ce que font la majorité des organisations. On avait des remontées des managers, parfois une enquête en interne. On additionnait les demandes et on triait avec le budget. Et ça donnait une photo des envies plutôt qu'une photo des vrais besoins. Il faut faire la distinction entre envie et besoin.
4: Ok. Donc en fait, les plans de formation étaient construits selon les envies des collaborateurs, c'était ça, plutôt que des besoins de l'entreprise ?
5: Alors, on répond aux enjeux de l'entreprise d'une manière générale. Mais ce qui se passe souvent, c'est qu'on va retrouver un catalogue en interne où on va demander aux collaborateurs d'exprimer des besoins qu'ils ressentent comme étant ses besoins, mais qui parfois peuvent être des envies. Ça peut être une tendance du moment. Et donc, quelqu'un a fait une formation qui paraissait sympa, on va y aller. Mais en réalité, la vraie problématique, c'est comment répondre à des problématiques de performance organisationnelle. La formation est un investissement, donc il faut qu'il y ait un retour sur investissement.
4: Et il n'y avait pas cette prise de conscience de performance organisationnelle, l'enjeu de ça. C'était plutôt une thématique presque de RSE, si on l'a transposée à ce terme moderne.
5: Alors, la formation pour la RSE, dans le sens vraiment d'engager le collaborateur et de valoriser le facteur humain de l'entreprise, ça fait partie des éléments, mais je pense qu'aujourd'hui, le vrai sujet, c'est de répondre à un besoin du client final de l'entreprise. On voit bien ça dans les centres de relations clients. On investit dans la formation en phase directe avec les demandes du client.
4: Ok. Alors, à l'époque, et cette époque, quand on dit à l'époque, cette époque, elle remonte à quand chronologiquement ? Il y a encore quelques mois, il y a encore un an, il y a encore deux ans. Quand on dit à l'époque comment s'établissaient les plans de formation, ça serait bien aussi de mettre ça en contexte chronologique.
5: Alors on est toujours dans cette époque. Hein. On est dans un monde qui a deux vitesses dans le domaine de la formation. Il y a ceux qui ont compris que la formation est un investissement pour le devenir de l'entreprise, pour son positionnement stratégique. Hein, et là, la manière dont on répond aux pressions du marché. Puis vous avez en face de ça ceux qui encore font un plan de formation d'une manière classique, qui ont décalé avec les besoins. Les besoins évoluent en permanence. Mmh. On est vraiment dans une... Vous savez, vous sortez le plan de formation une fois par an et puis entre-temps, les besoins ont déjà changé, les besoins en développement de compétences et les problématiques métiers sont en train d'évoluer, notamment à l'ère de l'IA. On voit bien qu'il y a une accélération.
4: Alors, si vous permettez, on reste un petit peu sur ces plans de formation classiques. En fait, ces plans de formation qu'on annonçait une fois par an qui s'établissaient et puis on faisait appel à des formateurs versus ce qui se passe aujourd'hui. On reste sur le modèle classique parce que c'est celui qu'on a envie un petit peu de réveiller aujourd'hui, de comprendre. Qui établissait ces plans de formation ? Est-ce que c'est les RH, les managers ? C'est qui exactement qui s'occupe de ces plans de formation ?
5: Alors, très bonne question. Il y a plusieurs parties prenantes qui sont évoquées dans votre question. En réalité, un peu tout le monde et personne réellement. C'est un peu cette histoire de tout le monde s'en occupe, mais qui est responsable du résultat final ? Les RH assemblaient les besoins, les managers arbitraient. Et après, vous avez au-dessus de ça la direction qui valide. Okay, on a un budget de temps, on va former tant de personnes, on veut avoir tel impact. Quand c'est des sujets qui sont réglementaires, qui sont obligatoires, on ne discute pas. On le fait, c'est obligatoire, sinon on est pénalisé par le régulateur. Par contre, on rajoute la composante collaborateur qui, lui, il va attendre qu'on lui dise ce qu'il faut faire, ce qui rendait ou qui rendrait ce système classique un peu lent. Chacun a son mot à dire, personne n'a vraiment une décision finale et arrive à trancher parce qu'il faut satisfaire les attentes et les besoins des uns et des autres. Vous savez, moi j'ai entendu dans le passé des apprenants qui sont venus dans certains groupes chez nous dire « je subis une formation ». J'ai trouvé ça tellement révélateur de l'esprit dans lequel l'entreprise organisait sa formation, ou des gens qui venaient qui disaient « on nous a prévenu hier pour aujourd'hui » ou la semaine dernière, on n'était pas impliqué dans le besoin. Donc ça peut vraiment dénoter aussi de vous parler de RSE tout à l'heure, de toute une culture d'entreprise, hein, la manière dont le sujet de la montée en compétences est abordé. Il faut évidemment impliquer toutes les parties, on est bien d'accord. Simplement, il y a une fonction qui s'appelle la fonction RH, elle a un rôle, ce rôle, pour un petit peu l'anecdote, un jour un grand dirigeant me disait RH, ça veut dire rendre heureux. Rendre heureux, ça veut dire créer des conditions de travail favorables, même si moi personnellement je ne crois pas à cette notion absolue de l'entreprise du bonheur au travail. Il faut relativiser, tout le monde a un rôle à jouer là-dedans, il faut plutôt être dans la cohésion, dans la performance, dans la responsabilité des uns et des autres. J'ajouterai un élément, c'est que à partir du moment où on a identifié un cadre qui est favorable à développer des compétences, il faut savoir comment les développer. Hein. Le pourquoi on le fait, il est clair. Mais le comment, c'est là que le vrai fond de la question se pose.
4: Alors, on va y arriver justement. Alors, on l'a dit en introduction, vous avez justement bien souligné l'importance du rythme des changements actuels. Et on a bien compris que finalement, les plans de formation classiques tels qu'ils étaient élaborés, tels qu'ils continuent à être élaborés dans certains cadres professionnels, ne peuvent pas en fait permettre à l'entreprise d'être performante, parce que c'est ce qu'on attend d'elle au final. Alors, Justement, quand un métier commence à évoluer, qui doit aujourd'hui repérer ce qu'il y a à renforcer ? Comment actualiser ou complètement

0: changer certaines compétences. Qui est supposé faire cette veille?
1: Alors, sur le sujet de la veille, je dirais que quand vous avez posé la question par rapport aux parties prenantes tout à l'heure, donc on a dit qu'à l'RH, les managers, les collaborateurs, en réalité les trois, mais pas au même niveau. C'est là que beaucoup d'entreprises vont encore se tromper aujourd'hui. Hein. On essaie de vraiment de mettre le doigt sur ce qui ne va pas. C'est facile de parler que de bonnes pratiques, mais en réalité, il faut partir de ce qui ne fonctionne pas pour améliorer. Les bonnes pratiques, elles sont reconnues. Donc le manager, lui, il voit le travail changer en premier. C'est un des premiers à voir la transformation. Il repère qu'un geste ne se fait plus comme avant. Le collaborateur, lui, va sentir le décalage avant son manager parce qu'il est concerné. Il va voir qu'il y a un écart entre ce qu'il réalise et ce qui est attendu. Et puis, il est devant le client, souvent. Il est devant une machine quand c'est dans l'industrie ou devant un outil qui a changé, notamment à l'ère de l'IA. Il y a beaucoup de gens qui sont en train de tâtonner aujourd'hui en disant « on a intégré l'IA dans l'organisation ». L'IA est en train de changer en permanence et donc la manière dont on intègre l'IA doit être revue au quotidien aujourd'hui. Les RH, eux, leur rôle n'est pas de tout voir en fait. Ce qu'ils font, eux, c'est de rendre possible ces objectifs de l'entreprise, des collaborateurs, enfin l'ensemble des parties prenantes. Ils vont donner du temps, des espaces et surtout la possibilité de s'exprimer aux collaborateurs, aux managers. Il faut avoir le courage de parler, de dire ça ne fonctionne pas. On peut mieux faire. Moi, j'ai eu des exemples. On avait des serious games, par exemple, qu'on mettait en œuvre avec des partenaires nordiques. Dans une usine de GSK à Londres, un ouvrier d'usine ayant bénéficié d'un serious game a pu trouver des réductions de coûts annuels de 1 million de livres sterling grâce à une formation différenciante.
0: Par exemple, si on devait être encore plus concret, on ne peut pas vouloir ce qu'on ne connaît pas. Pour que ce manager puisse découvrir ses nouvelles compétences, découvrir ses nouveaux outils, ses nouvelles façons de faire, qu'est-ce qui est intéressant? C'est de faire les salons, faire les conférences s'inspirer de ce qui se fait ailleurs pour venir le transposer chez soi.
1: Alors, moi, j'aime bien le modèle du Royaume-Uni, du Continuing Professional Development, ce qu'on appelle le CPD, que nous, on utilise. C'est une certification aux standards internationaux qui est très utilisée au Royaume-Uni. Et en fait, ça oblige à entretenir ses compétences dans la durée et pas collectionner des attestations ou des certificats de formation. Donc, il y a aussi des labels comme Investor in People, qui existent au Royaume-Uni, que moi, j'ai eu l'occasion de connaître au tout début de carrière dans les années 90. Fin 90, début 2000, dans l'hôtellerie de luxe à l'époque. Et donc, on regarde comment une entreprise développe ses gens, mais pas combien d'heures de formation ils vont suivre. Ça donne de vraies boussoles pour piloter la fonction RH. Et on connaît bien ce principe d'attirer, de développer, de retenir les talents. Mais pas que, parce qu'on parle trop souvent aussi que des talents, il faut regarder l'ensemble des collaborateurs. Mais il ne faut pas en faire une approche par trophée. Hein. Encore une fois, l'idée, c'est... Donc, sur l'engagement, il y a aussi un autre sujet. Si on veut engager ses collaborateurs dans une approche différente de l'apprentissage, il y a les approches par gamification. On a été les premiers à tester ces modèles au niveau du marché marocain. Il y a de cela une quinzaine de 20 ans. Et quand c'est bien mis en œuvre, en fait, on va résoudre des problèmes opérationnels. Ce qu'il faut, en fait, c'est revenir à la réalité de l'entreprise dans son quotidien, tout ce qui est formation théorique, tout ce qui est... Donc le manager, qu'est-ce qu'il fait pour répondre à la question, est-ce qu'il va dans des événements, est-ce qu'il rencontre des pairs, est-ce qu'il travaille avec des pairs en direct, soit dans son entreprise, soit dans des entreprises consoeurs ou dans d'autres secteurs d'activité, bien sûr. Il doit être dans des réseaux de dirigeants quand c'est manager dirigeant, il doit construire son propre parcours et il doit le faire en autonomie parfois. Absolument. Il ne faut pas attendre tout de l'entreprise.
0: C'est ça. Alors justement, comment faire de la veille sans courir après toutes les tendances? Et surtout, comment distinguer une compétence stratégique à développer, à implémenter, donc à travers des formations, d'un simple effet de mode?
1: Alors déjà, le fait de la veille, ce qui est important, c'est que... Quand on regarde la problématique de la veille, il faut la structurer. C'est pas quelque chose qu'il faut improviser. Puis la question doit être qui fait de la veille déjà. La veille est partagée, hein, je disais tout à l'heure, entre les personnes dont c'est le métier, puis le manager qui va faire des remontées du terrain. Il doit nourrir la veille. Hein. Il faut alimenter une base de knowledge management dans l'entreprise, hein, d'économie du savoir, qui va permettre après de filtrer au sommet. Et ce filtre, c'est vraiment la question la plus difficile qu'on pose. Est-ce que ça change vraiment ce que nos collaborateurs doivent savoir faire? Et si la réponse est non, il ne faut pas y aller.
0: Mais comment savoir? Comment savoir si ça change vraiment? Puisqu'aujourd'hui, ces outils évoluent tellement vite, en fait, qu'on n'a pas assez de recul. pour tester.
1: Oui.
0: C'est ça le problème.
1: Déjà, alors vous avez posé une question juste avant à laquelle je n'ai pas encore répondu. Ce qui est important, c'est comment distinguer une compétence plutôt que d'un effet de mode, c'est ça?
0: C'est ça.
1: Et donc, il y a après le comment faire. Donc, les trois questions à se poser, ça suffit souvent. Est-ce que ça touche plusieurs métiers chez nous ou un seul? Donc, il faut prioriser. On ne peut pas aller sur tout. Hein. Si c'est une petite partie de l'effectif de l'entreprise, on va pas, à moins que ce soit très stratégique, on va pas investir. Enfin, il faut prioriser encore une fois. Et ensuite, est-ce que ça va durer ou c'est juste une vague qui est de passage? Est-ce qu'on fait une formation d'appoint pour être au courant des dernières tendances? Je reviens à l'exemple de la réglementation. Hein. Quand il y a un changement réglementaire, c'est obligatoire. Et après, il faut se poser une question de fond, encore une fois, par rapport au fonctionnement de l'organisation. Est-ce qu'on serait en difficulté, par exemple, dans 12 à 18 mois, notamment par rapport à la concurrence, si on ne fait pas ce travail de développement, cette compétence ou d'intégration d'une nouvelle capacité technique ou technologique. Et si c'est non pour les trois, ben on attend, on ne bouge pas, tout simplement. Il ne faut pas se précipiter. Ce n'est pas parce que les concurrents le font ou que le marché le fait que là, on voit beaucoup de choses qui passent sur l'IA au niveau du Maroc en ce moment. Excusez-moi le terme, avec beaucoup de respect pour tout ce qu'il fait, il y a de très grands experts, mais ça va un peu dans tous les sens. Vous voyez des gens qui n'ont aucun rapport avec l'intelligence artificielle, qui s'improvisent experts de l'IA parce qu'ils ont un petit certificat. Mais l'expertise, c'est 50 000 heures de travail. Un expert mondial, un expert reconnu dans son domaine, c'est 50 000 heures de travail. C'est pas 3 heures de formation ou une semaine de certification.
0: Alors, mais il y a quand même un point que j'aimerais pardon, qu'on creuse davantage. C'est quand vous dites, en fait, c'est pas parce que les concurrents ou le marché utilisent cet outil qu'il est forcément important pour nous. Mais moi, ce qui me dérange par rapport justement à tout ce qui est en train de se passer, c'est ce manque de contrôle que nous avons sur l'intérêt ou pas. Et le contrôle, on l'avait pendant longtemps dans différentes disciplines, à travers le recul, en fait. Avant, on avait le temps d'avoir le recul, d'avoir les études, avant finalement d'implémenter un outil. Aujourd'hui, ça va tellement vite qu'on ne sait pas s'il faut suivre ou s'il faut attendre le recul. Et si on attend le recul et l'expérience des autres, est-ce que finalement on ne sera pas dépassé par le savoir-faire? Et c'est
1: Oui,
0: tout
1: j'entends
0: ça?
1: bien.
0: Ouais.
1: Ouais, c'est le timing qu'il faut. Alors, en anglais, il y a un concept qui s'appelle FOMO, Fear of Missing Out. On a peur de rater quelque chose. En réalité, la question que vous posez, qui est d'une pertinence remarquable comme toutes les autres, c'est faut-il former dès qu'un nouvel outil arrive? Ben, la réponse, c'est absolument non, et surtout pas à partir du moment où on répond à cette problématique. C'est probablement l'erreur la plus chère du moment. Quand l'entreprise va vous dire, je vais former sur l'outil au lieu de former sur ce que l'outil change. Très important de distinguer l'outil qui est un moyen à la finalité qu'on veut atteindre. Un outil, et en plus, ce qu'il faut garder à l'esprit, c'est qu'un outil peut disparaître en quelques mois, vu comment ça outil, quand on parle notamment d'outils dans le cadre de l'IA. La compétence qu'il y a derrière, elle va rester. Donc, il faut vraiment réfléchir à la compétence, sa finalité, encore une fois, pour l'organisation aux différents niveaux, collaborateurs, etc. Et moi, ce que je préfère, c'est vraiment apprendre à quelqu'un à bien poser la question. À une machine, par exemple, si on est sûr de l'IA, plutôt que de comprendre les menus d'un logiciel qui va changer 3 fois dans l'année. Donc, comment arriver à dialoguer avec les logiciels et puis aussi avoir l'esprit critique. Vous savez que le World Economic Forum a mis en avant les compétences je pense qu'on était à 2000, 2030, et là-dedans, ce ne sont principalement que des compétences dites soft, l'esprit critique, la créativité, la possibilité à résoudre des problèmes. L'intelligence émotionnelle, on parle très peu de compétences techniques. Mais aujourd'hui, avec l'IA, les gens pensent qu'il faut être un expert du prompting. Je donne un exemple pour nos chers auditeurs. Il faut demander à la machine de vous créer le prompt. Quand vous êtes
0: Absolument.
1: sur un. Tout simplement, au lieu de chercher un expert.
0: Quel est le prompt idéal que tu souhaiterais recevoir? En fait, c'est ce que je fais, moi.
1: Exact. Exact. Et moi, j'ai des membres du conseil de la PBI et je modérais une table ronde dans le cadre du GTEx. Et j'entendais un expert, pour ne pas, on va pas citer pour le bon principe, qui disait, je posais la question, quels seraient les métiers en lien avec l'IA qu'il faudrait développer? Et il me répondait, c'était il y a 6 mois, prompt manager. Je crois que c'est plus le cas aujourd'hui.
0: Oui, absolument, absolument. Alors, justement, là, comment savoir si la formation a vraiment servi à quelque chose? Avant, est-ce qu'on mesurait l'utilité de la formation? Et aujourd'hui, avec cette nouvelle dynamique, qu'est-ce qui est recommandé?
1: Je dirais par expérience, on a importé des modèles d'apprentissage nordiques pendant de longues années. On a testé ça sur différents, dans différents secteurs. Et en fait, la réponse est toute simple. On part d'abord en amont d'une problématique d'enjeu organisationnel, de besoin, de problématique, enfin enjeu stratégique, problématique opérationnelle en deuxième niveau. On définit les besoins en compétences et en fonction de ça, on choisit les solutions. Maintenant, les solutions, ça peut être de la formation, de l'accompagnement, parfois ça peut être du conseil organisationnel. Et le sujet, il est tout simple. La mesure essentielle et principale sur laquelle on ne travaille pas assez, c'est l'amélioration des performances du collaborateur sur son poste de travail. Et identifié à plusieurs niveaux. D'abord, identifié en interne par le manager, qui doit pouvoir dire « mon collaborateur réalise cette tâche plus facilement, il produit un meilleur service à la clientèle ». C'est aussi l'auto-évaluation qu'en fera le collaborateur, mais c'est l'évaluation des pairs. Alors, les pairs dans l'équipe, ils vont dire « oui, en effet, il collabore mieux, il est plus sympa, mais en tout cas, il est plus avenant dans sa manière de s'engager dans les projets et il est plus à l'écoute, par exemple, si on ne parle que d'une compétence qui est l'écoute, la communication ou autre. Et après, c'est le client qui décide. Et in fine, c'est les résultats bottom line. Parce qu'on regarde bien qu'au niveau des bilans et des comptes de résultats des entreprises, on ne voit pas apparaître la ligne capital humain, on ne voit pas apparaître la ligne knowledge management, on ne voit pas apparaître la ligne actif immatériel. Et c'est d'ailleurs un vrai problème. Vous parlez de RSE tout à l'heure, on retrouve ça dans les rapports extra-financiers des entreprises. Et pour moi, il faudrait dire, vous avez investi tant dans la formation, ça a permis de créer telles conditions favorables à améliorer tel résultat économique. Mm-hmm. La réalité, elle est économique, elle n'est pas autre.
0: Elle n'est pas autre, absolument. Et donc, c'est véritablement un changement observable dans le poste.
1: Exact. Dans le poste, c'est sur la performance de l'équipe et donc de l'entreprise.
0: Et donc de l'entreprise.
1: Les multinationales donnent des valorisations sur des bonus annuels au niveau de la performance globale de l'entreprise. En tout cas, moi, j'ai vécu à l'étranger quand j'étais dans ces structures. L'entreprise dans sa globalité, la direction ou le département, et enfin le collaborateur. Mais si l'entreprise n'a pas réalisé ses objectifs et que le département n'a pas réalisé, c'est par palier. Donc, in fine, il n'y a pas de prime distribuée si on n'est pas au niveau atteint par escompté en termes de performance globale. Et ensuite, chacun doit pouvoir prouver qu'il a contribué à la performance d'ensemble. Les anglo-saxons l'ont très bien compris bien avant.
0: Driss Ravès, finalement, est-ce que le nouveau contrat entre l'entreprise et le salarié pourrait devenir « je vous emploie aujourd'hui, mais je vous aide aussi à rester employable demain » ?
1: Très bonne question pour conclure. Et ça revient à ce que je disais sur l'exemple de Investor in People. Il y a d'autres labels. C'est exactement ça, en fait. Et moi, je défends cette formule parce que je la trouve honnête. Elle est transparente, elle est encourageante pour les parties prenantes. C'est un pacte un petit peu quelque part. Et personne ne peut plus promettre un emploi à vie, on est d'accord. D'ailleurs, personne ne cherche un emploi à vie. Il faut pouvoir changer de poste toutes les quelques années et pouvoir changer même de secteur tous les 10 ans. C'est ce qu'on me disait, moi, il y a 25 ans déjà. Et promettre un poste à vie, ça serait vraiment ne pas être dans ce niveau d'éthique et de transparence. Mais ce qu'on peut promettre, on peut promettre quelque chose de très fort. Votre capacité à travailler demain, on va y travailler ensemble, d'être plus performant dans vos fonctions, comme je le disais. Et en face, le collaborateur doit s'engager à rester en mouvement, il doit s'engager à s'investir et à créer de la valeur aussi. Et c'est ça une entreprise qui prend soin de ses collaborateurs. Elle les rend plus capables et puis, comme je disais tout à l'heure, elle les rend plus heureux.
0: Merci Driss Ravès d'avoir été avec nous.
1: Merci à vous. Je vous remercie Yasmine. Merci de votre accueil.

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2: Bonsoir à toutes et tous, avec vous Anaïs Laviel pour ce flash d'actualité. C'est à la une au Maroc au lendemain du scrutin législatif dans le royaume. Les résultats provisoires sont tombés. 97 des 395 sièges de la Chambre des représentants sont remportés par le PAM, le parti Authenticité et Modernité, qui remporte donc ces élections et qui verra l'un de ses membres nommé comme chef du gouvernement. C'est une première pour le PAM, qui est suivi de près par le RNI. Le parti à la tête de la majorité sortante devrait occuper des désormais 66 sièges, c'est 30 de moins qu'en 2021. Pour clôturer le triplé gagnant, c'est le troisième parti à la tête de la coalition gouvernementale actuelle qui l'emporte. L'Istiklal se place donc sur le podium avec 65 sièges. Ce qu'il faut retenir de ce scrutin, c'est aussi la montée en flèche du PJD. Le parti de la justice et du développement a quadruplé le nombre de ses sièges. Il en remporte 54 contre seulement 13 il y a 5 ans. Une élection dont l'enjeu était également la participation au lendemain du vote. C'est ce qui reste dans la tête des Marocains et des Marocaines. Un taux d'abstention record, le plus bas enregistré depuis 2007. Hier, 38% des électeurs se sont rendus aux urnes. Lors des dernières législatives en 2021, le taux affichait 50%. Ça veut dire qu'en réalité, sur 28 millions de personnes en âge de voter au Maroc, il n'y en a que 6 millions qui ont glissé leur bulletin hier. Après l'annonce de ces résultats, la coordinatrice de la direction collégiale du parti Authenticité et Modernité, arrivée en tête, s'est exprimée. Fatima Ezzara El Mansouri est revenue lors d'une conférence de presse à Rabat sur les futures alliances et les positions de son parti. Pour elle, le PAM n'a pas encore arrêté sa position. Elle a précisé que cette question fera l'objet d'une décision collective au sein des instances du

0: partie. Toutefois, elle a rappelé ses réserves précédentes quant à une participation au gouvernement dans l'hypothèse où le RNI arrivait en tête. Et dans le reste de l'actualité, c'est à la une dans Le Monde. Deuxième journée de l'Assemblée générale de l'ONU. Elle a été marquée par l'intervention de Mahmoud Abbas aujourd'hui. Privé de visa par l'administration de Donald Trump, le président de l'autorité palestinienne s'est exprimé en vidéo. À retenir, ses dénonciations à l'encontre de la stratégie militaire israélienne. Mahmoud Abbas s'est également inquiété de l'enlisement du processus de paix avant d'expliquer, je cite, que les politiques de Tel Aviv menacent désormais la vie et l'existence même du peuple palestinien. Et face à lui, le Premier ministre israélien s'est aussi prononcé. Un discours de Benjamin Netanyahou boudé par plusieurs délégations qui ont quitté l'Assemblée. Lui s'est insurgé contre les pays qui critiquent la politique de colonisation d'Israël alors qu'ils sont eux-mêmes d'anciens pays colonisateurs. C'est la fin de ce flash. Merci de l'avoir écouté. Restez avec nous. Bonne suite des programmes sur Média 1.
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2: السلام عليكم ورحمة الله تعالى وبركاته أيها المستمعون الأفاضل في كل مكان وأسعد الله أوقاتكم بكل خير وأهلا بحضراتكم ومرحبا في هذه الحلقة الجديدة الأخرى من حلقات برنامجكم السماع الصوفي. يقول الشيخ الأكبر مولانا محي الدين ابن العربي رضي الله عنه في كتاب العبادلة: تنتهي همم العارفين بالله تعالى وهم معه على أول قدم في المعرفة، فلم تفلهم أعمارهم بما تعلقت به هممهم من واجب معرفة الله كما يليق بجلاله.

On dirait le style Kathleen Brown, on dirait le style de l'époque, bien évidemment. Il y avait la célèbre chanson I Gave You Devotion, bien évidemment. On se croirait presque pendant la fin des années 90 et les années 2000. Et pourtant, ce style rétro, on va dire, ancien, bien qu'il soit très moderne, vient d'être remis au goût du jour tout récemment, entre autres avec l'artiste Michael Gray que nous écoutons pour l'heure, avec le string de Barbara Tucker. Pour en toute beauté, nous retrouver sur les ondes médias pour cette nouvelle édition des Nocturnes. Michael Gray, qui a commencé sa carrière de DJ il y a de cela quelques années maintenant, étant donné que déjà dès l'année 2008, eh bien, il commençait à se faire valoir dans les discothèques un peu partout dans le monde à travers, bien évidemment, ses productions de DJ. Et c'est très très important pour les DJ de pouvoir inscrire des chansons dans les hit parades parce que ça leur ouvre les portes pour officier, on va dire, à travers les plus grandes discothèques de la planète. Sur les ondes de Média, la suite ne va pas se faire attendre. Merci infiniment pour votre fidélité à Média. Et j'ai dit merci, eh bien mes chers amis, l'artiste qui arrive a un nom qui se rapproche de Merci. Il fait un travail fabuleux dans le monde de la musique électro et dans la Fro House.

artiste génial. Il s'appelle Francis Mercier. Merci d'être toujours fidèle à Média. On se retrouve dans un instant. Très bonne soirée. Très bonne écoute à toutes, chers amis auditrices, chers amis auditeurs.

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superbe morceau en live, sans oublier le grand Eric Clapton juste avant, avec Stevie Winwood. Et oui, le blues, comme on l'adore sur Zone Média, avec tous les styles musiques qui ont droit de citer. Lorsque c'est beau, eh bien ça fait automatiquement partie de nos programmes. Et nos programmes, ce sont vos programmes, car tout ceci vous est destiné, chers amis auditrices, chers amis auditeurs. Et puisqu'on est dans le monde des belles choses, voici la grande Kelly Clarkson pour aller directement aux infos. Et aussitôt après, il y aura tout ce qu'il faut pour une belle soirée ensemble chez Zone Média. Merci d'être toujours fidèle à Média. Je vous souhaite à toutes et à tous une excellente soirée. À l'écoute de nos programmes.

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1: Avec vous, Anaïs Laviel, bonsoir à toutes et tous et bienvenue si vous nous rejoignez. Les élections législatives à la une de l'actualité et au Maroc, selon les résultats provisoires, c'est le PAM, le parti Authenticité et Modernité, qui est arrivé en tête du scrutin. Le parti, membre de la coalition actuellement au pouvoir, remporte 97 des 395 sièges de la Chambre des représentants. Derrière lui, le RNI obtient 66 sièges, suivi de près par l'Istiklal, qui lui en conserve 65. Une élection marquée également par un score élevé du PJD qui arrive en quatrième position. Mais un vote que l'on retiendra surtout pour son taux d'abstention. Hier, le taux de participation s'est élevé à 38% seulement, contre seulement 50% aux dernières élections de 2021. En attendant de connaître le ou la chef du gouvernement et les alliances pour la coalition au pouvoir, plusieurs personnalités politiques se sont exprimées aujourd'hui. Pour Abdelali Benkirane, le secrétaire général du PJD, pas question de siéger dans une majorité menée par le PAM. Le parti Justice et Développement peut pourtant envisager une alliance au sein de la coalition. Il s'inscrit donc dans un mouvement d'opposition. Notez que le PJD tiendra son conseil national samedi prochain. De son côté, le PAM ne pose aucune ligne rouge pour la future coalition. Ce sont les mots de Fatima Azara El-Mansouri, la coordinatrice de la direction collégiale du parti arrivé en tête. Celle-ci fait partie des noms qui ressortent parmi les éventuels candidats au poste de chef du gouvernement. Aujourd'hui, elle a choisi de temporiser sur la composition de la prochaine majorité lors d'une conférence de presse menée à Rabat. Et autre verdict de ce scrutin, la prochaine étape requiert la mobilisation globale des différentes forces vives du royaume pour relever les grands défis. Des mots de Nizar Baraka, ministre de l'équipement et de l'eau. Lui s'est félicité de la confiance accordée à l'Istiklal. Il s'est également dit fier du maintien par le pays de sa place au devant de la scène politique, félicitant également les autres partis pour les résultats obtenus. Et puis ailleurs dans le monde, direction New York où se tient la deuxième journée de la 81e Assemblée Générale des Nations Unies. Les politiques israéliennes menacent désormais la vie et l'existence même du peuple palestinien. Des mots forts prononcés en visio ce jeudi par le président de l'autorité palestinienne. Rappelez-vous, Mahmoud Abbas s'est vu refuser son visa l'empêchant de participer en présence.

présidentiel à l'Assemblée. Et sur notre continent, le président sénégalais s'est aussi exprimé devant l'Assemblée générale de l'ONU. Bassirou Diomaye Faye a exhorté la communauté internationale à ne pas abandonner les pays du Sahel ravagés par le terrorisme. La lutte contre le terrorisme doit être un combat commun parce que le fléau du terrorisme est par essence transfrontalier, ce sont ses mots. C'est la fin de ce flash, merci de l'avoir écouté et bonne suite des programmes avec nous sur Média.

continuer, chers amis, avec beaucoup de plaisir. On se retrouve pour la suite des Nocturnes sur les ondes médias avec ce bon style pop dance signé Louise. Elle dit c'est right now pour sans plus tarder passer le relais à un beau souvenir, et oui, de l'époque Sister Sledge. Et parmi leurs plus belles chansons, leurs plus célèbres chansons, le titre qui arrive dans quelques secondes. Sister Sledge, un titre qui a été repris par une pléiade d'artistes, il s'agit de We Are Family. Et c'est vrai que sur les ondes de médias, nous sommes toutes et tous une grande famille depuis 1980, ensemble sur les ondes de médias, bien évidemment en direct de nos studios à Tanger, au Maroc. Vous êtes toujours les bienvenus, you are welcome. Ah, ça doit rappeler de beaux souvenirs, mes chers amis. C'est ces chansons géniales que nous ne pourrons jamais oublier, tellement elles sont remarquables. Sister Sledge, et juste après, plusieurs artistes que j'aurai grand plaisir de désannoncer dans un instant. Je vous rappelle, à 22h, le retour de l'information en attendant, et du journal, bien évidemment, en attendant. Je vous laisse apprécier le programme. Très bonne écoute à toutes et à tous.

Superbe chanson de style électro signée Cyril à l'instant. Le titre c'est Stumbled In. Et voilà une chanson qui est passée pratiquement inaperçue alors qu'elle est belle comme tout. C'est une chanson qui a vu le jour en 2024, mes chers amis. Et c'est vrai que Médien se rappelle de toutes les belles chansons. Donc c'est vrai que des titres comme ça ont droit de citer dans les programmes bien vivants d'une grande classe où on classe tous les meilleurs morceaux, les plus belles chansons qui ont de la classe et qui sont classés bien évidemment au top de tous les parades internationaux. Et à la fin des années 90 et au début des années 2000, il y avait un célèbre artiste qui fait toujours un très bon travail, c'est Moby bien évidemment, qui a lancé une nouvelle manière de concevoir la musique électro à l'époque. C'était la musique électro un petit peu chill out, etc. Et c'est incroyable comme le morceau qu'il a fait connaître à l'époque s'intitule Natural Blues, eh bien, a été repris, remixé, revisité, rechanté, réactivé, etc. dans le bon sens. Et voilà qu'en 2026, son fameux Natural Blues a revu une nouvelle fois le jour avec une nouvelle connotation, bien évidemment, belle comme tout. De la partie d'autres styles avec Will Smith, Sister Sledge, que j'avais annoncé tout à l'heure, Clinton Gregory pour le style country rock, Rick Cage également. Et après Cyril, voici un remarquable chanteur, auteur-compositeur australien qui a vu le jour à Sydney, en Australie, bien évidemment, en 1987. Il est avec le featuring de Julia Michaels. Et ce qui a fait la grandeur de Dean Lewis, c'est une voix absolument fabuleuse, très très puissante, très belle, et puis des mélodies absolument captivante. Et la preuve, vous en est donnée tout de suite pour aller directement au journal 22h aux informations. Et aussitôt après, la suite des nocturnes sur les ondes Midi. I'm so scared of falling. Merci infiniment pour votre fidélité à Midi. Je vous souhaite à toutes et à tous une excellente soirée à l'écoute de nos programmes.

C'est vrai que le Beau Label vous propose de belles chansons, de belles émissions, et puisqu'on rime avec belle, eh bien c'est Jubel, le célèbre groupe scandinave que nous venons d'écouter à l'instant, qui ont même repris il y a de cela quelques temps le fameux The Final Countdown du groupe que tout le monde connaît, le groupe Europe. Au départ, c'était une chanson de style pop-rock, et finalement ben, ils ont activé cette chanson vers la tendance dance, et par la suite ben, cette chanson a été reprise ou samplée par plusieurs artistes dont Jubel ou entre autres également David Guetta. Avec notre cher ami ASM à la réalisation et vous, chers auditrices, chers auditeurs, toujours fidèles à Média, la suite va pas se faire attendre avec un grand, très très grand artiste de musique soul, R. Kelly, et un très très grand rappeur, monsieur Ludacris, sans oublier celui qui est à la fois rappeur et rocker, Kid Rock, le titre Rockstar, Suzanne Mehdi. Je vous apprécie le programme, on se retrouve dans un instant, en attendant que ce qu'on est bien ensemble, c'est vrai, des chansons comme ça, écoutez ça. Bonne guitare électrique, hein ? Relayé dans un instant par un superbe rap que vous allez adorer. Ré sur Média 1, très bonne écoute, très bonne soirée à toutes et à tous.

Eh oui, chers amis, rockstar, on est dit à l'instant avec le remarquable Ludacris en tant que rappeur, R. Kelly, le remarquable et superbe chanteur de musique soul, néo-soul on va dire, mais qui s'est beaucoup inspiré de la musique urbaine, et sans oublier Kid Rock qui, bien évidemment, se dit « Est-ce que je suis un rappeur ou est-ce que je suis un rocker ?» Alors, pendant ce qu'il a dit « Rock with me », eh bien, mes chers amis, il peut également dire « Rap with me ».

Star sur les ondes médias avec notre cher ami Aïssam à la réalisation. Et bien évidemment, tout le monde sait que récemment on nous a quitté. On peut dire que c'est la plus célèbre chanteuse de musique country, la remarquable et regrettée Dolly Parton, qui a certainement inspiré les plus grandes nouvelles stars de la musique country, entre autres Leanne Rimes et toutes les chanteuses et tous les chanteurs de la new generation, de la nouvelle génération qui sont arrivés après elle. Séquence country que je vous laisse apprécier sur Zone Média. On se retrouve dans un instant. En attendant, je vous souhaite à toutes et à tous une excellente soirée à l'écoute de nos programmes.

Une nouveauté, donc, à l'instant dans le style pop dance, signé Cats and Dogs, sans oublier Adam Lambert, qui a repris avec beaucoup de talent version pop dance le méga succès de la chanteuse Bonnie Taylor, que nous avons écouté à l'instant, donc Holding Out for Hero, et oui, celle qui nous a quitté il y a de cela quelques temps, et c'est vraiment une grande perte pour le monde de la musique, parce que la voix de la chanteuse Bonnie Taylor est absolument époustouflante. Elle nous rappelle beaucoup la voix de Kim Carnes et celle de Rod Stewart. Ce sont des voix avec un grain tout à fait particulier que l'on ne trouve pas facilement sur le devant de la scène. Et c'est vraiment, comme je l'ai dit, une grande perte pour le monde de la musique. Il y avait Duke du monde de la partie également, toujours avec les chansons menus des nouveautés. Et puis la sex

version country rock avec Dolly Parton et Stella Lefty. Et la suite du programme ne va pas se faire attendre avec Holly Murs qui arrive sans plus tarder. Cette chanson a vu le jour exactement en 2022. Et on se retrouve dans un instant. Je vous rappelle, le journal de 23h, c'est dans exactement 15 minutes et 30 secondes pour être précis. Très bonne soirée, chers amis auditrices, chers amis auditeurs, à l'écoute de Média.

l'instant avec l'artiste Johnny Kay, sans oublier Henry Moody de la partie et Holly Murs en début de séquence. Eh bien, chers amis, la suite ne va pas se faire attendre. Avec un superbe groupe d'acid jazz, s'appelle Brand New Heavies, c'est le groupe avec lequel devait en principe chanter J.K., le fondateur du groupe Jamiroquai, mais en fin de compte, il a préféré fonder son propre groupe et chacun a fait sa carrière de son côté, les Brand New Heavies et les Jamiroquai, bien évidemment. Brand New Heavies avec le titre Spend Some Time qui en toute beauté nous mène directement au journal de 23h, aussitôt après la suite des nocturnes de Faisons Midi avec vous, chers amis auditrices, chers amis auditeurs, avec notre cher ami Essam à la réalisation. Bienvenue à vous, Faisons Midi, en direct de nos studios à Tanger, au Maroc. Bien évidemment, vous êtes les bienvenus. You are welcome. Marhaba bikoum. À toutes et à tous. Très bonne soirée. À l'écoute de Médias.

0: Bienvenue à vous, saison de Médien. Sans plus tarder, voici vos prévisions météo.
1: Au Maroc, le temps sera partiellement nuageux à souvent ensoleillé au nord de la ligne El Hoceima, Ouezzen, Larache, avec une température de 28 degrés du côté de Rabat, 28 également à Casablanca, 33 degrés ici à Tanger, prévoyez 37 à Laayoun sous un beau soleil. Pareil à Marrakech, un temps ensoleillé, une température de 38 degrés, 33 du côté de Rachidia, 27 à Agadir, 28 prévu à Essaouira, prévoyez 26 degrés du côté d'El Hoceima, 28 à Ifrane, 32 degrés à Tazza et à pas moins de 43 degrés à Smara. En Afrique du Nord et plus précisément au Caire, le temps sera ensoleillé avec une température de 32 degrés, 29 à Tripoli, 31 du côté de Tunis, 26 à Alger et 28 à Nouakchott. Côté de l'Afrique de l'Ouest, Abidjan, il fera 29 degrés, 29 également

0: à Lagos avec des averses, 29 également à Dakar, pareil avec de la pluie, 32 à Bamako et 34 à Ouagadougou. En Afrique centrale, à Libreville, il fera 34 degrés, 28 à Yaoundé, 31 degrés à Douala, 37 à N'Djamena et 34 à Kinshasa. En Afrique australe et de l'Est, plus précisément à Johannesburg, il fera 25 degrés, prévoyez 27 à Nairobi, 23 du côté d'Addis Abeba. En Europe, à Paris, il fera 27 degrés, 24 à Londres, prévoyez 28 du côté de Rome, 34 à Madrid, une température de 24 degrés prévue à Athènes et 16 à Berlin.
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2: Avec vous, Anaïs Laviel, bonsoir à toutes et tous et bienvenue si vous nous rejoignez sur Médien. À la une ce soir, le PAM victorieux du scrutin au Maroc au lendemain des élections législatives. Quelle est la réaction de celles et ceux qui ont ou non voté pour choisir la politique à mener dans leur pays? Reportage dans les rues de Tanger en début d'édition. 97 sièges selon les résultats encore provisoires. Une chose est sûre, c'est du PAM que sera issu le prochain ou la prochaine chef du gouvernement. Quelle pourrait être la suite donc du scénario pour dresser la politique à venir dans le royaume? Un analyste politique nous expliquera. Lui n'a pas eu de succès ce jeudi devant des sièges désertés. Le Premier ministre israélien s'est exprimé à l'Assemblée générale des Nations Unies à New York. Un discours offensif, boudé par plusieurs délégations. Notre correspondante en Israël fera le point. Et puis on ouvrira ce journal et on le terminera aussi au Maroc. J-1 pour la sélection de football avant son premier match des qualifications pour la CAN 2027. Notre journaliste sportif reviendra sur les derniers préparatifs des Lions de l'Atlas. Vous l'entendiez dans nos précédentes éditions, le PAM remporte les élections législatives au Maroc. Une victoire haut la main pour la première fois de son histoire. Derrière le RNI et l'Istiklal se suivent de près. La coalition de la majorité sortante de nouveau sur le podium. Au lendemain du vote, la population se tourne désormais vers l'avenir. Quel futur pour la politique dans le pays? Qui du PAM sera nommé chef du gouvernement? Quels seront les dossiers posés sur les tables des députés? Dans le centre de Tanger, notre reporter Constantin Jallot est allé tendre un micro pour percevoir les espoirs et les revendications des habitants sur les prochains travaux du gouvernement. Reportage.
3: Devant la mosquée Mohamed V à Iberia, Ahmed attend un taxi. Pour lui, l'élection de ce mercredi est l'occasion de lancer des mesures sociales.
4: Surtout, il faudrait qu'ils réfléchissent sur le social. Ne laissez personne derrière, c'est-à-dire penser à tout le monde. Penser sur les gros projets, c'est joli, les infrastructures, c'est très intéressant. On sent que le pays est en développement, mais aussi il faut penser aux autres.
3: Même s'ils ne votent pas, il déplore le précédent gouvernement et il critique aussi l'époque. Pour lui, les jeunes se prélassent dans un confort vain. Il montre du doigt par exemple un jeune qui se repose là, allongé dans l'herbe. Ce jeune, c'est Ali, qui attend un ami. Lui a voté ce mercredi.
5: En tant que jeune représentant la société et représentant cette tranche très sensible du tissu social qu'est la jeunesse, qui aspire à bâtir un nouveau Maroc et qui veut le changement, nous souhaitons un climat politique libéré de fausses promesses, un véritable renouvellement des personnalité plutôt que le maintien des mêmes scénarios politiques pleins de promesses mensongères. En toute franchise, nous voulons un changement clair.
3: Passant devant nous, Ibrahim, lui, a une posture politique plus en retrait ou en confiance.
6: Le gouvernement est le mieux placé pour connaître son propre programme. Pour ma part, en tant que citoyen, je ne peux pas lui dicter ce qu'il doit faire. En ce qui me concerne, tout ce que le gouvernement entreprend dans mon intérêt et dans celui des citoyens est une bonne chose. Et je lui dis bravo et chapeau bas.
3: Enfin, le social, c'est la question qui revient souvent, comme avec Nadia.
7: Les hôpitaux, les écoles. Maintenant, on voit presque tout le monde étudier dans les écoles privées. Les écoles publiques, c'est mort.
3: Elle défend l'importance d'un service public fort.
7: Parce que la plupart des gens au Maroc sont pauvres. Ils n'ont pas les moyens pour aller au secteur privé.
3: Le social, la santé, le pouvoir d'achat, voilà les trois échos majeurs qu'on entend ici ce jeudi, au lendemain des élections.
2: Un reportage signé Constantin Jallot, qui était l'un de nos envoyés spéciaux. Il a suivi le scrutin depuis Tanger. Vous l'avez compris, les membres du parti Authenticité et Modernité ont le sourire aux lèvres ce soir. Grand gagnant des élections législatives d'après les résultats provisoires, le parti fondé en 2008 remporte 97 sièges sur les 395 que compte la Chambre des représentants. Il se place ainsi devant le RNi et l'Istiklal qui

0: en remportent respectivement 66 et 65. Avec ces résultats, les cartes sont rebattues et sans majorité absolue, c'est le PAM qui devra composer une coalition pour gouverner. Une fois que les résultats définitifs seront annoncés, le roi Mohamed VI procédera à la nomination du ou de la chef du gouvernement issu donc du PAM. La rentrée politique, elle, aura lieu le 9 octobre prochain. Tariq Agdim est analyste politique et économiste expert des politiques territoriales. Il dresse pour nous les différents scénarios possibles en termes d'alliance. Écoutez-le.
1: Le PAM va s'allier certainement avec l'Istiqlal et les deux autres parce qu'il arrivera avec le Mouvement Populaire qui arrive au 5e et l'USFP 26. Ils peuvent composer une majorité qui n'est pas confortable de plus de 198, mais ça peut faire l'affaire. Maintenant, deuxième scénario, c'est que le PAM s'alliera avec le PJD. Et dans ce cas-là, il n'aura besoin que de l'Istiqlal pour faire les trois. Maintenant, est-ce que le PJD également, à travers son Conseil National, vont s'allier avec le PAM? Grand point d'interrogation. Mais deux partis qui peuvent s'allier très facilement, c'est le Cercle et le PJD. Après, si le PAM accepte de rentrer avec le PJD, ça va créer un certain nombre d'équilibres. Il y a maintenant d'autres, il ne faut pas les oublier. Par exemple, on peut citer l'Alliance de la gauche, qui, elle, il a eu un siège en 2021. Aujourd'hui, l'Alliance de la gauche, il a quand même 8. Le PPS qui a perdu des voix également. En tout cas, la scène, il reste pas encore très clair, qu'il faut attendre les tractations entre les partis une fois que Sa Majesté désignera le prochain chef du gouvernement.
0: Et voilà l'analyse de Tariq Agdim, économiste expert des politiques territoriales, des propos recueillis par Marianne Garnier. En parallèle de ces résultats, les réactions pleuvent sur le pays. Ce jeudi, la coordinatrice de la direction collective du PAM a ouvert la voie à la possibilité de prendre la tête du gouvernement. Donc, Fatima Zahra Mansouri a également rappelé que ce choix relèverait des prérogatives royales. Dans le même temps, la membre du parti vainqueur n'a pas fixé de ligne rouge quant à de futures alliances. Des annonces qui restent toutefois des projections puisque tout sera décidé lors des conseils nationaux des partis. Et notez à ce propos que le PJD, arrivé quatrième du scrutin avec un score quadruplé sur 2021, tiendra son conseil national samedi prochain. Mais pour l'heure, son secrétaire général Abdelilah Benkirane a exclu sa participation à la prochaine coalition. Une future cohésion politique dans laquelle certains noms vous seront probablement familiers. Cette élection a été finalement l'occasion pour certains ministres et figures de partis politiques de remettre leur mandat d'élu en jeu. Sur les 30 membres du gouvernement, 14 issus des trois composantes de la coalition s'étaient portés candidats au scrutin hier. Pour certains, le retour au Parlement est assuré. Alors qui a réussi son pari? Mounia Belarbi nous explique.
2: Le premier à avoir assuré sa place dans la circonscription Rabat-Océan est Mohamed Mehdi Ben Saïd, le ministre de la Jeunesse, de la Culture et de la Communication, est arrivé premier devant Mustapha Khalfi, ex-porte-parole du gouvernement et qui porte les couleurs du PJD. Membre du PAM et du gouvernement, Azine El-Midaoui, en charge de l'enseignement supérieur, est en tête à Rehamna. Son collègue Abdeltef Wahbi assure sa place à Taroudante. Le ministre de la Justice se contente de la troisième place. Troisième position également pour Riyad Mezour à Ben Slimane, le ministre du Commerce et de l'Industrie, pourtant tête de liste de l'Istiqlal. De son côté, le secrétaire général du parti de la Balance et actuel ministre de l'Équipement et de l'Eau, Nizar Baraka, est en tête à l'arrache. Le RNI, en recul par rapport à 2021, voit plusieurs de ses ministres retrouver leur place au Parlement. Ahmed El-Bouhari, chargé de l'agriculture, est provisoirement premier à Ouzen. Rachid Talbi Alami, président de la Chambre des représentants, est officiellement deuxième à Tétouan. Le porte-parole du gouvernement, Mustapha Baitas, RNiste, est provisoirement premier à Sidi Ifni.
0: C'est à la une également ce jeudi. Les pays des quatre coins du globe sont en rendez-vous à New York pour sa deuxième journée. La 81e Assemblée Générale de l'ONU continue de voir défiler personnalités politiques diverses sur de multiples thématiques. Aujourd'hui, la tribune s'est vidée au moment du passage du Premier ministre israélien, un discours israélien boudé par certaines délégations. Une visite éclair à New York, aucune rencontre prévue avec les responsables américains. Benjamin Netanyahu était là aujourd'hui pour s'exprimer devant l'Assemblée Générale. Propos offensifs où il s'en est pris à l'Iran, mais aussi au Qatar et à la Turquie. On fait le point avec notre correspondante en Israël, Pascal Zonshine.
3: Devant une assemblée générale largement désertée par de nombreuses délégations qui ont quitté la salle à son arrivée à la tribune, c'est un Benjamin Netanyahou particulièrement remonté qui a prononcé une véritable plaidoirie pour la défense d'Israël. Le premier ministre israélien a rappelé les attaques barbares du 7 octobre, déploré que les médias du monde et les réseaux sociaux déforment les faits et accusé certains pays occidentaux de distorsion obsessionnelle de la vérité quand ils parlent d'Israël et réfuté les accusations de génocide. Benjamin Netanyahou a critiqué sans le nommer le président Macron pour ses propos deux jours plus tôt, affirmant que le Hamas n'avait jamais sévi en Cisjordanie. Il a par ailleurs remercié Donald Trump pour la bataille qu'il a menée avec Israël contre l'Iran et pour ramener les otages de Gaza. Benjamin Netanyahou a également accusé le Qatar et la Turquie de répandre des mensonges contre Israël. « Nous allons gagner car nous n'avons pas d'autre choix », a-t-il martelé à plusieurs reprises, affirmant également que le courageux peuple iranien ferait tomber ses dictateurs. Benjamin Netanyahou n'a pas fait d'annonce, mais dénoncé l'hypocrisie moralisatrice d'une partie de la communauté internationale qui avait choisi la politique de la chaise vide. En Israël, Pascal Zonchan pour Média.
0: Un discours du Premier ministre israélien qui s'oppose à l'intervention de Mahmoud Abbas. Privé de visa par l'administration de Donald Trump, le président de l'autorité palestinienne s'est exprimé en vidéo aujourd'hui devant la tribune. À retenir, ses dénonciations à l'encontre de la stratégie militaire israélienne. Mahmoud Abbas s'est également inquiété de l'enlisement du processus de paix en Palestine. Et un mot de sport avant de se quitter. Retour au Maroc à la veille de son entrée en lice dans les qualifications pour la prochaine Coupe d'Afrique des Nations. La section marocaine peaufine les derniers détails avant son premier rendez-vous. Les précisions avec Mansef Zamrat.
4: Les Lions de l'Atlas lancent leur campagne de qualification pour la CAN 2027. Le Maroc reçoit ce vendredi le Gabon au stade Prince Moulay Abdallah de Rabat à partir de 19h pour le compte de la première journée du groupe A. Une entrée en matière à domicile pour la sélection qui retrouvera ensuite le Lesotho mardi prochain en Afrique du Sud. Lors de la deuxième journée, le Niger complète ce groupe A. Cette rencontre sera également la première sortie officielle du Maroc depuis la Coupe du Monde 2026. Pour cette fenêtre internationale, Mohamed Ouahbi a convoqué 29 joueurs avec notamment le retour de Naïf Aghalt et plusieurs jeunes éléments, parmi lesquels Soufiane El Faouzi, Yassir Zebeli, Taoufir Ben Tayyib et Abdullah Wazen. Les Lions de l'Atlas devront toutefois composer avec plusieurs absences. Achraf Hakimi et Ismaïl Sebari sont suspendus, tandis que Taoufir Ben Tayyib est forfait après avoir reçu un coup à la tête le week-end dernier. Face au Maroc, le Gabon se présentera sans sa figure emblématique, Pierre-Emerick Aubameyang, récemment retraité de la sélection. Les deux équipes se connaissent très bien lors des qualifications pour la CAN 2025. Le Maroc avait remporté les deux confrontations, 4 buts à 1 à l'aller, c'était à Agadir, puis 5 buts à 1 à Franceville. Après une dernière séance d'entraînement organisée aujourd'hui, objectif maintenant pour les Lions d'Atlas, bien débuter cette campagne qualificative demain devant leur public.
0: Et voilà pour les précisions signées Mansef Zamrat. Et c'est sur cette actualité sportive que l'on se quitte. Merci d'avoir écouté ce journal et restez avec nous sur nos ondes de Média.
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Chers amis, c'est la plus célèbre chanson du groupe Taifong à l'instant. C'était un célèbre groupe de pop rock des années 70 et vous avez reconnu la voix de Jean-Jacques Goldman. C'était franchement un superbe groupe avec des étudiants qui étaient des étudiants dans une très très grande école, bien évidemment, ce qu'on appelle les grandes écoles. Tout le monde connaît les grandes écoles qui forment les futurs cadres et les technocrates, bien évidemment. Mais eux, ils étaient également très très attirés par la musique. Et à l'époque, ils avaient créé ce groupe avec un premier album. Il n'y en a eu qu'un seul. Mais la chanson qu'ils avaient franchement fait connaître, c'est celle que nous venons d'écouter un instant et qui s'intitule Sister Jane par Taifong. Eh bien, mes chers amis, on va en toute beauté poursuivre le programme avec Bella Mae, cette chanson beaucoup plus récente de l'année 2024. Et on se retrouve dans un instant. Merci à vous pour votre fidélité à Médias, chers amis auditrices, chers amis auditeurs. Et merci à notre cher ami Aïssam pour la réalisation de l'émission. On se retrouve dans un instant. En attendant, je vous souhaite à toutes et à tous une excellente soirée à l'écoute de Médias.

Une nouveauté signée Masterpiece. Vous savez qu'en anglais, Masterpiece, ça veut dire un chef-d'œuvre. Donc, yes, this is a masterpiece. Quand on regarde dans un tableau, etc., donc ça veut dire un chef-d'œuvre. En fait, c'est le nom du groupe qui s'appelle comme cela. Sans oublier de la partie également Sam Tompkins, Madeleine Peyrouac, la belle reprise, la chanson du célèbre poète et chanteur canadien Monsieur Leonard Cohen, la chanson qui s'intitule Dance Me to the End of Love, sans oublier Chandra Kaur, qui fait partie du groupe The Corrs, et puis de la partie, eh bien, il y avait toutes ces belles chansons avec Bella Maher en ouverture de séquence. Et la suite du programme, avec une superbe séquence de style country, vous avez certainement adoré. Et juste après, il y aura un autre style musique, la musique afro-pop. Et bien évidemment, notre cher ami Hassan va se faire un plaisir de réaliser de très très beaux mixages de ces chansons que nous allons toutes et tous apprécier. Chers amis auditrices, chers amis auditeurs, merci infiniment pour votre fidélité à Midi 1. Je vous rappelle à minuit précisément le retour de l'information. En attendant, je vous souhaite à toutes et à tous une excellente soirée à l'écoute de nos programmes.

d'écouter un instant, donc monsieur Geoffrey Auriemma, qui a connu un succès monumental avec cette chanson pendant les années 90, toujours dans le style afro-pop. Il y avait juste avant donc Drax Project, et puis dans le style music country, nous avons apprécié les chansons signées Confederate Railroad, Little Texas et Randy Travis. Et pour clore le programme, voici une légendaire chanson. C'est une chanson qui a été un des plus gros succès de la fin des années 60 et de toute la décennie des années 70. Il s'agit du fameux Nights in White Satin, signé le groupe The Moody Blues, qui en toute beauté nous mène directement aux informations de minuit. Chers amis auditrices, chers amis auditeurs, merci infiniment pour votre fidélité à Midi 1. Et un grand merci également à notre cher ami SM pour la réalisation de l'émission. Je vous souhaite à toutes et à tous une excellente fin de soirée à l'écoute des programmes de Midi 1.